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3: Il est 5h en temps universel, 7h à Paris et à Magdebourg.
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3: Bonjour à tous, c'est jour de vote en Allemagne, en Saxe-Anhalt, et on va revenir évidemment sur les enjeux de ce scrutin dans RFI Matin. Et dès votre journal, bonjour Martin Guèze.
4: Clotilde Dumais, bonjour à toutes et à tous.
3: Mais d'abord à la une, le samedi soir à Moscou, le dimanche matin à Kiev, Jared Kushner et Steve Witkoff jouent les entremetteurs.
4: Et oui, les émissaires américains de Donald Trump en visite pour la première fois dans la capitale ukrainienne. Après 3 heures d'entretien avec le président russe Vladimir Poutine hier soir, ils doivent aujourd'hui rencontrer Volodymyr Zelensky. Mais qu'attendre de cette première? On pose la question à notre correspondante à Kiev dans un instant. Nous serons ensuite en Allemagne, on vote dans 1 heure, en Saxe-Anhalt, où l'extrême droite est donnée gagnante dans cette élection régionale. L'AFD promet d'appliquer un programme radical en matière d'immigration et d'éducation. Les frappes ont repris dans le détroit d'Ormuz entre l'Iran et les États-Unis, alors Washington est en pénurie de munitions. Nous irons ensuite dans ce journal à Lille, où Jean-Luc Mélenchon, candidat de gauche à l'élection présidentielle française, a profité de la plus grande brocante d'Europe pour tenir un nouveau meeting politique. Et puis enfin dans l'octogone de l'UFC à Paris, où le français Saladin Parnasse a fait une entrée remarquée et expéditive en MMA.
3: Finalement pas fait directement les 850 km qui séparent Moscou de Kiev. Mais les émissaires de Donald Trump arrivent bien dans la capitale ukrainienne ce dimanche et c'est une première.
4: Et selon la présidence ukrainienne, il a été envisagé que Jared Kushner et Steve Witkoff se déplacent directement de Moscou à Kiev en avion, ce qui aurait été exceptionnel. L'avion gouvernemental américain transportant les deux émissaires a finalement atterri très tôt ce dimanche en Pologne, près de la frontière ukrainienne. Et après s'être entretenu pendant plus de 3 heures hier avec le président russe Vladimir Poutine, les deux hommes doivent rencontrer pour la première fois Volodymyr Zelensky dans la capitale ukrainienne, où l'on retrouve notre correspondante Emmanuelle Chaz. Bonjour Emmanuelle.
5: Bonjour Martin.
4: Selon la Maison-Blanche, les deux émissaires ont donc discuté de plans substantiels avec Vladimir Poutine pour les prochaines étapes. Ils seraient porteurs d'une proposition destinée à mettre fin au conflit avec la Russie. Mais qu'attend-on de cette visite côté ukrainien ?
5: Alors, d'abord, c'est la première fois que les deux envoyés spéciaux américains seront en Ukraine. Jared Kushner et Steve Witkoff ont déjà effectué plusieurs visites en Russie, mais ce voyage est l'occasion pour Kiev de montrer directement aux Américains les conséquences de l'agression russe. Première conséquence de cette visite, une halte des frappes aériennes sur Kiev et sur Moscou pendant les échanges diplomatiques. Kiev avait proposé 3 jours de cessez-le-feu pour les raids aériens et aussi le long de la ligne de front. Moscou n'a pas répondu. Jared Kushner et Steve Witkoff viennent avec un plan de paix de Washington, et Volodymyr Zelensky se montre optimiste. Il se dit prêt à une conversation de fond sans donner toutefois plus de détails. Mais pour le moment, on est loin d'un accord sur un éventuel arrêt des combats puisque les demandes russes restent inchangées, notamment sur la question territoriale. Et l'Ukraine propose toujours des négociations qui commenceraient sur la base de la ligne de front actuelle. Cette rencontre sera en tout cas l'occasion pour le président ukrainien de soulever la question de la défense aérienne au moment où l'Ukraine souffre toujours d'un manque de missiles intercepteurs patriotes pour faire face aux frappes russes.
4: Merci Emmanuel Chaz, en direct de Kiev sur RFI. Le Kremlin a de son côté assuré que Vladimir Poutine a lui ordonné de cesser les frappes pour 3 jours sur Kiev, le temps de la visite des émissaires, même si hier les frappes russes se sont poursuivies et ont fait au moins 7 morts sur le territoire ukrainien.
3: C'est jour de vote en Allemagne, une élection régionale qui pourrait marquer un tournant.
4: Dans le Land de Saxe-Anhalt, ou en ex-Allemagne de l'Est, une région de 2,5 millions d'habitants, où l'extrême droite pourrait remporter un scrutin pour la première fois dans le pays depuis la fin de la Seconde Guerre mondiale. Longtemps repoussoir, l'AFD ne fait plus peur aujourd'hui. Elle séduit même autour de la figure d'Ulrich Siegmund, surnommé l'homme le plus dangereux d'Allemagne, selon l'hebdomadaire Der Spiegel. Lui qui pourrait ce soir diriger cette région située autour de Magdebourg et de Halle. Mais le programme très radical de son parti, ouvertement xénophobe, pourrait s'avérer difficile à appliquer. En Allemagne, c'est l'État fédéral qui a la main sur des sujets comme l'immigration et la fiscalité. En revanche, il pourrait appliquer ses mesures concernant la culture et l'éducation, ce qui inquiète associations et institutions. Pascal Thibault.
6: Le monde culturel est très mobilisé en Saxe-Anhalt, où l'AFD veut à l'avenir que l'on pense allemand. Théâtres et musées, qui auraient un programme moins national, pourraient voir leurs subventions remises en cause. L'AFD veut résilier le traité qui lie la région au réseau de radio-télévision publique allemand. Les ONG sont en permanence critiquées par le parti d'extrême droite, qui les accuse d'être subventionnés et de prendre régulièrement position contre lui. Leurs subventions seraient également menacées. Et lorsqu'on s'occupe de migrants comme l'organisation LAMSA, le risque est doublement important. Mais Mika Kayama ne veut pas baisser les bras.
2: Actuellement, nous essayons de sécuriser nos activités grâce à différentes subventions. Mais quoi qu'il arrive, nous ne disparaîtrons pas.
6: L'éducation relève d'abord de la compétence des régions. L'AFD veut des enseignants moins critiques et des cours d'histoire évoquant les aspects plus positifs du passé allemand. Christoph Stolte dirige l'organisation caritative Diakonie, rattachée à l'église protestante.
7: Nous exploitons de nombreuses écoles et nous pensons que nous devrons les fermer car elles ne sont pas suffisamment ethno-nationalistes pour l'AFD. Le soutien aux migrants serait aussi remis en cause.
6: L'église protestante, qui a résolument pris position contre l'AFD, est également dans le collimateur du parti, qui entend, en cas de victoire, renier les prérogatives et les moyens de cette institution. Pascal Thibault, Magdebourg, RFI.
4: Et les bureaux de vote qui ouvrent à 6h TU. Dans un peu plus d'une heure, nous serons en direct de Saxe-Anhalt avec notre envoyé spécial dans le prochain journal international.
3: Après un temps de pause, les frappes reprennent entre l'Iran et les États-Unis dans le détroit d'Hormuz.
4: Des répliques du tac au tac, pétrolier contre pétrolier. Les États-Unis ont d'abord ciblé 3 navires iraniens avant que l'Iran ne réplique contre 3 pétroliers américains. Téhéran, qui a par ailleurs assuré tôt ce matin avoir attaqué un drone naval américain. Des échanges de tirs qui interviennent après plusieurs jours d'accalmie. Une guerre en Iran qui a épuisé les stocks de munitions aux États-Unis. Des informations quant à une pénurie ont fuité cet été. Et depuis, le Pentagone cherche la taupe et même passé des hauts responsables militaires au détecteur de mensonges, Gwendal Lavina.
8: Au total, une cinquantaine de militaires, dont certains des plus hauts responsables de l'armée américaine, ont dû se soumettre aux tests. Selon le New York Times, qui révèle l'affaire, il s'agit de membres de l'état-major interarmé ainsi que du personnel de support du Pentagone. L'objectif était de déterminer si l'un d'entre eux a sciemment divulgué des informations à la presse sur le rationnement de certains missiles à cause d'une pénurie suite à la guerre en Iran, ce que conteste l'administration Trump. Si de tels tests sont réguliers pour le renouvellement d'habilitation de sécurité, par exemple, c'est la première fois qu'ils sont utilisés à cette fin aussi largement. Marc Esper, ancien secrétaire à la Défense sur Bloomberg.
9: Je n'ai jamais vu une chose pareille, ça me semble sans précédent par sa taille. Mais aucune administration n'aime les fuites, et celle-ci en particulier. Il y a beaucoup d'inquiétudes concernant des informations classifiées sur les munitions. Mais elles sont en réalité publiées depuis longtemps par des think tanks, des journalistes et même d'anciens membres du Pentagone. Donc on verra ce que ça donne.
8: Selon la chaîne CBS, personne n'a échoué au détecteur de mensonges. De son côté, le Pentagone a refusé de commenter la procédure, tout en affirmant prendre au sérieux les fuites et la sécurisation d'informations classifiées. Gwendal Lavina, New York, RFI.
3: L'armée israélienne s'apprête de nouveau à bombarder le sud du Liban.
4: Après s'être emparée d'une colline stratégique, ancien bastion du Hezbollah, l'armée de l'État hébreu a ce matin ordonné aux habitants d'une localité du sud du Liban d'évacuer immédiatement, dans le but, selon elle, de bombarder les positions du mouvement chiite pro-iranien. Elle dit riposter aux attaques de drones du Hezbollah contre ses soldats.
3: Heure 8 à Lille, Moulfrit, braderie, meeting politique au menu dans le nord de la France ce week-end.
4: Ah oui, les gourmands étaient au rendez-vous, les chineurs aussi, tandis que les candidats à l'élection présidentielle sont venus chercher des électeurs. Gabriel Attal, Marine Tondelier et Jean-Luc Mélenchon ont flairé les bonnes affaires lors de ce traditionnel rassemblement populaire. Le leader insoumis, grand habitué de l'événement, a parcouru quelques-uns des 5000 stands de la plus grande brocante d'Europe avant un discours aux allures de meeting, Raphaël Delvolvé.
10: Devant une foule en liesse où flotte drapeau insoumis et français, Jean-Luc Mélenchon dépeint une France appauvrie.
11: On n'affiche pas sa misère dans notre pays, mais cette souffrance est là.
10: Et prodigue, comme toujours, des solutions radicales.
11: Bloquer les prix, bloquer les marges de profit, augmenter les salaires.
10: Il répète aussi vouloir annuler une partie de la dette publique.
11: Je propose que cette dette-là soit annulée. Je me fous de savoir si on va la mettre au feu.
10: Le leader insoumis désigne aussi des adversaires, ceux incarnant à ses yeux le capitalisme, les patrons et leur organisation.
11: Si nous dirigeons ce pays, bien sûr, nous recevrons le MEDEF. Mais c'est pas avec eux qu'on va discuter.
10: Mais aussi, bien sûr, les concurrents politiques, l'extrême droite en tête. Jordan Bardella, le président du RN, revenu d'Angleterre où il a parlé immigration, en prend pour son grade.
11: Non, ce n'est pas la France qui parlait. C'est seulement un fasciste, sans réputation.
10: Jean-Luc Mélenchon ne manque pas non plus d'attaquer les dirigeants sortants au sens large.
11: Ce pays bouillonne, exaspéré d'être dirigé par des bons à rien, des politiciens à la ramasse. qui m'arrive pas à la cheville.
10: Comme pour mieux incarner dans le verbe cette gauche de rupture, mais aussi par les images, la France insoumise dit avoir rassemblé 12 000 personnes ce samedi à Lille.
11: Bravo, bravo et merci.
4: Reportage de Raphaël Delvolvé dans le nord de la France.
3: Voilà une pub qui ne passe pas en Afrique du Sud.
4: Elle provoque même un tollé, Clotilde, d'une marque de whisky appartenant au géant français Pernod Ricard. Elle a voulu marquer le coup à l'occasion des 70 ans de la célèbre marche des femmes, lorsque des milliers de Sud-Africaines avaient bravé le régime de l'apartheid en se rassemblant devant la présidence à Pretoria. Un coup marketing pour le moins raté, le clip publicitaire a très rapidement fait polémique, Claire Bargelès.
12: La vidéo filmée en noir et blanc montre une actrice sud-africaine en train de trinquer devant les portraits des figures qui ont mené la marche de 1956. La voix de Winnie Mandela vient boucler la séquence. Cette utilisation commerciale de l'histoire passe mal, alors que l'événement reste un souvenir douloureux, un rappel de la condition des femmes sous l'apartheid et de leur combat. Un faux pas d'autant plus problématique qu'à l'époque, les populations noires et métisses étaient soumises à de sévères restrictions raciales sur l'alcool, dont la vente était utilisée comme un outil de contrôle d'étonship par le régime ségrégationniste. Sophie De Bruyne, la dernière personnalité toujours en vie, a indiqué n'avoir jamais donné son autorisation pour l'utilisation de son image. La marque de whisky a depuis présenté ses excuses et retiré la vidéo, mais l'ensemble des familles concernées souhaite obtenir davantage d'explications sur la façon dont cette campagne publicitaire a été conçue. Le parti de l'ANC a lui aussi rappelé que l'on parle là de femmes courageuses et non pas de simples symboles pour le marketing. Claire Bargelès, Johannesburg, RFI.
3: Et puis c'était l'événement de la soirée, hein, Martin, dans la capitale française, à Paris, la 5e édition de l'UFC Paris Grand Messe du MMA.
4: Et sous les yeux des stars de NBA, Victor Wembanyama et Rudy Gobert, le français Saladin Parnasse n'a fait qu'une bouchée du néo-zélandais Dan Hooker. À peine 2 minutes 30 passées sur l'octogone. Tout juste le temps pour Victor Missistrano d'en prendre plein les yeux et plein les oreilles.
13: Ladies and gentlemen, the moment we've all been waiting for.
14: Programmé en main event, tête d'affiche de la soirée pour sa grande première au sein de l'organisation Rennes, Saladin Parnasse a plongé dans le grand bain sans la moindre difficulté. Dans une ambiance surchauffée, le Français n'a eu besoin que de 2 minutes 35 pour mettre son adversaire au tapis. Un coup de pied au foie et quelques coups de poing, un KO dès le premier round. Les supporters de celui qui est surnommé le Mbappé du MMA français auraient presque aimé que le combat dure plus longtemps, à l'image de Yacine et Idir qui le suivent depuis de longues années.
15: Ça a été trop court comme à ses habitudes, c'est souvent trop court avec lui, mais en tout cas c'était un super moment quand même.
16: On soutient, on vient d'Aubervilliers aussi, c'est notre voisin, donc franchement force à là, t'es fort, t'es bon, tu travailles, c'est de la rigueur, depuis qu'il a 10 ans il est à la salle. Donc moi je le comparerai pas à Mbappé, je le comparerai à Mohamed Ali. Franchement tu nous as régalé ce soir.
14: Saladin Parnasse s'est quant à lui régalé avec le public parisien.
17: Incroyable, hein, j'ai pris du plaisir et je pense que c'est ça qui m'a donné la force. Et j'ai mis un bon KO. Obligé, on est à la maison, on est à Paris. Faut montrer c'était qui le roi de Paris, tout simplement.
14: Mais le Français rêve d'une autre couronne mondiale pour devenir le roi du MMA chez les poids légers.
4: Et très belle ambiance aussi dans le vestiaire du Mali qui sort une performance XXL au Mondial de basket en Allemagne. Des Maliennes qui n'avaient jusqu'ici jamais gagné un match de poule en Coupe du Monde. Elles ont battu l'Espagne hier, grande habituée des podiums internationaux. Victoire 82-73 grâce à Ika Kone et Djeneban Ndiaye, 19 points chacune. Félicitations.
3: Merci beaucoup Martin Guez. 5h13 en temps universel dans RFI Matin. D'abord ce dimanche, un retour à un semblant de vie normale dans la bande de Gaza, alors que l'armée israélienne y est toujours présente et que plus d'un millier de personnes y ont été tuées en presque un an de cessez-le-feu. Eh bien, le championnat de football palestinien a tout de même repris ce week-end après 3 ans de suspension en raison de la guerre. Dans l'enclave, 50 clubs gazaouis participent au tournoi et Rami El-Megari a assisté pour RFI au premier match à Deir el-Balah dans le centre de la bande de Gaza. Un reportage raconté par Frédéric Misselin.
18: Ce sont les équipes de foot de Rafah qui s'affrontent pour ce match inaugural. Les bleus foncés contre les bleus ciel. Le public attentif est assis sur des chaises en plastique grise autour d'un terrain recouvert d'une pelouse synthétique fatiguée. Moaz n'aurait raté la reprise du championnat sous aucun prétexte.
19: Ah, quel sentiment de joie immense. Ces matchs nous donnent à nouveau espoir, force et volonté. Le retour des activités sportives nous rappelle des souvenirs de la vie avant la guerre. On nous a privés de bien des choses pendant 3 ans, notamment de regarder des matchs et de jouer au football. De nombreux talents sont morts pendant cette période.
5: Un coup de sifflet sportif pour l'événement, mais c'est aussi l'occasion pour les Gazaouis de rendre hommage à ceux qui sont morts pendant la guerre. Un millier de footballeurs, de supporters, Abderrahmane Saleh a remis les crampons pour l'occasion.
20: Je trouve que c'est un très beau moment. Nous reprenons les matchs, mais nous pensons aussi aux familles qui sont endeuillées. Je me sens vraiment bien de jouer à nouveau après plus de 3 ans d'absence. Nous aimons tellement le football, mais c'est vrai que la guerre nous a fatigués, épuisés. Mais ça va mieux, grâce à Dieu.
5: Le responsable de la communication de la fédération, Mustapha Siam, délivre un message plus politique.
21: Plus de 240 clubs palestiniens participent à cette compétition. Nous voulons dire au monde entier, le peuple palestinien est victime d'un génocide et le sport palestinien est confronté à une guerre existentielle menée par Israël. Par conséquent, chaque joueur qui tape dans le ballon à Gaza, en Cisjordanie et dans la diaspora, porte ce message et l'histoire d'une souffrance qui dure depuis plus de 3 ans maintenant.
5: La fédération espère que le club champion de la bande de Gaza pourra à l'avenir affronter celui de Cisjordanie, compliqué puisque les territoires palestiniens sont occupés, morcelés, la bande de Gaza isolée. Khalil a bien joué pour le match d'ouverture, mais il n'arrive pas à se réjouir complètement. Ses sentiments sont mitigés.
9: Je ne sais pas trop comment expliquer ce que je ressens. Est-ce que nous sommes heureux ou tristes pour les personnes qu'on a perdues, pour l'ampleur des dégâts ces dernières années? Nous avons perdu beaucoup de jeunes, des amis sportifs, que ce soit des entraîneurs, des joueurs ou des supporters. Franchement, on a vraiment perdu beaucoup de monde. Mais le football, c'est toute notre vie.
5: La compétition va se poursuivre au cours des prochaines semaines. Rami Almeghari dans la bande de Gaza, Frédéric Misselin, Jérusalem, RFI.
3: 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Une discussion constructive et extrêmement franche. Voilà comment le Kremlin qualifie la rencontre entre le président russe Vladimir Poutine et les émissaires américains Steve Witkoff et Jared Kushner qui vont désormais à Kiev s'entretenir avec le président ukrainien Volodymyr Zelensky. Nouvelle tentative en tout cas dans ces pourparlers pour tenter de mettre fin à une guerre qui dure depuis plus de 4 ans maintenant et que Céline Maranger analyse, elle, dans son dernier essai intitulé « La guerre d'Europe a commencé ». La chercheuse à l'Institut de recherche stratégique de l'école militaire revient donc non seulement sur les raisons profondes de ce conflit et aussi sur les menaces concrètes qui pèsent, désormais les menaces russes qui pèsent sur le continent européen. Elle en discute avec Muriel Paradon.
22: Céline Maranger, bonjour.
23: Bonjour.
22: Vous détaillez au début de votre livre « L'invasion russe de l'Ukraine par la Russie en 2022 », l'ampleur des destructions qui ont suivi. Vous rappelez, je vous cite, qu'historiquement la Russie s'est construite comme un empire à l'époque tsariste, comme à l'époque soviétique, dans un mouvement continu de violence, d'absorption et de domination. Est-ce qu'on peut dire que cette guerre est pour la Russie une revanche après la chute de l'Union soviétique pour reprendre possession de l'Ukraine, ex-république soviétique ?
23: Oui, je crois. Si on réfléchit aux motivations profondes du Kremlin, je crois qu'il y a deux choses importantes. C'est à la fois l'impérialisme et le revanchisme. D'un côté, Vladimir Poutine nie l'existence même de l'Ukraine. Il considère que les Ukrainiens sont des Russes et que l'Ukraine, en fait, est un État artificiel qui n'aurait pas dû exister. Et il veut dominer l'Ukraine, reprendre possession de l'Ukraine. Et d'un autre côté, les dirigeants russes sont profondément insatisfaits des arrangements de sécurité qui ont été trouvés progressivement après la fin de la guerre froide. Ils n'ont jamais accepté, en fait, la perte de puissance qu'a représenté la dissolution de l'Union soviétique et n'ont pas non plus accepté les élargissements de l'OTAN et de l'Union européenne. Et c'est très important, en fait, d'avoir cette réflexion sur les motivations pour comprendre ce que les militaires appellent l'état final recherché. Qu'est-ce qu'ils veulent atteindre en Ukraine? De mon point de vue, et c'est ce que j'essaye d'expliquer dans le livre, la guerre contre l'Ukraine n'a pas pour finalité la conquête d'un territoire, le Donbass, ni même la démilitarisation du pays, même si ce sont les prétextes évoqués. Le Kremlin, il a des ambitions beaucoup plus grandes à travers cette guerre. Il s'en sert pour détruire l'État ukrainien et pour faire revenir l'Ukraine dans le giron russe, mais il s'en sert aussi pour imposer à l'Europe une refonte complète de l'architecture de sécurité. Et aussi, d'une certaine manière, pour accélérer ce qu'ils appellent la désoccidentalisation de l'ordre international.
22: La guerre en Europe a commencé, hein. C'est le titre de votre livre et vous y consacrez une dernière partie importante. Il y a plusieurs indicateurs, dites-vous, que la Russie se prépare à une guerre longue et qu'elle pourrait toucher d'autres pays d'Europe. Quels sont ces indicateurs?
23: Alors, il y a des indicateurs objectifs, en fait, qui montrent que la Russie se prépare à l'éventualité d'une escalade contre l'Europe, en tout cas qu'elle s'en donne les moyens. D'abord, elle augmente la taille de son armée. Elle augmente de manière significative les dépenses de défense et de sécurité qui représentent désormais 38% du budget. Elle augmente aussi la production d'armement. Elle produit plus d'armes qu'elle n'en consomme sur le terrain ukrainien. Et elle intensifie à la fois les attaques hybrides et le signalement stratégique de façon, en fait, à exercer une influence coercitive sur les dirigeants européens. Et par ailleurs, ce qu'il faut savoir, c'est que des experts de premier plan en Russie déclarent que la Russie est déjà en guerre contre l'Europe et qu'il faut répliquer de manière ferme. Voire parfois certains prônent en fait le recours au nucléaire tactique.
22: Donc vous dites la Russie se préparerait potentiellement à attaquer d'autres pays d'Europe. Est-ce qu'on est prêt? C'est la question que vous posez aussi dans votre livre.
23: C'est une question difficile. Je crois que nous sommes en partie prêts. En France, il me semble qu'il y a eu une véritable prise de conscience, un sursaut politique aussi après 2022, sauf peut-être aux deux extrémités du spectre politique. La société française est moins perméable à la désinformation russe, même s'il reste beaucoup à faire. En Europe, il y a un niveau d'engagement qui est inégalé et qui, moi, personnellement, m'a surpris. Maintenant, il y a aussi des incertitudes qui planent quant à la solidité de la garantie de sécurité américaine à l'Europe en cas d'attaque russe et aussi quant aux prochaines élections dans plusieurs pays d'Europe et notamment en France qui pourraient rebattre les cartes et mettre en péril en fait cette cohésion européenne. Et ça, c'est d'autant plus inquiétant en fait que la brutalité des frappes russes contre l'Ukraine, elle s'intensifie et que par ailleurs, les services secrets américains ont alerté notamment la Pologne sur la possibilité d'une attaque dans les mois qui viennent.
22: Céline Maranger, merci. Je rappelle le titre de votre livre, La guerre d'Europe a commencé, paru aux éditions Les Arènes.
3: Interview avec Muriel Paradon. En temps universel, la NASA vient de lancer le télescope spatial Nancy Grace Roman. Il complétera les données déjà stupéfiantes récupérées avec le James Webb télescope. Alors que parallèlement, le plus puissant des radiotélescopes terrestres vient lui de livrer depuis l'Australie une carte détaillée des champs magnétiques cosmiques. Bonjour Caroline Lachowski.
0: Bonjour.
3: Alors jusqu'où d'abord peuvent nous entraîner tous ces télescopes spatiaux et terrestres?
0: À voir toujours plus loin dans l'espace et donc dans le temps. Chacun de ces méga-télescopes contribue de façon complémentaire à repousser les limites de nos connaissances sur l'univers. C'est le cas des télescopes spatiaux. En observant l'univers depuis l'espace, ils échappent aux turbulences de l'atmosphère terrestre et produisent une meilleure qualité d'image avec un champ de vision plus large. Le premier du genre, l'ancêtre, c'est le télescope Hubble, lancé en 1991. Il est toujours en fonction après avoir observé près de 2 millions d'objets célestes. Vient ensuite le surpuissant James Webb télescope, lancé en 2021 avec le succès que l'on connaît. Sa spécificité, celle d'observer dans l'infrarouge, lui a permis de détecter les galaxies les plus anciennes de l'univers, de voir naître les étoiles et les galaxies du jamais vu qui révolutionnent nos connaissances sur les tout débuts de l'univers. Le petit dernier de ces télescopes spatiaux, 13 mètres de long tout de même, avec un miroir de 2,40 mètres, c'est le télescope Nancy Grace Roman, du nom d'une grande astronome de la NASA à l'initiative de la mission Hubble. Lancé avec succès le 30 août dernier depuis Cap Canaveral en Floride, pour aller se poster à 1,5 million de kilomètres de la Terre. La largeur de vue de sa caméra lui permet de photographier d'un seul coup et donc de cartographier une très large portion du ciel en détectant au passage nombre d'exoplanètes et même des supernovas, des explosions d'étoiles massives en fin de vie à des distances jamais atteintes. Combiné à la moisson de données et d'images collectées dans l'infrarouge par le James Webb, Voilà qui ouvre de nouvelles fenêtres astronomiques sur les débuts, l'évolution de l'univers, sur l'histoire de son expansion en lien avec les deux plus grandes énigmes de la cosmologie, l'énergie sombre et la matière noire.
3: Et pendant ce temps, sur Terre, je le disais, une nouvelle génération de radiotélescopes a réussi à cartographier les champs magnétiques dans l'espace.
0: Grâce au plus grand radiotélescope d'Australie, l'ASCAP, qui fait partie du futur gigantesque observatoire SKA, pour Square Kilometer Array, actuellement en construction en Australie et en Afrique du Sud. Celui-ci est composé de 36 antennes paraboliques de 12 mètres chacune qui peuvent observer simultanément une vaste portion du ciel. Son projet phare vise à cartographier les champs magnétiques de l'univers. Même s'ils sont invisibles pour nos yeux, mais pas pour les oiseaux ou pour nos boussoles, les champs magnétiques sont omniprésents dans l'univers. D'intensité très variable, ils régissent la manière dont les particules qui constituent les planètes et les étoiles se déplacent dans l'espace. Et ils ont un rôle essentiel dans l'évolution des galaxies. Détectable grâce aux ondes radio et surtout grâce à cette nouvelle génération de radiotélescopes surpuissants, l'astronome australien Alec Thompson et son équipe viennent de réaliser la carte la plus vaste et la plus détaillée des champs magnétiques de l'univers. Publiée dans la revue de la Société astronomique d'Australie, cette carte magnétique du cosmos est en accès libre pour les astronomes du monde entier qui, grâce à ces méga télescopes spatiaux ou terrestres, parviennent à remonter toujours plus loin dans l'espace comme dans le temps.
3: Jusqu'où va la science ? Merci Caroline Lachowski. Le journal Afrique à suivre dans quelques minutes, mais juste avant, la pépite musicale de la semaine qui nous ramène au Criole Jazz Festival. C'était en avril dernier au Cap-Vert où Guillaume Thibault a rencontré l'un des membres des 4 étoiles du Zaïr, Woutamaï, l'un des chanteurs de ce groupe congolais mythique, particulièrement populaire dans les années 80-90.
1: Bolingo Yangana Beatrice Atambeli Badninga Nabangateo.
2: Comme une source qui jamais ne se tarit, Woutamaï, Gaspard Woutamaï, alias Blaise Pascoe, sème ses chansons depuis l'enfance, depuis son quartier de Kinshasa, dans son âme et son cœur, bat le son qui fait vibrer son Congo, la rumba.
6: Déjà quand j'étais gosse, on avait l'appareil qu'on appelait à l'époque phono. Donc j'étais fanatique de la musique de nos vieux. Bolingo Yanga na Beatrice, une composition de Franco.
2: Woutamaï est donc une immense voix, un artiste qui a joué avec les plus grands, dont Franco Luambo. Et si la vie est comme une immense blague, affaire de musique là, c'est sérieux.
6: Même si je dors, je chante. Même si je rêve, je chante. Même si je me promène à pied, surtout, je chante.

0: 30 ans de carrière plus tard. Outamaï n'en a pas fini. L'artiste refuse de se reposer sur ses lauriers, comme il le dit, et poursuit sa quête de mélodie, de mots, pour raconter nos vies.
1: Oui, j'ai continué à écrire. Je chante surtout les femmes, l'amour, la vie quotidienne, les respects mutuels. Nous critiquons. Nous critiquons qui ? L'État, parce que c'est lui qui gère tout dans le pays.
0: Fâché contre ceux qui le fâchent, les menteurs, les tricheurs, les mauvais garçons, Outamaï, pudique, finit par se livrer et nous offrir sa définition d'un monde heureux, d'un monde amoureux.
1: L'amour, ma définition, l'amour c'est quand on aime quelque chose, quand on aime quelqu'un. Donc c'est ça l'amour, parce qu'on ne peut pas vivre sans amour. S'il n'y a pas l'amour, on ne peut rien construire, on ne peut rien faire. Donc la base, la vie, c'est l'amour. Aimons-nous vivants, voilà.
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2: h 30 en temps universel. 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
2: Et c'est l'heure de l'actualité africaine. Bonjour Vincent Dublanc.
7: Bonjour Clotilde, bonjour tout le monde.
2: On débute ce journal en RDC.
7: Où l'épidémie d'Ebola aggrave l'insécurité alimentaire dans d'autres zones du pays, on va vous expliquer. Payer les salaires dus, les primes aussi, et à terme arriver à un niveau de rémunération équivalent à celui de la sous-région. Au Cameroun, le principal syndicat des universités appelle à la grève à un mois de la rentrée. Pas de gaspille, ni de dépenses de prestige, mais de l'action et des résultats. En Guinée, l'opération de communication présidentielle pour mettre les ministres sous pression. Nous sommes à Conakry dans 5 minutes. Un baobab est tombé. Hommage d'un des négociateurs climat africains à l'une des grandes figures du militantisme écologique en Afrique, le Togolais Sena Aluka, décédé à 51 ans. On va revenir sur une avancée scientifique des chercheurs chinois en passe d'arriver enfin à combiner les riz asiatiques et africains. Et puis le journal des sports dans 10 minutes, le TP Mazembe entre en lice en Coupe africaine de foot, tandis que les basketteuses maliennes, elles, signent un exploit en face du groupe du mondial. En République démocratique du Congo, l'épidémie d'Ebola ajoute une crise nutritionnelle à l'urgence sanitaire dans l'Est. Les conflits, les déplacements de population compliquent forcément l'accès à l'alimentation. Le dispositif humanitaire est en train d'être revu. Les dernières données que l'on a dessinent une réalité plus large. Les situations nutritionnelles les plus graves en RDC se concentrent en fait loin des principaux foyers de l'épidémie. Patient Ligodi.
8: Pour comprendre, il faut superposer deux cartes. La première montre l'Est. Sur les 519 zones de santé analysées dans le pays, 76 confrontées à des niveaux élevés de sévérité ont été retenues dans la révision du plan humanitaire. Parmi elles, 38 sont touchées par Ebola, principalement en Ituri et dans les deux Kivu. Le nombre de personnes à assister en priorité sur le plan nutritionnel passe ainsi d'environ 823 000 à près d'un million 800 000. La seconde carte nous déplace vers le centre et les centres sud. Les Sankoro arrivent en tête avec 14 zones en urgence nutritionnelle. Suivent le Kasaï oriental avec 9, la Chuapa avec 8, le Olomami avec 7 et la Lomami avec 5. Au total, ces 5 provinces concentrent 43 des 53 zones en urgence recensées par la surveillance nutritionnelle. Les Olomami portent le signal le plus grave. Malembankoulou, Luamba et Kinkonja sont les 3 seules zones placées au niveau maximal de sévérité. Les experts insistent, il faut renforcer la réponse à Ebola dans l'Est sans reléguer les urgences nutritionnelles déjà présentes ailleurs.
7: Patient Ligaudy. Un bilan moins lourd qu'annoncé de prime abord, mais le drame demeure choquant. Toujours en RDC, à Kinshasa, cette fête de mariage qui a été endeuillée par un incendie dans la nuit de vendredi à samedi. Finalement, le bilan fait état de 12 morts, 5 blessés hospitalisés. Une enquête est en cours. Les normes de sécurité non respectées sont déjà pointées du doigt. Il n'y avait qu'une seule sortie dans la salle. C'est dans la bousculade que plusieurs des décès sont survenus. Les autorités congolaises annoncent un contrôle systématique, immédiat, de toutes les salles de fête et lieux de loisirs du pays, avec fermeture de tout établissement non conforme aux normes de sécurité. 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La rentrée congolaise, rentrée scolaire marquée par des mouvements de grève des enseignants, on en a parlé sur RFI. C'est aussi le cas pour la rentrée académique. Au Cameroun, un mois avant la reprise des cours dans les universités, le syndicat national des enseignants du supérieur, le CINES, acte le désaccord avec les autorités et lance une grève. Au cœur des revendications, l'allocation spéciale dite pour la modernisation de la recherche, mais aussi des retards dans le paiement d'arriérés de salaire. À Yaoundé, Richard Onanena fait le point.
9: Les revendications ne sont pas nouvelles, mais les enseignants se disent déterminés à se faire entendre en décrétant une rentrée académique morte dans toutes les universités publiques. La professeure Jeannette Wogan-Fotso, secrétaire générale du CINES, le syndicat national des enseignants du supérieur.
10: Les enseignants du supérieur réclament le paiement intégral des sommes dues de l'allocation spéciale pour la modernisation de la recherche à tous les enseignants sans exclusive et l'apurement total de la dette académique, une dette qui coule depuis 2000 jusqu'en 2021.
9: L'université est sinistrée et les personnels sont précarisés, selon le professeur Abba Oyono. Cet universitaire qui s'est engagé ces dernières années en politique aux côtés de Maurice Kamto avant de soutenir Issa Chiroma dresse un tableau peu reluisant de la situation des enseignants.
11: Pas d'infrastructure digne, des enseignants qui n'ont pas de toilettes, des enseignants qui n'ont pas de bureau, des enseignants qui ont des salaires misérables. Un professeur gagne à peine 500 000 francs et il est question de dire au président de la République, vous voyez jusqu'où on peut aller, d'arrimer les salaires des enseignants d'université jusqu'aux standards internationaux. Ceux de la CEMAC et ceux de l'UEMOI.
9: La rentrée académique est prévue pour début octobre, mais ce mouvement de grève pourrait d'ores et déjà perturber la phase des préinscriptions. Richard Onanena, Yaoundé, RFI.
7: En Guinée, l'inquiétude autour du cas du magistrat Al-Gassimou Diallo, un juge connu du grand public. Il est désormais poursuivi pour association de malfaiteurs. On lui reproche notamment un coup de téléphone avec l'opposant en exil, Sélou d'Alain Diallo. Ses avocats disent en tout cas être sans nouvelles. D'après leur communiqué, Al-Gassimou Diallo aurait été extrait hier de son lieu de détention à la prison de Koya à Conakry et conduit vers une destination inconnue. Famille et défense affirment que les autorités judiciaires guinéennes ne savent pas où il se trouve. Dans un communiqué distinct, le mouvement Tournons la page Guinée dit également son inquiétude et demande aux autorités de faire toute la lumière sur cette situation et de garantir l'intégrité physique du magistrat. Le président guinéen, qui par ailleurs hausse le ton en public ou quasiment contre ses ministres, Mamadi Doumbouya, a pris la parole juste avant l'anniversaire de son coup d'État. C'était au cours du Conseil des ministres, jeudi dernier. Le compte-rendu a été rendu public hier. Le chef de l'État a demandé à son gouvernement d'accélérer. RFI Conakry, Mouktar Ba.
12: Première exigence, davantage de discipline dans l'exécution des projets avec un suivi mensuel de leur avancement. Deuxième exigence, une gestion plus rigoureuse des données publiques. Mamadi Doumbouya prévient qu'il ne tolérera, je cite, ni le gaspillage, ni la dépense de prestige. Le président guinéen demande également que les projets soient mieux préparés avant leur financement, notamment avec des études de faisabilité et un dispositif de maintenance. Autre priorité, faire bénéficier davantage les Guinéens des investissements à travers l'emploi, la formation et le transfert de compétences. Et surtout, les ministres doivent être davantage présents sur le terrain. Le ministre ne gouverne pas depuis son bureau, leur a lancé le chef de l'État. Un rappel à l'ordre qui intervient deux semaines après le limogeage des ministres Mori Kondé et Murana Souma, sans explication détaillée des motifs, avant de réaffirmer publiquement que la lutte contre la corruption concernait tous les responsables publics. Mokhtar Ba, Conakry, RFI.
7: À 5h37 à Conakry, la même heure à une centaine de kilomètres au sud, à Freetown, la capitale de la Sierra Leone, où l'ancien président Ernest Bai Koroma est attendu. Peut-être aujourd'hui, ça fait 2 ans qu'il est parti en exil au Nigeria. Ernest Bai Koroma, inculpé dans son pays de trahison, accusé d'être impliqué dans une tentative de coup d'État il y a 3 ans quasiment. Les poursuites ont finalement été abandonnées en juillet. Ernest Bai Koroma est l'ex-président de l'APC, le principal parti d'opposition. Il est donc désormais sur le chemin du retour au pays à 2 ans de la présidentielle. Pour le chercheur et analyste politique Idriss Mahmoud Tarawalié, ce n'est qu'un premier pas vers la réconciliation politique.
13: C'est une étape, mais une toute petite étape, car la réconciliation nationale ne se résume pas au retour de l'ancien président Koroma. Son retour est important pour rétablir la confiance, mais il pourrait aussi être le début de nouvelles tensions politiques au sein de son propre parti, comme dans le reste du pays. Le président Bio ne sera pas candidat à l'élection présidentielle de 2028. La question de sa succession au sein de son parti va se poser. Et l'APC considère que c'est sûrement sa meilleure chance de remporter les élections. Koroma reste très populaire et très influent. Alors va-t-il soutenir l'un des candidats ? Cela pourrait être à l'origine de nouvelles contestations. Donc oui, son retour est le bienvenu, mais beaucoup d'incertitudes demeurent pour les semaines à venir.
7: L'analyste politique Sierra Leone, Idriss Mahmoud Tarawalié, interrogé par Clotilde Hazard. Les hommages se succèdent partout en Afrique. Après l'annonce du décès cette semaine à 51 ans, de Sena Aluka, infatigable militant de la cause environnementale, grande figure de la société civile de son pays, le Togo. Il a fondé notamment les Jeunes Volontaires pour l'Environnement, c'est la plus grande association panafricaine de jeunesse dédiée à l'écologie. Jeanne Richard a appelé plusieurs figures de la lutte pour l'environnement sur le continent pour évoquer sa mémoire.
14: Il est des hommes qui s'engagent, qui inspirent, qui transmettent. Sena Aluka était de ceux-là, estime Séverin Kofi Apedjagbo, expert environnemental au Togo.
15: L'Afrique, aujourd'hui, a perdu un de ses guerriers, quelqu'un qui s'est donné, qui a donné toute sa vie pour la lutte contre la dégradation de l'environnement.
14: Il s'est attaché à faire entendre la voix du continent dans les instances de décision, se souvient le Camerounais Augustine Djamchi, cofondateur de l'Alliance panafricaine pour la justice climatique.
16: Sena appartenait à une génération de militants africains qui ont très tôt compris que notre continent ne pouvait pas rester simple spectateur des décisions concernant son avenir.
14: Et c'est surtout son engagement pour la jeunesse et la création des Jeunes Volontaires pour l'Environnement qui a marqué Djibril Niang, directeur de la branche sénégalaise de l'ONG.
17: À travers JVE, il a contribué à créer le plus grand espace de jeunes qui sont sur les domaines de l'environnement. C'est plus de 50 000 jeunes, c'est plus de 27 pays impactés.
15: Donc je me dis aujourd'hui que le meilleur hommage que nous puissions lui rendre, c'est de continuer son combat et de faire vivre les valeurs qu'il nous a transmises.
14: Et c'est le diplomate malien Séni Nafo, porte-parole des négociateurs africains à l'ONU Climat, qui conclut.
18: C'est vraiment un baobab qui tombe, comme disait Chakanta Diop. C'est un baobab qui tombe.
7: Hommage recueilli par Jeanne Richard de nos services environnement climat de Radio France Internationale. Sena Aluka aurait-il été convaincu par cette nouvelle semence potentielle de riz hybride génétiquement modifié croisé? On ne saura pas, évidemment. Évoquons maintenant cette découverte, en tout cas récemment publiée par des chercheurs chinois à propos du riz. Donc, le pays cherche à trouver, à croiser les variétés les plus performantes. Des scientifiques ont identifié ce qui bloque, une sorte de verrou génétique qui empêche de croiser efficacement les variétés asiatiques et les variétés africaines. Une découverte qui pourrait ouvrir la voie à des récoltes plus abondantes dans le futur et mieux adaptées aussi au changement climatique. Les explications RFI Pékin de Cléa Broderst.
19: La lance, le bouclier et l'armure, derrière ces trois mots se cache peut-être la clé d'un riz plus productif et plus résistant. Le riz asiatique offre des rendements élevés. Le riz africain supporte mieux la chaleur, la sécheresse et les sols pauvres et résiste à plusieurs maladies. Les croisés permettraient de réunir le meilleur des deux. Mais leur croisement produit souvent un pollen stérile. Des chercheurs de l'Université agricole de Nankin expliquent pourquoi. Dans la revue Science, ils identifient 3 gènes responsables de ce verrou. La lance libère une protéine toxique qui endommage les cellules du pollen. Le bouclier et l'armure peuvent neutraliser cette attaque. Surtout, les scientifiques ont repéré une lignée de riz compatible avec les deux espèces, capable de contourner cette stérilité. L'enjeu est stratégique pour la Chine, qui doit nourrir près d'un cinquième de la population mondiale, avec moins de 10% des terres arables. À terme, ces hybrides pourraient offrir plus de 10% de rendement supplémentaire, mais leur qualité et leur résistance aux maladies doivent être améliorées avant une culture à grande échelle. Claire Broadhurst, Pékin, RFI.
7: Il a notamment photographié le soulèvement de la Gen Z Malagas l'an dernier à Antananarivo. C'est pour ce travail qu'il est récompensé du prestigieux Visa d'or du festival Visa pour l'image à Perpignan dans le sud de la France. Le photojournaliste espagnol Luis Tato a remporté ce prix. Il couvre l'Afrique de l'Est et l'océan Indien pour l'AFP. L'année dernière, il avait passé une dizaine de jours parmi les manifestants malagas qui dénonçaient entre autres la défaillance des services publics, la corruption et les difficultés économiques sur place. Il est 8h43, Antananarivo, vous êtes avec Clotilde Dumay.
2: Merci beaucoup Vincent Dublanche, on passe au sport. Et bonjour Antoine Grenier.
20: Et bonjour Clotilde.
2: Du football d'abord avec les coupes africaines de clubs. Premier tour préliminaire aller en Ligue des Champions et d'entrée le faux pas du Djoliba de Bamako.
20: Les Maliens battus 1-0 par le club africain et pourtant le Djoliba a livré une première mi-temps intéressante qu'il a dominée, mais les Tunisiens ont fait le dos rond et ont puni les Bamakois sur un but de Sadok Boukadida. Des regrets donc, mais pas de défaitisme pour Yao Amani, le coach ivoirien du Djoliba qui ne disposait que de 4 joueurs sur le banc des remplaçants, ce qui a réduit ses solutions en cours de match.
21: Pour des problèmes administratifs, il y a certains joueurs qui n'ont pas pu venir. Je pense qu'on fait une meilleure première mi-temps. Malheureusement, on n'a pas été clinique sur les 3 nettes occasions qu'on a. Puis en deuxième mi-temps, sur les longs ballons, on a subi, il marque un but. Ben voilà, la qualification, elle se joue sur 4 mi-temps, ça dit 2 matchs en aller-retour. Donc, il y aura une autre paire de matchs là, samedi prochain à Bamako. On va essayer de montrer un autre visage parce qu'on n'a pas le choix que de se montrer très convaincant et meilleur, que ce soit sur le plan offensif.
20: Yao Amani avec Edige Benyani. Parmi les autres résultats de ce premier tour préliminaire, victoire de l'Al-Hilal Omdurman 2-0 sur Aigle Noir. Les Tchadiens d'Aiglon se contentent d'un 0-0 face aux Éthiopiens de Sidama Bouna, pendant que les Young Africans sont allés chercher un nul, un partout sur la pelouse de Gaborone United.
2: Et suite de ce premier tour préliminaire, aller de Ligue des Champions ce dimanche avec le lancement de la campagne du tout-puissant Mazembe.
20: Les Corbeaux en déplacement chez le champion du Ghana, Medeama. Mazembe aborde la compétition avec seulement quelques matchs amicaux dans les jambes, le championnat congolais n'ayant pas encore débuté. Préparation suffisante, estime l'entraîneur du tout-puissant Mazembe, l'Algérien Slimane Rao.
22: C'est un match difficile pour nous comme pour eux. Ils ont une bonne équipe et on va jouer à l'extérieur chez eux, donc on a bien préparé le match, sérieusement. On a joué des matchs amicaux et après on a préparé la semaine pour venir ici. Franchement, les joueurs, ils sont conscients de leur mission et ça fera un grand match.
20: Slimane Rao avec Tété Hadji, coup d'envoi de Medeama tout-puissant Mazembe sur la pelouse de Tarkwa à 15h temps universel. 13 rencontres en tout avec entre autres ASC Kara face à la SEC Abidjan et l'AS Nigélec contre le Mouloudia d'Alger.
2: Et puis en Coupe de la Confédération, 9 rencontres à suivre aussi.
20: Dès 13h temps universel avec les Burkinabés de Rukinzo sur le terrain des Sud-Africains de Durban City. Autre club du Burkina en lice à 16h TU Vitesse accueille l'AS Real de Bamako. Journée qui se conclura à 17h temps universel avec les Égyptiens de Z qui accueillent les Djiboutiens d'Assas.
2: Et on termine, Antoine, avec du cyclisme. Victoire algérienne sur la 4e étape du Grand Prix Chantal Biya.
20: Mohamed Najib Assal s'est imposé à Meyo Messala après 96 km de course. Son compatriote Hamza Amari, 2e de l'étape, s'empare du maillot jaune. Et à une étape du dénouement, l'Algérien entend défendre sa

0: 46 temps universel, les hebdomadaires français et les journaux du dimanche qu'ont-ils retenu de l'actualité de la semaine ? Bonjour Sophie Pouzrat.
1: Bonjour Clotilde.
0: À la une de votre revue de presse, tout d'abord, plus d'un mois après la crise de Ceuta, les jeunes migrants marocains attendent toujours sur les plages de l'enclave.
1: Oui, ils sont près de 10 000 qui campent toujours sur les bords de la Méditerranée. Des jeunes gens, des adolescents et même parfois des enfants auxquels le Nouvel Obs a consacré un reportage. On peut y lire le parcours d'un jeune garçon de 15 ans qui lui aussi voulait une vie meilleure. Alors le 30 juillet, il a laissé passer la nuit jusqu'à l'aube pour que ses parents ne le voient pas. Et il a pris la route, comme ça, sans rien sur lui, pas même un maillot de bain. Après la traversée, poursuit l'hebdomadaire, il a passé des jours et des nuits à mendier un peu d'eau et de pain sur le sable avant d'être pris en charge par des associations. Il raconte qu'il est bien ici, à Ceuta, il s'occupe, il aide tout plutôt que de rentrer chez lui. Il n'y a rien là-bas pour nous. Pas d'argent, pas de travail, pas d'avenir, rien du tout, confie-t-il amèrement dans les lignes du journal.
0: C'est une histoire qui fait écho à beaucoup d'autres, hein, Ceuta.
1: Oui, sur ce petit rocher de 18 km carrés qui a toujours fait briller les yeux de la jeunesse marocaine, avec ses murailles royales, son casino et ses boutiques détaxées. Mais la carte postale ne montre pas la misère de ceux qui viennent s'y échouer, contraste le Nouvel Obs. Et pour cela, la fatigue, après 26 jours passés dehors, marque les traits. Les plus chanceux ont une tente ou un duvet. Les autres fabriquent chaque soir leur abri pour la nuit, relate l'hebdomadaire. Ils ont entre 8 et 35 ans, des pauvres, mais aussi de plus en plus de filles et d'étudiants. Ils partent pour trouver un travail et un avenir, mais aussi pour le geste, le symbole, analyse le Nouvel Obs. La fuite comme une résistance à l'autorité, le mouvement contre les blocages imposés par une classe politique sclérosée au Maroc.
0: Un autre titre français s'intéresse à un tout autre sujet, la politique du football.
1: L'Express se penche sur une guerre un peu particulière, celle pour la gouvernance du football mondial. Et deux forces s'affrontent, d'un côté l'UEFA, l'ensemble des fédérations européennes, et de l'autre, au cœur des critiques de la presse et des fans, le tout-puissant président de la FIFA, Gianni Infantino, commente le journal. Un conflit qui couvait depuis des années, d'abord fait d'animosité personnelle, mais la véritable explosion, elle se produit après le mondial de cet été. Fin juillet, des révélations sont faites sur le projet de Gianni Infantino d'ouvrir les activités commerciales de la FIFA aux investisseurs extérieurs. C'est une déflagration dans le football planétaire, raconte l'hebdomadaire dans ses pages. Et l'UEFA monte au front, à la tête de la révolte, l'organisation démontre sa puissance et son savoir-faire diplomatique. Pour la première fois de son histoire, ses 55 membres parlent d'une seule voix, que ce soit pour condamner le président de la FIFA ou menacer de boycotter la prochaine Coupe du Monde. Mais Infantino n'est toujours pas rentré au vestiaire, prévient l'Express. Au contraire, il fait le ménage dans ses rangs, réunit ses soutiens et maintient sa stratégie en vue d'une réélection à son poste. Celle de promettre toujours plus de retombées économiques aux fédérations nationales. Il sait les petits pays du football particulièrement sensibles à cet argument. De l'autre côté, l'UEFA ne peut pas déclencher un vote de défiance contre le patron de la FIFA. La marge d'erreur est trop grande, explique le journal. Et il ne faut pas sous-estimer l'image des fédérations européennes auprès du reste du monde, souvent perçue comme arrogante et égoïste, voire néocolonialiste. Gianni Infantino va miser là-dessus, bien décidé à jouer les prolongations, résume l'Express, sans doute jusqu'au tir au but.
0: À la une également, Sophie, dans les hebdomadaires français, cette question, a-t-on perdu le contrôle de l'IA ?
1: C'est le 1 qui se la pose, cette question, en titre de son édition de la semaine. Des problèmes de désinformation à l'attachement émotionnel au chatbot, le journal aborde le sujet sous plusieurs facettes, dans ses pages, dont celle de l'éducation. Il donne la parole à la chercheuse en IA, Laurence Devilliers, qui s'inquiète de la place de plus en plus importante de l'intelligence artificielle à l'école. Là où le professeur choisit, sélectionne les connaissances, les adapte à ses élèves, l'IA déverse en continu une profusion d'informations non triées et non assimilables. Elle comble le vide, oui, mais ne permet pas à l'enfant d'apprendre. On peut lire même un constat similaire dans les colonnes de La Croix Hebdo, qui consacre un dossier au sujet et qui raconte même que face à cet usage massif de l'IA par les élèves, plusieurs enseignants se retrouvent de fait acculés à devoir expliciter le sens même de l'apprentissage, autrement dit, l'intérêt de l'école. Ce à quoi doit mener l'école, c'est la nécessité d'être en société pour apprendre, pas chaque élève devant son robot, témoigne un enseignant dans les pages du journal. En résumé, pour apprendre, rien ne vaut une bonne vieille salle de classe, car comme nous le rappelle le 1, on en a tous fait l'expérience, on ne retient pas ce que nous dit l'IA.
0: La revue de presse de Sophie Pouzrat.
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0: C'est un petit peu la Barbie version africaine.

0: Elle s'appelle Naïma, elle est née en Côte d'Ivoire il y a maintenant 11 ans. C'est une poupée créée par Sarah Koulibaly pour proposer donc aux enfants africains un jouet qui leur ressemble. C'est ce qu'elle a expliqué en tout cas à Frédéric Gara dans l'Afrique en marche.
1: Bonjour, je suis Sarah Koulibaly, entrepreneur ivoirienne et directrice générale de Naïma Dolls, maman de deux enfants.
2: Et maman de Naïma aussi.
1: Oui, maman de Naïma, c'est ma fille aînée, donc je suis la maman de Naïma au carré.
2: Dans ses bureaux de la Palmeraie à Abidjan, Sarah Koulibaly, la maman de la marque Naïma Dolls, a fait d'un défi ludique pour sa première fille une entreprise prospère. Une réussite qui a débuté, comme souvent, avec une bonne idée et trois bouts de ficelle.
1: Je pense que je suis la première en Côte d'Ivoire et un peu plus loin, il paraît, à avoir pensé aux petites filles africaines en se disant « c'est pas normal qu'on joue avec des jouets qui ne nous ressemblent pas, simplement ». Et donc on a commencé à créer des petites Naïma pour la petite Naïma à qui j'ai donné vie il y a 11 ans maintenant. Ma mère, ma grand-mère, tout le monde a mis la main à la pâte dans ce projet. On n'a pas commencé avec grands moyens, hein. C'était 500 poupées, un site internet. Et oui, fonds propres et beaucoup de courage ou beaucoup de passion.
2: Naïma, une jolie poupée noire aux cheveux crépus, s'arrache dans les magasins de la Côte d'Ivoire, du Sénégal, du Gabon ou même encore en Europe et aux États-Unis. Victime de son succès, la production est passée en 11 ans de quelques centaines à 150 000 pièces par an. Mais pour répondre aux normes internationales, il a fallu abandonner le conditionnement et les robes façonnées à Abidjan pour une fabrication à l'étranger. C'est le revers d'une médaille qui a quand même permis à Naïma Dolls de passer d'une dizaine de salariés à près de 50 aujourd'hui. Et avec une idée bien précise pour Sarah Koulibaly.
1: On abandonnait le conditionnement pour aller à la quête du volume, pour ensuite récupérer la production et développer un marché véritablement en Afrique. C'est ça la stratégie qu'on a eue. Donc oui, j'assume d'avoir décidé, accepté de changer le lieu de production pour gagner en qualité, gagner en volume et pouvoir aller à la conquête de nouveaux marchés de façon beaucoup plus digne, parce qu'une marque africaine vient des fois avec ses stéréotypes en termes de qualité. Et pour nous, la qualité, les normes, c'était très important. Il fallait qu'on puisse passer toutes les frontières en se disant, c'est pas parce que c'est une marque africaine qu'elle peut pas aller être vendue aux États-Unis, etc. Et maintenant que c'est fait, on peut maintenant espérer récupérer la production.
2: La marque a diversifié ses jeux pour développer ce que Sarah appelle la ludo-éducation dédiée, adaptée à la jeunesse ivoirienne.
1: La ludo-éducation identitaire, c'est simplement utiliser le jeu pour rétablir tout ce qui est gap en termes de connaissance de soi, de son identité, de sa culture. Et dans la main, j'ai un jeu de cartes, un puzzle, sur la Côte d'Ivoire, mais où on peut découvrir les richesses du pays, où il y a des illustrations de toutes les personnalités qui ont pu marquer la Côte d'Ivoire. Et on a fait la même chose sur les villes de la Côte d'Ivoire. On a plusieurs jeux de société qu'on a développés comme ça, où on apprend aux enfants, ivoiriens ou non ivoiriens, à découvrir la Côte d'Ivoire et l'Afrique de façon plus générale. Nous, on donne des billes, en fait, pour ouvrir des discussions intergénérationnelles, finalement interculturelles, et puis transmettre toujours un bout de la Côte d'Ivoire à tout le monde.
2: Parmi les dernières créations, le grand secret du musée, un livre illustré et coédité par l'UNESCO, Maïmouna Camara, chargée du programme culture à l'UNESCO d'Abidjan.
3: Pour la transmission de nos valeurs, il faut qu'on puisse impliquer de plus en plus les enfants et les adolescents pour expliquer dans un langage assez accessible certaines thématiques que nous portons. C'est la raison qui nous a poussé à travailler avec Sarah Koulibaly. Permettre aux enfants, aux adolescents de mieux s'approprier le patrimoine culturel. Parler de Didier Aïkou pour que tous ces enfants ivoiriens puissent mieux connaître l'histoire de ce tambour-parleur.
2: Le livre consacré au tambour Didier Aïkou a été présenté au Salon du Livre d'Abidjan. Le prochain ouvrage permettra à Naïma de faire découvrir aux enfants ivoiriens l'histoire de la ville de Kambassa.

une rediffusion de l'Afrique en marche avec Frédéric Gara. Allez, juste avant le prochain journal international, c'est à retrouver actuellement dans la playlist RFI. Picasso, le titre des deux frères français Big Flo et Oli, remixé cette fois-ci par l'artiste nigérian Pato Mante.

Picasso, le titre du duo toulousain Big Flo et Oli, remixé à la version pâte aux menthes. C'est donc dans la playlist en ce moment, de la playlist RFI. Restez avec nous dans un instant, le journal international.

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0: La plus grande fédération en matière d'arts martiaux mixtes prend de nouveau ses quartiers à Bercy ce week-end, le temps d'une soirée événement. Retour sur les combats du 5e UFC Paris et notamment celui du prodige Saladin.
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2: Bonjour à toutes et à tous. Aujourd'hui à RLP, je reçois Nathalie Dupuis. Bonjour Nathalie.
3: Bonjour Gérard.
2: Voilà, alors Nathalie Dupuis, je vais vous présenter un peu. Vous étiez anciennement adjointe à la mairie de Vers et actuellement, vous êtes chargée par le maire de Vers de la délégation de la maîtrise d'ouvrage pour la supervision de la rénovation de l'église Saint-Jean à Vers. Est-ce que c'est exact ?
3: C'est tout à fait cela.
2: Voilà, alors, l'église, pourquoi est-ce qu'on va parler de l'église Saint-Jean de Vers ? C'est que cette église vient d'être lauréate de la mission Berne. Mission Berne, c'est le loto du patrimoine, hein. La mission Berne en Dordogne pour 2026. Donc la mission Berne désigne un lauréat par département tous les ans. Et cette année, c'est au tour de l'église Saint-Jean à Vers. Alors, puisque vous êtes chargé de la rénovation de cette église, puisqu'il s'agit de la rénovation complète quasiment de cette église, pouvez-vous me dire, Nathalie, ce qui fait la spécificité, ce qui est l'histoire aussi de cette église ?
3: Oui, bien sûr, Gérard. Alors déjà, je voudrais dire que nous sommes ravis d'avoir le loto du patrimoine. C'est vraiment une très bonne nouvelle. Deuxième chose, oui, l'église a une histoire. Bon, d'abord parce que c'est une église néoclassique, c'est-à-dire qu'elle a été réalisée en 1840, enfin les débuts des travaux. Et il faut savoir qu'il n'y en a pas beaucoup d'églises néoclassiques dans le Périgord. Elle faisait suite à une ancienne église romane, bon, qui avait été détruite et qu'on a reconstruite. D'ailleurs, l'église a été reconstruite avec les anciennes pierres. Mais ce qui fait aussi son histoire, c'est son clocher. Parce que, avec les difficultés de financement qui existaient déjà au 19e siècle, comme quoi rien n'est neuf.
2: Exactement.
3: Il a fallu faire appel, l'abbé a eu l'idée, alors non pas de faire appel au loto du patrimoine, mais au poète coiffeur, Jasmin, ou Jacques Boé, plus connu sous le nom de Jasmin, et qui à l'époque avait un grand succès, il est venu faire des représentations où il récitait ses poèmes en occitan et en les traduisant pour les autres, et ce qui fait que ça a rapporté suffisamment d'argent pour terminer l'église avec son clocher. Voilà l'historique de
2: d'accord,
3: l'histoire.
2: D'accord. Mais alors, cette église, bon justement, donc on a vu que le mécénat existait déjà, c'était au 19e siècle.
3: Oui, on est au 19e.
2: Donc voilà, le mécénat existait déjà. Pas la mission Berne, mais le mécénat. Alors, donc cette église donc, a eu plusieurs transformations, plusieurs rénovations, mais qu'est-ce qui s'est passé récemment pour justifier un tel programme de travaux ?
3: Alors, vous avez raison, Gérard, de reparler des différentes rénovations, parce qu'il y en a quand même une qui a marqué un peu l'histoire, c'est celle de 1970, donc beaucoup plus proche dans notre époque. On est sur un terrain marécageux, et il semble que l'église, il y a deux chapelles, elle est en croix, classique, et que les chapelles latérales ont l'air de pencher. Donc, à l'époque, on fait appel à un architecte renommé, mais qui est habitué aux constructions neuves, et qui pense que ce sont ces chapelles qui posent souci, et va les faire supprimer pour les remplacer par des contreforts, qui, eux, auront des fondations bien moins profondes, puisqu'on ne va pas au-delà de 40 cm. Donc ça fait bouger l'église. Mais on ne s'en rend pas forcément compte parce qu'en même temps, en 1970, on a mis un faux plafond à cette église, qui lui donnait d'ailleurs un drôle de caractère, un peu salle des fêtes.
2: Un air de salle des fêtes, exactement. C'était l'impression qu'on avait quand on rentrait dans cette église.
3: Tout à fait ça. C'était dommage d'ailleurs, parce qu'il y avait des beaux tableaux par ailleurs. On avait beaucoup de peintres locaux, de beaux objets.
2: Très colorés, très colorés.
3: Mais voilà. Ça donnait cette impression, mais surtout ça cachait la misère. Oui. C'est ça le problème. Alors on avait bien vu que le toit, il fallait refaire la couverture. Donc la mairie décide en 2023 de refaire la toiture. Et c'est en refaisant la toiture, en changeant les tuiles, que les couvreurs se sont aperçus que franchement, ça n'avait pas l'air d'être solide cette couverture. et cette charpente surtout. Et c'est là qu'on a fait appel à un expert, hein, pour savoir ce qu'on devait faire, qui nous a tout de suite recommandé de fermer l'église et nous expliquer qu'elle était vraiment en péril, cette église.
2: Oui.
3: Et très dangereuse si on continuait de recevoir du public. Ça, du coup, on ferme en 2024. Et à partir de là, l'année dernière, on a lancé un travail de suppression de ce plafond, pour regarder à quel point était la charpente, et on a fait un premier travail de consolidation. C'est juste une sécurisation, c'est pas beau du tout, mais ça nous a permis de découvrir que la charpente était magnifique et que les proportions de cette église aussi étaient superbes, et que c'était vraiment dommage d'avoir mis ce faux plafond, et il n'est plus question de le remettre.
2: Tout à fait. Il va y avoir des travaux conséquents qui vont porter
3: oui,
2: sur les structures, la structure de l'édifice, la toiture, la charpente. Et à l'intérieur, donc, ce que j'en sais, c'est qu'on va remplacer donc ce faux plafond de salle des fêtes par une voûte en berceau, en brise
3: en volige de peuplier.
2: En volige de peuplier, voilà. Donc, qui sera beaucoup plus joli, et puis, d'accord.
3: Et qui permettra de garder les proportions de l'église, puisque là, on collera plus à la charpente. Et puis aussi, de dégager un peu le fond qui avait été caché, du coup. Enfin, voilà. Donc, ce projet essaie de redonner à l'église
2: ses proportions initiales, en fait. Oui.
3: Et
2: de mettre en valeur tout ce qui est très beau à l'intérieur de cette église.
3: Voilà.
2: D'accord. Les travaux vont commencer quand ?
3: Alors, maintenant, on vient de terminer l'appel d'offres. Donc, on est en train de dépouiller les différents devis reçus. Et si tout va bien, parce qu'après, on dépend aussi des entrepreneurs, on espère pouvoir installer le chantier en octobre pour vraiment démarrer les travaux plus tard, début novembre. Parce qu'il faut installer le chantier d'abord. Mais parce qu'il y a quand même donc de la maçonnerie à faire. Hein, je vous ai parlé des fondations, donc il y a des micro-pieux à installer.
2: Oui.
3: Il y a bien sûr la charpente, ça c'est un des gros postes budgétaires. La couverture, parce que certes on en avait fait la moitié, mais finalement on veut faire les choses bien et on va vraiment mettre des tuiles adaptées. À l'époque, ça a un accord avec l'architecte des bâtiments de France. Même si cette église n'est pas inscrite au patrimoine, on tient à vraiment faire les choses au mieux dans les règles.
2: Oui.
3: Et puis, bien sûr, il y aura la fameuse voûte en volige de peuplier. Ça, c'est vraiment le plus qui nous permet, entre autres, le loto du patrimoine. Parce que jusqu'à la fin, on se posait la question si on allait le faire, cette volée, cette fois-ci, s'il ne faudrait pas encore attendre d'autres financements.
2: Donc le loto du patrimoine a été un peu l'élément déclencheur, à partir du moment où vous saviez que vous pouviez éventuellement bénéficier, sans certitude évidemment, mais ça a permis de déclencher un peu la décision.
3: Ça nous a permis de lancer l'appel d'offres, sachant que justement sur la voûte, en conseil municipal, avant de lancer l'appel d'offres, a été mise en option.
2: En fonction des résultats.
3: On a besoin aussi de l'auto pour la couverture et tout. Mais on s'est dit, on pourra faire ce petit plus.
2: Voilà.
3: Qui permettrait d'ailleurs, et c'est très important, de rouvrir l'église au public.
2: Tout à fait.
3: Notre objectif étant de pouvoir l'ouvrir, si c'est possible, de pouvoir fêter Noël 2027 dans cette église.
2: Oui, justement, je voulais en venir à cela. C'est que, en fait, derrière ça, il y a une collectivité paroissiale assez importante dans le canton de Vers, qui, pour l'instant, n'a plus d'église et qui, je suppose, attend avec impatience la rénovation.
3: Alors, tout à fait. Vous avez tout à fait raison, Gérard. La réalité, c'est que on est l'église la plus grande du canton, du pays vernois, comme on dit généralement.
2: Oui.
3: Parce que le canton n'existe plus.
2: Oui.
3: Mais il y a d'autres églises. Pour les messes, ça peut marcher. Actuellement, à Vers, on fait la messe dans la salle paroissiale. Mais dès qu'on a une cérémonie importante, que ce soit un mariage important, mais ça peut être Noël, fêter Pâques, etc., l'église n'est plus assez grande. On est obligé de monter des barnums, c'est quand même dommage, à côté de la salle paroissiale.
2: Oui.
3: On ne trouve pas d'église à la taille qu'il faut. Parce qu'on a une communauté très dynamique de paroissiens, et d'ailleurs, la meilleure preuve qui en est, c'est que eux aussi, le diocèse nous aide beaucoup, je tiens à le souligner.
2: Oui,
3: on a déjà eu déjà pour la première partie des travaux qu'on a fait l'an dernier, un don de 20 000 euros de leur part, ce qui est énorme. Et là, ils ont prévu de financer l'électrification et le chauffage, ce qui représente un minimum de 60 000 à 80 000 euros. Donc d'accord. Je pense qu'on peut souligner cela. D'accord. Et à côté de la paroisse, on a aussi une association très dynamique qui s'appelle Vert Patrimoine et qui soutient beaucoup grâce à des animations pour encourager les dons à l'église.
2: Alors justement, on va terminer par cela. On peut, n'importe qui peut aider l'église de Vert, la rénovation de l'église de Vert, à travers une collecte de dons qui est en ligne sur le site de la Fondation du Patrimoine, qui est toujours en ligne, qui a déjà pas loin d'une centaine de donateurs, pour un montant, je crois, de plus de 30 000 euros. Et la collecte continue, bien évidemment. Chacun peut y contribuer en bénéficiant au passage d'une déduction fiscale de 66%, ce qui n'est pas neutre, puisque sur un coût de 100, ça revient en fait à 33 euros. Et cette collecte est en ligne, très facilement accessible sur le site de la Fondation du Patrimoine. Et ça, n'importe qui peut aider donc l'Église de Vert. Voilà.
3: Tout à fait. Et donc, on souhaite continuer à encourager cette collecte. Et d'ailleurs, on a prévu pas mal d'animations. Déjà, vous viendrez pendant les fêtes du patrimoine le dimanche 17 septembre. Alors, on organise, bien sûr, des événements pour la fête du patrimoine, dont une exposition dans des photos de verre ancien, mais aussi de l'église, et aussi du projet de l'église, et vous viendrez nous remettre officiellement votre
2: directeur. La Fondation du Patrimoine, oui.
3: Ah oui, la Fondation viendra nous remettre le document officialisant la sélection de notre église.
2: Tout à fait.
3: Mais nous avons aussi prévu, une semaine après, une pièce de théâtre, alors assez originale, qui s'appelle Les Papillotes. En fait, cette pièce de théâtre a été écrite par l'épouse d'Edmond Rostand, Rosemonde Rostand, qui était en fait plutôt son nègre, si vous ne le saviez pas, comme toujours, derrière un grand homme, il y a une grande femme.
2: Mais elle a écrit
3: pour son propre compte Les Papillotes, et Les Papillotes, justement, c'est l'histoire du coiffeur-poète Jacques Boé, dit Jasmin. On reboucle d'où cette idée. Et d'ailleurs, on sera ravis de vous voir. Il est prévu aussi des conférences. Enfin, tout ça pour animer, continuer à faire vivre cette collecte. Parce que, bien sûr, le loto du patrimoine est une aide fondamentale.
2: Ce qui compte, c'est que ça vive derrière, qu'il y ait une activité. Parce qu'un monument en soi, s'il est vide, qu'on le regarde et qu'il est beau, c'est bien. Mais quand en plus il y a une animation derrière, il y a une collectivité derrière, c'est beaucoup mieux. Vous êtes exactement dans la trajectoire recherchée par la Fondation du Patrimoine et par le loto du patrimoine. Voilà, merci beaucoup Nathalie pour votre investissement dans cette restauration. Et puis, on voit qu'il va y avoir encore de belles choses qui vont se passer à Vert.
3: Tout à fait. Merci Gérard.
2: Merci Nathalie.
3: Merci à la radio.
2: À bientôt.
3: Au revoir.
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0: Les manifestations pour le mouvement pour une loi intégrale reprennent de l'ampleur à la rentrée. C'est tous les lundis soirs devant le palais de justice à 19h. Ce lundi-là, il y aura encore des rassemblements donc au palais de justice de Périgueux, à Bergerac et à Sarlat pour peser sur les négociations parlementaires en ce début d'année parlementaire. Les collectifs Nous Toutes organisent l'événement avec d'autres associations, citoyennes laïques, Les Yeux Grands Ouverts, Femmes Solidaires. Et pour Nous Toutes, Maryse Cubillier, de Nous Toutes oui. de Bergerac.
1: Oui.
0: Qu'est-ce que c'est une loi intégrale, pour commencer?
1: Alors, la loi intégrale, c'est une loi qui a été proposée par la CIVILS, hein, donc à la suite de 2 ans et demi d'études de la situation judiciaire autour des violences féminines, enfantistes et sexistes, oui, car on parle bien des femmes, des enfants et des LGBT. Donc, cette loi, elle vise à protéger, juger les coupables, protéger les victimes et mettre en place de la prévoyance, autant de la prévoyance pour prévenir les futures victimes que pour apprendre aux futurs coupables à ne pas passer à l'acte.
0: Et on dit loi intégrale parce qu'elle touche à tous les milieux ?
1: Oui, ah oui, tout à fait.
0: Administratif, judiciaire, oui.
1: Oui, il peut y en avoir dans tous les corps de métier et dans toutes les classes sociales. Malheureusement, malheureusement ou heureusement, je ne sais pas comment il faut dire, il n'y a pas d'exclusion de quelque niveau que ce soit.
0: Donc vous avez commencé ces manifestations suite à l'affaire Liana. Et pour ceux qui n'avaient pas suivi, donc dans le Gers, donc le meurtre de la petite Liana en juin 2026. Pourquoi c'était la goutte d'eau qui a fait déborder le vase?
1: C'était parce qu'à la suite de la disparition, puis de la découverte du corps de la petite Liana, il a été aussi découvert, enfin, ce qui était su mais tu depuis trop longtemps, c'est que le présumé coupable avait déjà été mis, il y avait déjà eu des plaintes à son égard, et que ces plaintes n'avaient pas abouti, n'avaient pas été traitées, voilà, il n'avait aucunement été embêté, même pas interrogé, je crois d'ailleurs. J'ai envie de dire que ce qui a mis le feu aux poudres, certes, c'est la mort d'une enfant de plus, mais c'est surtout le fait de voir que cette fois-ci, on a la preuve que la justice ne fait pas son travail.
0: Et dans cette loi intégrale, donc, des budgets sont légués à la justice pour pouvoir travailler sur ces sujets?
1: Oui, oui, il est prévu d'augmenter les budgets. Il y a une somme qui est allouée à cette loi intégrale. Mais nous, nos mobilisations, elles sont aussi pour qu'il y ait une prise de conscience sur la nécessité de faire bien. Quand on parle d'une somme allouée à une justice et qu'on voit qu'en 1 mois et demi, ils ont réétudié 88 000 dossiers qui n'avaient pas été étudiés ou qui avaient été classés sans suite pendant X années. Là, j'ai envie de dire, ce n'est pas une question de budget.
0: C'est une question de volonté. C'est vrai que ça a réveillé un petit peu l'administration pour ce cas-là.
1: De prise de conscience.
0: Donc, vous avez fait plusieurs manifestations depuis. Il y en a eu 4 pendant l'été. Ensuite, une pause à cause de la fermeture des discussions au Parlement. Et là, la rentrée s'annonce bonne parce que du coup, beaucoup de personnes seront présentes et présentes à cette manifestation lundi à 19h.
1: On compte bien. On compte bien, on a bon espoir, on a eu énormément d'écho, parce que même si on ne se mobilisait pas ouvertement devant les tribunaux, on est quand même resté très actif sur les réseaux et on a vraiment de bons retours. Donc on pense sérieusement que lundi 7 septembre, dans toute la France, dans tous les tribunaux, seront une grande date. Que l'État ne pourra pas ignorer, les pouvoirs judiciaires non plus, et y compris les consciences citoyennes.
0: Il y a aussi le délai de prescription. Vous indiquez dans votre communiqué de presse qu'il y a une coordinatrice, Andrea Bescon, c'est ça?
1: Oui, c'est elle qui est à
0: l'origine. Qui milite depuis longtemps sur les délais de prescription, en tant qu'elle est danseuse, comédienne, metteuse en scène, scénariste.
1: Oui.
0: Et militante sur ces questions de violence faites aux femmes et aux enfants.
1: Tout à fait.
0: Il y a peut-être des affaires qui vont se réouvrir si cette loi intégrale est mise en place, et c'est pour ça que peut-être que ça freine.
1: Je ne sais pas si ça freine. Moi, je pense que c'est plus la volonté de vouloir y arriver et de vouloir respecter la prise de conscience des citoyens qui freine. Ce n'est pas le fait qu'on demande à ce que des dossiers soient réouverts. Ils n'ont pas été traités, donc qu'ils soient réouverts, c'est normal. quand vous voyez toutes ces affaires classées sans suite, toutes ces femmes, ces mères protectrices désenfantées, ces enfants qui ont dénoncé des horreurs de la part de leur père ou frère, c'est la mère qui est désenfantée et l'enfant est remis entre les mains de son potentiel bourreau. Ces dossiers-là n'ont pas été traités, c'est pas vrai.
0: Oui, on peut parler aussi du courage de ces femmes qui se réunissent et surtout, j'ai envie de parler de l'affaire Pellicot qui a été un des moments où le huis clos est tombé et où la honte, comme elle disait, a changé de camp.
1: Exactement. Moi, je dis un grand merci à toutes ces femmes, Andréa Bescon, Madame Pellicot et d'autres qui osent témoigner. Et comme elles sont un petit peu plus connues, ou quand elles ont des dossiers très très lourds, ce qui est le cas de Gisèle Pellicot, du coup, là, on peut plus fermer les yeux. C'est pas possible.
0: Pour avoir une loi intégrale maintenant, il faut venir manifester parce que c'est avec le nombre que la pression sera là pour les parlementaires. Parce qu'on a vu d'autres manifestations qui n'étaient pas écoutées. Mais là, on ne peut pas se permettre.
1: On ne peut plus se permettre. Je crois que pour nos enfants, nos petits-enfants, tous ceux qui sont victimes et qui n'ont jamais été aidés, qui sont malades parce qu'ils n'ont pas été aidés, vous savez, le coût de toutes ces personnes qui n'ont pas été protégées et qui donc sont malades, je crois que c'est une question. Alors là, je vais vous dire un chiffre qui est approximatif. Je crois que c'est 2,7 milliards par an. Le coût qui revient à l'État pour les soigner, pour les suivre, etc., etc. Donc ça coûte plus cher, en fin de compte, de soigner toutes ces personnes qu'on n'a pas cru ou qu'on a rejetées, que ça ne coûterait de prévenir pour éviter que ça perdure.
0: Donc c'est l'Action citoyenne, et c'est le nom d'une association qui s'appelle Citoyenne Laïque en Action, d'ailleurs. C'est l'Action citoyenne qui permettra d'avoir gain de cause. Qu'on parle de cette loi, mais il y a aussi au niveau du Parlement eu des blocages, des freinages sur d'autres lois de pédocriminalité, mais qui sont en relation avec d'autres pays, si vous voyez ce que je veux dire, et qui est un peu de l'ingérence étrangère d'ailleurs.
1: Tout à fait.
0: Soyons nombreux et nombreuses. Merci en tout cas pour cet appel à manifestation tous les lundis à 19h. Et il faudra lutter encore pendant tout le mois jusqu'à l'examen le 8 octobre.
1: Voilà, oui. Et quand on dit citoyen, c'est parce qu'on inclut les hommes. Qu'à un moment donné, trop de personnes font l'amalgame entre lutte féminine et lutte citoyenne. Or là, je suis désolée, tout le monde est concerné. C'est pas une question de genre.
0: Quand ça touche aux enfants, tous les parents sont concernés, bien sûr.
1: Tous les enfants, tous les parents, tous les frères, tout le monde.
0: C'est sûr. Merci Marie Scubillier de Nous Toutes, donc le collectif de Bergerac.
1: Oui, c'est Nous Toutes nationales. Hein. Nous Toutes, c'est un collectif national. Mais la lutte des lundis, c'est avant tout un groupement de collectifs et d'associations. Donc, comme vous l'avez cité, vous en avez cité deux ou trois, mais en réalité, on est une douzaine. Donc, c'est pour ça qu'on ne peut pas toutes les citer. Et ça s'appelle Collectif Féministe et Enfantiste.
0: Tout à fait. Il y a aussi Move Enfant qui est déjà passé sur l'antenne. Donc, je vous invite à écouter l'enregistrement sur le site de Radio Libre en Périgord. Merci, Marie Scubillier.
1: Merci à vous.
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0: Le 15 septembre, à Périgueux, aura une conférence et table ronde sur le thème « L'IA, ma famille et moi ». Pour savoir un petit peu plus sur les organisateurs, les objectifs de cette journée et les intervenants, aujourd'hui dans nos studios, studio DRLP, Radio Libre en Périgord, on reçoit Orlane Garot. Bonjour.
1: Bonjour.
0: Vous êtes coordinatrice de Promeneurs du Net, une association qui est une des organisatrices de cet événement.
1: Tout à fait. Alors, les Promeneurs du Net, c'est pas une association exactement, c'est un réseau de professionnels. Moi, je travaille dans une association qui est le Ruban Vert et je coordonne ce dispositif pour la Dordogne. Les Promeneurs du Net, c'est un dispositif national qui est déployé au niveau local sur les départements, qui est porté par les CAF, en Dordogne plus précisément par la CAF, la MSA, le Conseil départemental, les services de l'éducation nationale et les services de jeunesse et sport qui pilotent le dispositif. Et moi je le coordonne. Promeneurs du Net, c'est quoi? C'est un réseau de professionnels de la jeunesse qui vont utiliser les réseaux sociaux pour poursuivre leur mission auprès des jeunes. Ils ne sont pas des professionnels du numérique, ils continuent leur métier. Donc il y a des éducateurs spécialisés, des animateurs en accueil jeune ou en centre social, la maison des adolescents, des associations par exemple France Addiction. Et tous ces professionnels-là sont en réseau, utilisent les réseaux sociaux pour maintenir le lien social avec les jeunes, pouvoir faire une veille éducative. On a une vingtaine, 25 à peu près professionnels sur le département qui sont dans ce réseau.
0: Donc bien sûr, l'intelligence artificielle s'invite dans ces rencontres et ces réseaux d'utilisation.
1: Tout à fait.
0: Dans cet événement de 15 septembre, il y a aussi le comité départemental de la parentalité qui est organisatrice de cet événement. Est-ce que vous pouvez nous décrire qu'est-ce que c'est ce comité?
1: Alors, je vais vous parler un petit peu de la genèse du coup du projet. C'est un projet qui est né dans ce qu'on appelle le schéma départemental des services aux familles. Le schéma départemental, alors ça c'est pareil, c'est quelque chose qui existe sur tous les départements et c'est l'idée de répondre aux besoins des familles, de favoriser le développement harmonieux de la vie familiale depuis la grossesse jusqu'à peu près aux 25 ans de l'enfant, dans le respect des droits, des besoins des enfants et des parents. Donc les schémas départementaux, c'est une démarche globale et concertée. C'est piloté, présidé en général par les préfets des départements, donc en Dordogne par Madame la préfète, et par les caisses d'allocation familiale, par la CAF. Et ça se divise en plusieurs commissions qui se retrouvent. Il y a une commission petite enfance enfance, une commission parentalité, une commission jeunesse et une commission de la vie sociale. Dans ces commissions, en fait, ce sont des différents professionnels du département qui se retrouvent autour de la table et qui échangent des informations autant sur l'actualité des territoires, de leur métier et puis sur les dispositifs. Il se trouve que dans ces instances-là est remontée la question des usages des intelligences artificielles, notamment des professionnels qui accompagnent les enfants, la petite enfance et les parents sur plein de questions différentes, et puis c'est vraiment transversal en fait. Par exemple, on peut voir des parents qui vont, plutôt que de se tourner vers un professionnel quand ils ont des questions sur l'éducation des enfants, poser la question à une intelligence artificielle, ou des personnes qui vont poser des questions de soutien psychologique, de santé mentale, juste un confident, et puis on a aussi des enfants qui vont demander de l'aide pour leurs devoirs à l'intelligence artificielle. Donc tout ça, les professionnels se sont rendus compte qu'il y avait un petit peu ce mélange et toutes ces utilisations et que peut-être on ne s'est jamais posé la question. Ça c'est quelque chose qui s'est développé très très vite et on ne s'est jamais dit, tiens, si on prenait le temps de réfléchir à tous ces usages-là, qu'est-ce qu'on fait, pourquoi on le fait, comment on le fait et qu'est-ce que ça implique dans nos relations au sein de la famille ou avec les professionnels.
0: C'est pour ça cette journée de rencontres, de conférences, de tables rondes, première partie d'après-midi de 13h30 à 17h sera consacrée pour les professionnels qui sont en contact direct avec les familles parce qu'eux aussi, ils se posent des questions.
1: Eux aussi se posent les questions, peut-être qu'eux aussi utilisent les outils, peut-être que certains sont confrontés à des familles qui mettent un peu de distance avec le professionnel pour plutôt interagir avec des outils d'intelligence artificielle. Et voilà, c'est la question de comment accompagner ces professionnels pour qu'eux accompagnent les familles, comment répondre si on peut répondre à leurs questions. Peut-être qu'on va repartir avec plus de questions que de réponses. On ne sait pas encore.
0: Ça aussi.
1: Ça aussi, tout à fait.
0: Et dans l'après-midi, ce 15 septembre, plutôt dans la soirée, à partir des 18h jusqu'à 20h30, les conférences et les tables rondes seront vraiment ouvertes pour le grand public, donc pour les familles qui pourront aussi questionner le professionnel, ou peut-être se questionner entre elles, comment on utilise l'IA dans la famille, quels sont atouts et peut-être les dangers, n'est-ce pas?
1: C'est vrai que c'est un temps pour les professionnels en après-midi, donc pour les professionnels de la petite enfance, enfance, jeunesse, parentalité, un temps grand public en soirée. Alors, on a les mêmes intervenants, on a un programme qui est similaire, pas exactement pareil, mais on va retrouver à peu près les mêmes questions. Peut-être que je peux vous présenter les différents intervenants.
0: Ça serait avec grand plaisir, voilà, parce que peut-être notre interview sera écoutée aussi par les professionnels qui ne sont pas encore inscrits, parce qu'il faut s'inscrire.
1: Il faut s'inscrire, c'est gratuit, mais c'est sur inscription. Alors, si vous venez, à moins que la salle soit complètement bondée, je ne sais pas si on l'a dit, c'est au Centre départemental de la communication Joséphine Baker. C'est quand même une grande salle. Si vous n'êtes pas inscrit, que vous venez, on ne vous mettra pas à la porte, mais on préfère sur inscription, notamment parce que dans le formulaire d'inscription, il y a un petit espace qui vous permet de déjà poser vos questions aux intervenants. Et c'est important surtout pour la soirée, puisque sur la soirée, on aura ce qu'on appelle une conférence inversée. Donc le conférencier va partir des questions du public pour mener sa conférence. Et du coup, ce serait bien qu'on ait quelques questions en amont pour pouvoir nourrir et le lancer.
0: Bien. Qui vous avez invité comme les spécialistes de l'IA pour cette journée?
1: Alors, le premier, notre tête d'affiche, s'appelle Albert Moukébert. Peut-être que certains de vos auditeurs ou vous-même le connaissent. C'est un monsieur qui est docteur en neurosciences et psychologue clinicien. Il est chercheur en neurosciences cognitives. Il a beaucoup travaillé sur les biais cognitifs, sur les questions autour de comment notre cerveau peut nous manipuler, avec des grosses guillemets, et dans ses conférences, donc c'est le conférencier qui va notamment interroger dans nos rapports aux intelligences artificielles la confiance que nous on met dans ces outils-là et notre responsabilité dans cette confiance sur des outils qui ne sont que des outils et des machines. Pourquoi est-ce qu'on leur fait autant confiance? Et puis il va interroger aussi la psychologie de ces machines, puisque ce monsieur est psychologue. En fait, les intelligences artificielles ne sont pas des outils neutres. Selon l'entreprise qui l'a fabriqué, selon le pays qui l'a fabriqué, selon les modèles sur lesquels elle a été entraînée, elle ne va pas apporter les mêmes réponses. Et du coup, il a travaillé, il s'est interrogé. On dit souvent qu'on se confie à une IA comme à un copain. Il dit, mais quel copain? Quelle est la psychologie de ce copain à qui je vais raconter parfois des choses intimes ou demander des conseils éducatifs? Donc je pense que c'est un temps qui va être très intéressant. C'est quelqu'un qui est passionnant, c'est un super orateur en plus.
0: Et qui pourra apporter certaines clés sur l'utilisation de l'IA au quotidien.
1: Certaines clés et puis certaines questions à se poser en fait pour faire ce petit pas de côté, se dire tiens, qu'est-ce que je fais? Pourquoi je le fais? Comment je le fais? Ensuite, on aura messieurs Jérôme Leplus-Abenec et Johan Fernandez. Donc ça, ce sont deux personnes qui travaillent au conseil départemental de la Dordogne dans ce qu'on appelle les systèmes d'information. Et eux, ils vont nous apporter un regard très technique, nous expliquer de façon très vulgarisée pour qu'on puisse tous le comprendre, c'est quoi qu'on appelle une intelligence artificielle. Parce qu'en fait, c'est un programme informatique, on ne sait pas bien comment ça marche, c'est pas forcément une intelligence comme l'est l'intelligence humaine. Donc voilà, ces deux personnes-là vont nous apporter des informations techniques pour qu'on parle tous de la même chose et qu'on comprenne un petit peu de façon très vulgarisée, très simplifiée, comment ça fonctionne. Ensuite, on aura le docteur Bénédicte Coca. Donc c'est le docteur responsable du pôle PMI de la Dordogne, qui, elle, va pouvoir nous apporter des éléments sur les grandes étapes du développement de l'enfant. Alors, quand on dit les grandes étapes du développement de l'enfant, il y aurait de quoi faire une conférence complète là-dessus. Donc là, on va être sur les grandes étapes du développement de l'enfant en regard des utilisations des nouvelles technologies, des écrans, des intelligences artificielles. À quel moment l'enfant peut comprendre qu'il a affaire à une machine, comment en faire confiance, et une information aussi sur les politiques d'accompagnement, à quel âge, par exemple, les 3, 6, 9, 12, qu'on dit sur l'âge d'accès aux écrans, sur ces choses-là. On va avoir Monsieur Pascal Bouzin, qui est délégué régional académique au numérique éducatif pour le rectorat de Bordeaux, qui lui va pouvoir nous parler un petit peu des choses qui sont mises en place par l'éducation nationale, autant pour les professionnels que pour les familles, pour se former sur les outils. On est plus sur le se former sur les outils, sur l'esprit critique. Il y aura une personne qui s'appelle Charlène Négrier, qui est médiatrice éducative pour la communauté de communes Drônes-et-Belle. Donc elle fait le lien entre les professionnels de l'enfance, petite enfance, jeunesse de sa communauté de communes, les parents. Elle a une formation en psychologie, très intéressant, et c'est un poste qui est très peu développé. Je crois que c'est le seul en Dordogne, elles ne sont pas nombreuses sur ce travail-là, sur ces missions-là. Donc c'est un regard intéressant. Elle va nous parler, elle, de comment ces équipes accompagnent les familles. Et nous aurons François Meynier de la Ligue de l'enseignement de la Dordogne qui va pouvoir nous présenter différents outils et projets que la Ligue de l'enseignement a créés pour accompagner les personnes. Et puis moi qui serai là aussi pour apporter un petit peu le regard des promeneurs du net sur ces pratiques.
0: Dans deux cas, moment consacré aux professionnels et moment consacré aux familles, c'est les mêmes intervenants qui resteront là.
1: Ce sont les mêmes intervenants qui resteront là. C'est la manière dont ils vont intervenir qui ne sera pas exactement la même. Sur le temps consacré aux familles, on va vraiment laisser la place. Il y aura les présentations, qu'est-ce que l'IA et quels sont les grands stades du développement de l'enfant. Et puis après, il y aura vraiment la place pour cette conférence inversée d'Albert Monquébert, où les autres professionnels seront là aussi en soutien, puisqu'Albert Monquébert est très honnête et nous a dit « Moi, je ne fais pas de technique, je ne suis pas un professionnel de la famille, je réponds dans mon champ d'intervention. »
0: Pourquoi ce thème-là et qu'est-ce que vous attendez de cette journée-là? Parce que vraiment, l'intelligence artificielle commence à rentrer dans tous les domaines, même dans la famille, même dans la petite enfance. Donc, il y a des bonnes choses et en même temps, il y a certaines méfiances. Cette partie-là, peut-être, qui est plus attendue de vous, des organisateurs, comment vous pourrez peut-être apporter quelques réponses ou peut-être quelques idées que les familles après pourront utiliser ou non?
1: Tout à fait. Alors, il faut savoir que les personnes devraient repartir avec un petit livret.
0: C'est vraiment concret, hein?
1: Sur lequel elles auront un annuaire des services et des personnes relais sur les territoires qu'elles peuvent contacter si elles ont des questions. Des outils qui peuvent être des jeux à utiliser en famille. Des outils d'intelligence artificielle que nous, on peut conseiller en tant que professionnels parce qu'on trouve que dans le cadre du respect de la vie privée, ils sont plus intéressants, par exemple. Et puis, un petit guide des bonnes pratiques qu'on va aussi développer, échanger. On a envie que les gens puissent repartir avec quelque chose de concret. D'ailleurs, que ce soit pour les grands publics ou les professionnels. En fait, on s'est tous mis, moi la première, à utiliser des outils d'intelligence artificielle. Peut-être d'abord pour rigoler, parce qu'on était curieux et qu'on se demandait c'est quoi, comment ça marche, qu'est-ce qu'il va me dire. Et puis petit à petit, parce que ça peut être une aide dans sa vie professionnelle ou dans sa vie quotidienne. Et en fait, c'est quelque chose qui va très très vite, qui évolue. Nous, on a commencé à travailler le projet en fin d'année dernière, fin 2025. Là, on est mi-2026, il y a déjà plein de choses qui ont changé. Ça va très très vite. Et du coup, on est pris dans un engrenage et puis on ne prend pas forcément le temps de s'asseoir, de faire un pas de côté, de réfléchir, de se regarder, utiliser aussi, de se dire mais pourquoi là j'ai utilisé ça alors qu'en fait sans cet outil-là je me serais très bien débrouillée. C'est vraiment l'idée de prendre le temps de se poser, de réfléchir collectivement. Les professionnels vont apporter des éléments, mais on n'a pas non plus de science infuse, on n'est pas maître du savoir et je pense que les professionnels comme les familles qui seront présents dans la salle auront aussi des expériences, des astuces à partager avec nous. C'est vraiment l'idée d'être dans quelque chose de collectif. Alors pendant les deux conférences, on aura, donc je disais qu'on pose la question en amont sur le lien d'inscription, des questions, des remarques, mais on aura aussi un outil pendant les conférences qui permettra au public d'interagir. Sans doute un micro qui va se promener dans la salle, mais pour les gens qui seraient pas très à l'aise, notamment sur les familles, les professionnels sont un peu plus rodés, mais on sait bien que quand on est parent et qu'on a des questions à poser sur l'éducation, on n'est pas toujours très à l'aise, on peut avoir peur du jugement. D'ailleurs, la peur du jugement fait partie des raisons pour lesquelles c'est plus facile de se confier à une IA qu'à un professionnel ou qu'à un être humain. Donc on aura aussi un outil qui permettra de poser la question via son smartphone ou de pouvoir intervenir de cette manière-là pour aussi permettre d'avoir le plus grand nombre et puis de laisser la parole au plus grand nombre de personnes.
0: Est-ce que l'IA va remplacer le rôle de parent dans cette éducation?
1: Je ne crois pas. Il y a une association dont j'ai perdu le nom qui travaille, je crois que c'est en Corrèze, qui a travaillé avec des élèves en leur demandant « Est-ce que ça vous plairait que l'IA remplace la maîtresse ?» Du coup, ça a commencé par « Ouais, c'est super cool !» Et puis petit à petit, « Bah oui, mais là, tu vois, tu es tombée dans la cour, tu pleures, tu as besoin de réconfort. Est-ce que tu crois qu'une intelligence artificielle, elle va pouvoir t'apporter ce réconfort ?»« Ah ben, peut-être pas. Finalement, peut-être que d'avoir une maîtresse, c'est mieux que d'avoir une IA. » Et je ne suis pas sûre qu'on puisse remplacer des parents par une machine, ce serait bien triste quand même.
0: Et en même temps, comment apprendre nos enfants à l'utiliser de façon intelligente aussi? Parce que ça paraît tellement facile, tellement génial et tellement performant que parfois on ne voit pas les petites astuces qui peuvent peut-être voilà, nuire dans la vie personnelle et privée.
1: Tout à fait. Et puis, toujours se dire que l'IA, elle peut se tromper. D'ailleurs, elles ont ce qu'on appelle des hallucinations. C'est quand elles inventent des réponses, alors c'est de plus en plus corrigé. Les premiers temps de ChatGPT, c'était très drôle, puisque quand ils ne connaissaient pas la réponse, ils l'inventaient. Alors, on est très nombreux à s'en être amusés. On s'en est amusés parce qu'on en avait conscience et qu'on le savait. Par contre, quelqu'un qui ne sait pas peut très vite croire ce qui est dit. Donc c'est vrai qu'une des premières préconisations, ça va être de toujours pouvoir aller vérifier les informations qui sont données par les intelligences artificielles et donc pouvoir développer son esprit critique, son sens critique. Et ça, finalement, ça rejoint aussi l'éducation aux médias au sens large. Je pense qu'en radio, vous en faites, hein, puisque vous faites
0: de l'information. On est confrontés au quotidien.
1: Vous êtes aussi confrontés à ces questions-là. Et puis, c'est aussi sur l'éducation, sur l'usage des réseaux sociaux. C'est très vaste, mais c'est vraiment un regard qu'on doit avoir de façon encore plus critique avec l'intelligence artificielle. Je voyais hier une vidéo d'un photojournaliste à qui on présentait des photographies qui sont des vraies photographies de presse, d'information, et des photographies générées par intelligence artificielle. On demandait à ce monsieur, à ton avis, cette photo, IA ou photographe ? Et il s'avère qu'il s'est trompé plusieurs fois et qu'il y a vraiment des photos générées par intelligence

0: vont devoir prendre en compte dans...
1: Et peut-être c'est pas la première et dernière rencontre sur ce thème-là, parce que les thèmes sont d'actualité, sont vraiment sensibles, et j'imagine que tout le monde voudra aller encore plus loin et s'informer plus en détail.
0: Alors je suppose, pour l'instant j'ai pas de calendrier, mais effectivement on s'est dit avec le comité organisateur que là en tout cas c'est une première pierre, une première étape, on verra l'année prochaine ou l'année d'après selon les questions qui vont remonter. Voilà, est-ce qu'on va pouvoir réorganiser une journée, un séminaire peut-être autour de ces questions-là, peut-être avec des temps un petit peu plus développés, parce que là c'est vrai que ça va passer très vite, hein, 3h et 2h c'est assez court finalement, c'est très long finalement, c'est assez court quand on a un sujet aussi dense et aussi vaste que les intelligences artificielles.
1: Mais surtout que vous avez prévu déjà les outils, les livrets, ce fameux livret qui apportera certaines sécurités et certaines assurances, les outils et chercher soi-même chez soi.
0: Malheureusement sur Internet, je ne peux pas faire autrement. Mais en tout cas, c'est d'avoir quelque chose de concret. Et au-delà des outils, il y a aussi des annuaires de professionnels, que ce soit des professionnels du numérique, de l'enfance, de la santé.
1: Maintenant, il faut s'inscrire pour y participer, comme pour professionnels, comme pour les familles. Où on trouve le formulaire d'inscription? Alors, comment ça fonctionne?
0: Le formulaire d'inscription, vous pouvez le trouver sur le site internet de la CAF de la Dordogne pour les familles, sur le site internet du Conseil départemental de la Dordogne, et il y a un événement sur la page Facebook des promeneurs du net de la Dordogne qui regroupe également toutes les informations. Et puis, si les personnes ont des questions, elles peuvent me joindre, moi, Orlane-Garraud, dans le centre social où je travaille, qui est le Ruban Vert, à Mareuil-en-Périgord.
1: Et sinon, dernière minute aussi, c'est possible. Tout va se passer dans le centre de communication Josephine Baker à Périgueux. C'est gratuit. Pour le professionnel, c'est à partir de 13h30 jusqu'à 17h. Et pour les familles, juste après.
0: À 18h jusqu'à à peu près 20h30.
1: Je vous remercie, Orlane-Garraud.
0: Merci beaucoup.
1: Au nom des promeneurs du net, et belle réussite de cette première journée des 15 septembre pour les parents et les familles sur le thème « L'IA, ma famille et moi », conférence et table ronde.
0: Merci beaucoup. Au revoir.
1: Merci.
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3: Circulaire interne à l'usage d'un début de réflexion sur la définition de notre activité et de la meilleure façon de la dire. Aristocrat Recordings, organe de diffusion plus ou moins massif de documents doués de radioactivité. Ce qui distingue un atome radioactif d'un atome ordinaire, c'est cet instant unique où il se transforme en émettant un rayonnement. Cette émission survient au bout de temps très variable, pouvant atteindre des milliards d'années. Le noyau de l'atome radioactif cherche à rallier la configuration stable la plus proche de sa composition en émettant des particules. L'improvisation de documents sonores est une mise en œuvre expérimentale et réelle de la théorie du don et de la gratuité de soi. Un instantané de son dire, une assomption de son désir de dire, une mise en danger de son désir de faire. L'improvisation est une étincelle de temps condensé et vécu. Sa trace est égale à un atome d'histoire, tout à la fois fin et début, dans une géographie circonstanciée. Improviser en commun crée un monde déjà nostalgique de sa perte et de sa finitude, mais toujours vainqueur en acte, par la grâce de son geste. L'acte d'improvisation est équivalent au don de soi dans le cadre d'une liberté où l'écoute, le partage et la construction font loi. Le don de soi ne supporte aucun calcul. Il est contenu dans ce qu'il contient, d'une larme ou d'une caresse, d'une discussion politique, d'un cri de détresse, d'une déclaration d'amour ou d'amitié. Aucune réussite ne lui est assurée, mais sa fragilité est la preuve indestructible de son authenticité. Camouflage.

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1: 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Bienvenue à la grotte de Tourtoirac.
2: Comme vous aurez pu le comprendre, sur votre gauche, on connaît plus d'un kilomètre de galerie. Et cette galerie, c'est celle que Jean-Luc Sirieix et ses amis ont empruntée pour se retrouver à l'endroit où nous sommes en 1995. Sur le chemin du retour, un accident va malheureusement se produire et Jean-Luc Sirieix ainsi que Annie Maire vont perdre la vie. À présent, je vous laisse me suivre et je vais vous présenter les deux premiers forages qui ont été réalisés. Juste ici, sur votre droite, vous allez avoir l'un des premiers forages qui a été réalisé. Mais celui-ci, ce n'est pas le tout premier. Le tout premier, il est juste ici. C'est un tout petit trou. Et c'est par ce trou que les spéléologues ont passé une caméra afin de visualiser et comprendre comment était la grotte. Ceci fait, ils ont creusé ce forage. Ce forage, vous avez peut-être eu l'occasion de le voir si vous avez fait un tour dans la boutique. Aujourd'hui, il est surplombé par une plaque en verre, donc une fois en haut, vous pouvez vous en approcher, ça ne risque rien. Et c'est par celui-ci que Monsieur le maire et les élus sont descendus afin de comprendre comment est-ce que la grotte pouvait être aménagée. L'eau, elle était au-dessus de nous, on est dans une rivière souterraine. Et cette rivière souterraine, en fait, au fil du temps, elle creuse son lit. Donc en creusant son lit, en fait, elle ne va pas gagner de volume, mais elle va plutôt élargir la grotte. Ce qui fait qu'en fait, là où on est, ça n'a jamais été entièrement rempli d'eau. Et il faut s'enlever cette idée de la tête parce que du coup, ce n'est absolument pas le cas.
3: Et donc juste ici, vous allez avoir deux des plus grands stalactites de la grotte. Alors pour vous donner un ordre d'idée, la marron elle fait 5 mètres et la blanche 4. Il faut savoir ce qui est très important, c'est que le stalactite peut grandir d'un centimètre, il va lui falloir 100 ans.
4: L'été, du coup, on a des marchés nocturnes. Ils se font, c'est tous les mardis soirs, à partir de juillet jusqu'à fin août. Et donc, c'est une redécouverte de la grotte qui se fait un peu différemment des visites guidées où là, en fait, vous rentrez dans la grotte est plongée dans le noir. Vous découvrez la grotte avec une petite lampe. Et c'est vraiment une façon différente de découvrir la grotte qui est tout aussi intéressante que si vous faites une visite guidée normale. Et donc, une fois que vous êtes arrivé au fond, on rallume les lumières et après on vous raconte un peu toute l'histoire de la grotte.
0: Si ce grand site vous intéresse, contactez Radio Libre en Périgord par mail ou par téléphone et laissez-nous vos coordonnées.

0: Bonjour à toutes et à tous, vous êtes sur Radio Libre en Périgord et nous nous retrouvons pour l'agenda quotidien présenté par l'équipe RLP. Le samedi 5 septembre, le château Le Fournel à Villefranche du Périgord ouvrira ses portes à Patrimoine en musique. À 18h30, l'Écho des Pierres racontera brièvement l'histoire du château et de sa restauration. À 19h, Jean-Baptiste Bernard à la guitare et Virginie Brillant à la flûte vous proposeront un voyage musical de l'héritage de Bach au rythme du Brésil jusqu'au tango argentin. Et à 20h, la réponse des pierres refermera le concert avant un apéritif gourmand. Il sera également possible de prolonger cette expérience en dormant au château sur réservation. Le concert est à 20€, l'apéritif gourmand à 10€. Il est donc bien sûr possible de dormir sur place au château. Comme les places sont limitées, la réservation est conseillée et vous pouvez contacter Philippe Conti au 06 71 08 74 57. 06 71 08 74 57.
1: Olivier Bourdins, bonjour.
2: Bonjour.
1: Vous représentez une structure qui s'appelle La Clé des Soies. Et vous êtes musicothérapeute, professeur de yoga et méditation. C'est la rentrée et vous avez plein d'ateliers à nous annoncer.
2: Tout à fait.
1: C'est un bon moment de reprendre les activités et s'occuper de soi-même.
2: C'est vraiment le moment. Justement, les personnes se questionnent un peu sur ce qu'elles vont faire cette année, donc voilà, j'en profite. C'est effectivement ce que je propose, c'est ça, c'est de prendre du temps pour soi, de se reconnecter à soi, son énergie, à sa joie de vivre aussi. Donc ça peut être par le yoga, la méditation, un aspect un peu plus introspectif, de retour à soi, et c'est aussi par la musique et le chant, le rythme, faire des choses en collectif, ensemble, qui vont nous amener à se connecter aux autres et à ressentir aussi de la joie, de l'énergie, de la vitalité, de s'exprimer aussi. J'axe beaucoup mes propositions autour de l'expression de soi aussi.
1: Où vont se passer ces ateliers et comment vous imaginez l'organisation au cours de l'année?
2: Le yoga que je vais proposer, c'est un yoga qui s'appelle le Kundalini Yoga. C'est un yoga qui est assez particulier, qui allie différentes pratiques, donc pratiques corporelles, physiques, assez dynamiques, assez intensives, des respirations, des techniques de respiration, de la méditation et aussi on chante des mantras. Ces cours de yoga, je les propose donc dans le Villamblard et Beauregard et Bassec, c'est près de Vers. Donc il y a le mardi soir à 18h30. Et le jeudi matin, le mardi soir c'est à Beauregard et Bassac, et le jeudi matin c'est à Villamblard à 10h. Et il y a un cours aussi de plus orienté vers la méditation à Villamblard, toujours à midi, de 12 à 13. Deux cours de Villamblard de yoga et de méditation sont retransmis en ligne aussi pour les personnes voilà, qui peuvent se déplacer ou occasionnellement qui ne peuvent pas venir au cours, peuvent rattraper chez eux, quoi.
1: Et comment on s'inscrit?
2: Soit vous me contactez, donc peut-être on donnera mes coordonnées tout à l'heure, et sinon vous pouvez aller sur mon site internet directement, c'est laclédesoi24, laclédesoi24.fr, et il y a toutes les informations nécessaires. On peut s'inscrire directement en me contactant.
1: Et si vous voulez laisser votre téléphone, c'est le moment.
2: Voilà, donc mon téléphone, c'est le 06 60 95 92 90 et le mail contact@laclédesoi24.fr.
1: Merci.
2: Merci à vous.
1: Les ateliers de musique, voix, chant, polyphonie et tout ça proposé par Olivier Bourdins.
2: Bonjour.
1: Bonjour, vous représentez une structure qui s'appelle La Clé de Soi et vous êtes aussi musicien, chanteur, musicothérapeute, professeur de yoga et méditation. Mais aujourd'hui, on s'intéresse de la musique de chant que vous voulez transmettre pour ceux qui voudraient s'initier et pratiquer avec vous dans les ateliers. Comment vous avez prévu ces activités à la rentrée 2026?
2: Tout à fait. Donc, il y a deux propositions principales que je voudrais annoncer ici. C'est d'une part, c'est un ensemble vocal de chants polyphoniques que je propose à Beauregard et Bassac, à côté de Vers. Donc on se retrouve vraiment pour chanter ensemble, pour vibrer ensemble, pour se faire plaisir autour des chants de différentes traditions, différents pays en fait. C'est vraiment des chants du monde. Alors il y a du français, mais il y a aussi de voilà, il peut y avoir de l'espagnol, du géorgien, du russe, enfin voilà, des africains, enfin voilà. Et puis on essaie de monter un petit répertoire et pour essayer de le présenter à la fin de l'année. C'est vraiment très bienveillant. Il y a pas besoin de savoir vraiment chanter vraiment à la base ou de savoir lire la musique ou quoi, c'est vraiment quelque chose de très spontané. J'invite si vous aimez chanter, même si vous aimez chanter dans la douche et que vous osez pas rejoindre un collectif de chant, c'est vraiment l'occasion de tester. Donc ça c'est le lundi soir de 18 à 20h, tous les lundis soirs à partir du 21 septembre.
1: Il y a aussi une activité que vous proposez à Travers, à Bergerac.
2: Oui, alors ça c'est une autre activité, c'est un peu différent. Alors on va aussi, pareil, beaucoup chanter, c'est un peu plus axé sur le rythme en fait, sur le rythme corporel. Et c'est pareil, un peu l'idée c'est de constituer un groupe où on se fait plaisir, on s'amuse, on vibre ensemble, on joue ensemble en fait, avec le corps, avec le rythme. Donc je transmets un petit peu de base de percussion corporelle, c'est-à-dire faire des rythmes avec le corps. Et en même temps chanter, essayer de comprendre, de sentir ce que c'est un peu de chanter à plusieurs voix, mais sur des choses un peu plus simples, c'est-à-dire que là c'est pas comme l'ensemble de chants polyphoniques où on va apprendre des chansons en entier. Là on va faire plutôt des petits bouts, on va faire tourner en boucle des petits bouts, et on va plutôt se concentrer aussi comment on fait pour connecter le chant avec le rythme. Donc ça, c'est à la Traverse, à partir du 23 septembre, de 18 à 20h, les mercredis soirs.
1: Et comment on s'inscrit, Olivier ?
2: Alors pour s'inscrire, le plus simple, c'est d'aller sur mon site laclédesoi24.fr, LACLEDESOI24.fr, ou de me contacter directement par téléphone 06 60 95 92 90. Là, pour ces deux ateliers, il y a une billetterie en ligne aussi, mais vous y accédez en passant par mon site. Et puis, vous pouvez aussi me retrouver et voir un peu mon univers sur ma page Facebook, ob.laclédesoi.
1: Merci et bonne rentrée.
2: Merci à vous. Merci.
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4: Backrooms, l'étrangissime labyrinthe. Le premier film de Ken Parsons, 20 ans seulement, mérite d'emblée l'Oscar du pitch le plus court de l'année. Une étrange porte apparaît dans le sous-sol d'un magasin de meubles. Après avoir vu ces 110 minutes plus qu'étranges, je décernerai volontiers un second Oscar au duo de décorateurs Vermette et Johnson, qui ont réussi à créer une atmosphère cauchemardesque aux limites du surréalisme. Bon, il s'agit ici de la traduction pour grand écran d'un phénomène Internet, soit une série de vidéos créées sur YouTube par Ken Parsons himself, alors âgé de seulement 16 ans. J'avoue ne pas connaître cette série, moi, vous me connaissez, le cinéma, c'est sur grand écran et pas ailleurs. Que voulez-vous, on ne se refait pas. Alors, ce sont les noms d'Ejiofor et Rainsway, je vais y revenir, qui sont à l'affiche, qui m'ont attiré dans la salle obscure au milieu d'un public dont je pouvais être sans aucun doute le grand-père. Revenons au décor, le personnage central de ce film. Décors qui n'ont pas été créés uniquement en images de synthèse. Plus de 2800 m² de décors ont été construits sur 4 plateaux de tournage, recouverts de milliers de mètres carrés de papier peint et de moquettes. Leur configuration labyrinthique était si complexe que la production a dû distribuer des cartes aux techniciens et aux acteurs pour éviter qu'ils ne s'égarent. Pour leur donner leur aspect oppressant, le directeur de la photographie a utilisé une caméra permettant de se glisser dans des espaces très étroits. Le film privilégie également les objectifs grand-angle afin de renforcer le sentiment d'isolement des personnages face à l'immensité du labyrinthe. Quant à l'univers sonore, Il a été conçu pour transformer des bruits ordinaires, bourdonnements de néons, résonances mécaniques et textures sonores familières progressivement déformées, en sources d'angoisse. Comme vous le constatez, c'est avant tout un film d'ambiance oppressante, hallucinée, où l'on ne sait jamais si l'on est dans la réalité, le rêve ou plutôt le cauchemar, ou si l'on voyage dans les méandres d'un cerveau malade. L'œuvre est tellement particulière qu'elle ne manquera pas de laisser pas mal de spectateurs sur le carreau. Chacun pourra l'interpréter comme il l'entend et le désire, mais quoi qu'il en soit, l'intérêt est réel et inattendu de plonger dans cette espèce de mythologie troublante jusqu'à provoquer en nous un véritable malaise intérieur. Une expérience sensorielle unique. Comme je l'ai dit tout à l'heure, Chiwetel Ejiofor, connu pour son Oscar pour 12 Years a Slave, et Renate Reinsve, La Convocation, Valeurs sentimentales et bientôt Fjord, La Palme d'Or 2026, sont en haut de l'affiche. On se dit que ces deux-là n'ont pas pour habitude d'associer leur nom à des films sans intérêt, alors allons-y de confiance. Et on ne le regrette pas, car ils sont évidemment excellents. Citons aussi les noms de Finn Bennett, Marc Duplass, Lokita Maxwell. Une exploration très dérangeante de l'outre-monde des espaces lumineux. Je cite là des gens qui ont visiblement tout compris, ce qui, je l'avoue humblement, n'est pas tout à fait mon cas. Mais ça vaut le détour, même si ça ne donne pas franchement envie de retourner d'aussitôt dans un magasin de meubles. Ah oui, un Backrooms 2 est déjà prévu.

0: Il est 10h.
1: 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Francophones, philphones,
2: tranche de vie. Petit voyage à travers nos existences.
1: Tour du monde et puis s'en vont. Et elles voyageront les petites historiettes. Et ils voyageront tant que les Français rêveront. Et elles voyageront les petites historiettes. Et ils voyageront tant que les Danois rêveront.
2: Elle s'appelle Kirsten. Elle est danoise. Elle enseigne le français dans un lycée d'Holstebro, au Jutland. Il s'appelle Noé. Il a 16 ans, il est français et périgourdin. Il est, pour un an, l'élève de Kirsten dans le même lycée. Noé interroge Kirsten sur la France, sur son enseignement, sur ses rapports à notre langue. Il chante même une chanson de sa composition en l'honneur des échanges linguistiques et culturels.
1: Francophones, philphones, vous racontent leurs historiettes. Francophones, philphones, tour du monde et puis s'en vont.
3: En fait, est-ce que je dois chanter? J'ai pas très envie de chanter,
1: d'accord,
3: en fait, parce que je chante très mal.
1: D'accord, moi je chante.
3: Toi, tu le fais. C'est à toi de le faire. D'accord.
1: Okay. Allez voyager, écoutez leurs historiettes. Allez voyager, historiettes vous découvrez. Et elles voyageront les petites historiettes. Et ils voyageront tant que les Français rêveront. Et elles voyageront les petites historiettes. Et ils voyageront tant que les Danois rêveront. Chers auditeurs de Radio Libre en Périgord, bonjour. Je suis aujourd'hui en compagnie d'une femme. Elle est professeure de français au lycée de Holstebro. Elle est ma professeure de français. Bonjour Kirsten.
3: Bonjour.
1: Alors tu enseignes ici le français normalement aux élèves danois, pas aux petits français comme moi. Comment as-tu appris le français?
3: En fait, ça fait très longtemps. J'ai passé mon baccalauréat en 1989. Juste après, j'ai passé une année en France comme fille au pair. Et après, je suis partie en Angleterre pour améliorer l'anglais. Pendant mon séjour là-bas, je me suis dit que le français me manquait. Alors, je suis retournée en France et j'ai travaillé dans une station de ski dans les Alpes, la Clusaz. Et aussi Méribel, aux Trois-Vallées. Et après, j'ai fait un peu des études à Annecy. J'ai suivi des cours de français à l'université pour préparer mes études au Danemark.
1: D'accord.
3: Alors, je suis retournée au Danemark et j'ai étudié le français.
1: D'accord.
3: Et pendant les études, à l'époque, c'était possible de passer un semestre en France. Comme une partie des études, j'ai passé un semestre à Strasbourg.
1: D'accord.
3: Et j'ai choisi de devenir professeur au lycée.
1: Au lycée, hein? Parce que tu avais étudié le français au lycée.
3: Oui, au Danemark.
1: Au Danemark, mm-hmm. Oui.
3: Oui.
1: D'accord.
3: C'est vrai, j'ai suivi des cours à Annecy, mais c'était peut-être des cours plus préparatoires, à mon avis, pour aller étudier le français.
1: Oui, d'accord.
3: À l'université au Danemark.
1: Et tu étais où la première fois que tu es arrivée en France? Comme
3: Paris.
1: Je me suis
3: au... Paris. Paris, oui.
1: Ah, oui.
3: En banlieue. Et
1: comment tu vois la langue française et la culture française en tant que danoise?
3: Il y a beaucoup de différences. il y a aussi beaucoup de similarités, mais c'est vrai, en France, il y a une certaine ou un intérêt pour la famille, par exemple, et pour la nourriture qu'on voit pas. C'est pas la même manière au Danemark. En France, par exemple, le repas, c'est mon impression que le repas en France dure plus longtemps qu'au Danemark. On s'assoit à 8 heures peut-être le soir et on mange, on discute, et on a plusieurs plats. Oui. Et au Danemark, ça va beaucoup plus vite. Mmh. On mange souvent à 6 heures. Mais sinon, on mange assez vite, peut-être une demi-heure. Après, on range et puis on s'assoit devant la télé. Mmh. Je crois que c'est comme ça pour beaucoup de familles.
1: Oui, j'ai la même impression dans ma famille d'accueil par rapport à ma famille française.
3: Oui. Et ce que j'aime bien en France, c'est que le repas devient un cadre pour discuter, pour parler. Je trouve qu'en France, c'est une tradition que j'aime beaucoup. Mmh. Et sinon, une autre différence que j'ai remarquée, c'est qu'en France, vous êtes, c'est mon impression, mmh. et je sais en disant ça qu'il y a aussi des différences entre le nord et le sud, l'ouest et l'est, mais c'est comme s'il y a plus de passion en France. Mmh. Les Danois sont très polis, on reste toujours un peu prudent, on n'essaie pas de parler trop fort. Et par exemple, quand on se trouve dans un lieu public, ben, il faut pas crier, il faut rester calme, il faut pas attirer de l'attention. On essaie vraiment de rester assez contrôlé. Mmh. Et à mon avis, en France, on n'a pas peur de confronter s'il y a une personne avec qui on n'est pas d'accord. Ben on discute bien, on discute volontiers. Mais au Danemark, on est plus prudent. On n'essaie pas de créer une ambiance trop excitée. Mmh. On n'aime pas ça. Mmh. On aime bien être contrôlé. Et des fois, ça devient peut-être un peu ennuyeux. Quoi qu'en France, on peut discuter fortement, passionnément. Et après, on reste toujours amis, il n'y a pas de problème. Ça, j'aime bien aussi. On voit sur Facebook, et pendant ces années, que les gens râlent un peu. Ils sont très agressifs au niveau politique, par exemple. Et c'est vrai, ça ne donne pas beaucoup de respect. Mmh. À mon avis, la plupart des Danois n'aiment pas ce style de communication ou de cette manière de communiquer. À mon avis, au Danemark, nous sommes très, par exemple, à l'école, c'est pas très formel. Mmh. Par exemple, tu me vouvoies toujours, mais tu es peut-être le seul dans l'école, dans cet établissement qui me vouvoie. Parce qu'au Danemark, les élèves tutoient les professeurs. On les appelle aussi de prénom. Mmh. Kirsten, tu viens, c'est pas Madame Bernberg.
1: Oui.
3: S'ils disent Madame Bernberg, c'est pour faire rigoler.
1: Ah, d'accord.
3: Ça peut se faire, mais c'est pas sérieux. On dit, c'est vrai, on se tutoie et c'est avec le prénom. Mmh. Et le respect doit se montrer d'une autre manière qu'en France. Mmh. Parce que c'est ce qui est peut-être difficile pour les étrangers qui arrivent, c'est de voir où sont les limites, ou quand est-ce qu'on est mal poli, quand est-ce qu'on est poli. Parce qu'en France, vous avez des conventions, c'est la langue, c'est de vous voyez, c'est peut-être les habits des phrases où on dit
1: une simple attitude, se tenir debout ou s'asseoir.
3: Oui, des choses comme ça. Oui. Mais ici, c'est différent. Mais il y a quand même une limite très claire. Mais c'est un peu entre les lignes en même temps.
1: Et tu parles des limites en classe et du respect. Comment tu vois l'enseignement au Danemark? comparé à un enseignement en France? Comment tu vois que, comment, quelles sont tes valeurs quand tu enseignes le français? À quoi tu penses quand tu prépares tes cours?
3: Ça dépend peut-être un peu de la matière. En janvier, j'ai visité un lycée à Carpentras. Mmh. Et j'ai passé quelques jours là-bas. C'est parce qu'on avait un échange. On avait 3 élèves qui allaient aller à Carpentras et moi je les ai accompagnés et je suis restée quelques jours et j'ai suivi l'enseignement. Il y avait quand même pas mal de différences entre les professeurs et les matières aussi. Par exemple, j'ai suivi un cours de philosophie et là, c'était pas, j'ai pas eu l'impression que c'était strict ou le professeur était très, souple. Non,
1: oui, souple.
3: Oui, il a accepté un peu de. Les élèves ont discuté entre eux, ils ont eu aussi un débat en classe. Et là, je me suis dit, mais en fait, maintenant, c'est un peu comme le Danemark. Et puis, il y avait d'autres cours où les élèves sont restés dehors de la classe et le professeur est venu. Vous pouvez entrer, asseyez-vous, etc. Et alors là, il y avait une autre ambiance. Mais à mon avis, ça, c'est pas très. Au Danemark, ça aurait dû être très bizarre si on disait bah, maintenant vous pouvez vous asseoir, mais à mon avis il y en a des élèves qui aimeraient que ça soit comme ça parce que c'est plus facile des fois de se comporter peut-être. Alors tu as dit par rapport aux valeurs, à mon avis les valeurs comme la démocratie, le respect, à mon avis, ce sont des valeurs fortes dans les deux systèmes scolaires.
1: Et tu dis qu'il y a certains élèves qui aimeraient certaines normes plus strictes, oui. Des normes françaises plus strictes. C'est peut-être que le système danois pousse aussi à la responsabilité des élèves, à être plus responsables dans leur travail et dans leur attitude.
3: Mais c'est vrai, parce que c'est vrai, on attend beaucoup de responsabilités chez les élèves. Et ça commence dès tout petit. Il y a aussi une culture de jeunesse au Danemark qui peut être dure. Parce que ici, c'est très important d'avoir une vie sociale, d'avoir des amis, d'avoir beaucoup d'amis. D'être capable de passer du temps avec des amis et ça donne du statut à l'école.
1: Une image.
3: Oui, une image.
1: Oui, en France, je pense que c'est plus basé sur l'argent.
3: D'accord.
1: Je pense. Mais il y a aussi, évidemment, cette capacité à être.
3: Oui, des compétences. C'est les compétences sociales, on peut dire, peut-être. Elles sont très importantes au Danemark, parmi les jeunes.
1: Tu es professeur de danois. Comment tu cultives, parce que tu te dois d'avoir toujours un bon niveau en français, ne pas oublier. Et moi, je vois souvent des anciens étudiants partis en échange qui reviennent et qui disent que 3 mois après, ils ont du mal à reparler la langue qu'ils arrivaient à parler couramment quelques mois auparavant. Comment tu fais pour cultiver et toujours avoir ce niveau très élevé en français?
3: Merci, Noé. C'est vrai, c'est un défi parce que j'ai aussi d'autres matières, j'enseigne aussi le danois et à part de ça, je suis. C'est une fonction qui n'existe pas tout à fait comme ça en France, mais je suis une sorte de. Ah, oui. Social worker, je ne sais pas comment dire, mais je parle avec des élèves qui ont du mal.
1: Oui, on m'a dit conseillère d'orientation.
3: Oui,
1: peut-être.
3: C'est ça, c'est en fait ça le titre de ma fonction, mais on ne parle pas de l'avenir des jeunes gens. On parle de leur comment elles sont, comment ça va.
1: De leurs sentiments.
3: C'est ça.
1: Un peu une psychologue.
3: C'est un tout petit, c'est pas, je ne suis pas du tout psychologue, mais on parle un peu de ça. Des fois, si je vois que c'est très sérieux, ben, je leur dis, ben, il faut contacter ton médecin, il faut aller voir un psychologue. Alors, ça aussi, ça prend du temps. Mais pour le français, ben, d'abord, j'adore tout ce qui est français. j'essaie de lire des livres en français, des romans. J'essaie de suivre les nouvelles en France. En ce moment, je suis à Facebook, il y a le président Macron, Emmanuel Macron, qui met des messages de temps en temps sur Facebook. Je lis les textes et aussi j'ai quelques amis en France avec qui je parle de temps en temps. Et si j'ai des doutes, je leur écris « Est-ce qu'on dit ça ou ça ?» Et aussi, des fois, il y a cursus, ça se dit
1: des cours
3: oui. De français,
1: il y a des
3: formations, il y a des représentants du ministère d'éducation qui nous parlent de ce qu'on doit changer, ou maintenant il faut focaliser sur ceci, cela.
1: Donc, tu te remets dans le bain français de temps en temps avec les actualités, la littérature et les chansons.
3: Oui. Dès que je peux, je vais en France, par exemple, en janvier à Carpentras, et après on retourne au Danemark et on parle moins, c'est clair.
1: Quel conseil tu pourrais donner à un jeune Danois ou Français qui va s'engager dans une immersion?
3: Une personne qui aimerait bien apprendre une langue.
1: Apprendre une langue et s'immerger dans la culture d'un autre pays que le sien.
3: C'est toujours, à mon avis, très donnant d'aller dans un pays où on parle la langue qu'on veut apprendre. Par exemple, toi, tu es au Danemark, tu es ici, tu vis ici. Tu écoutes le danois, tu regardes les gens, tu vois et sens la culture. Je crois que ça, c'est très efficace. Il ne faut pas avoir peur de faire des fautes, parce que si tu apprends une langue, tu fais des fautes. Si on a le courage d'aller dans un autre pays pour apprendre la langue, à mon avis, c'est le plus efficace. Toi aussi, tu peux peut-être le reconnaître, c'est vrai. Maintenant, quand je pense au séjour que j'ai fait en France, pour moi, ça a été super et intéressant et donnant et tout. Mais c'est vrai, il y avait aussi des soirées où je me suis sentie très, très seule, triste et tout ça. Mais ça fait partie de ça, à mon avis. Et après, on l'oublie, parce que c'est le reste qui reste. C'est les bonnes expériences, c'est ça qu'on garde après.
1: Tu as quelque chose à dire pour clôturer cet entretien?
3: Au Danemark, c'est ce qui est un peu remarquable peut-être, c'est qu'il y a beaucoup de personnes francophiles, ça veut dire des personnes qui adorent la France et le français. Et je rencontre en fait beaucoup d'admiration chez les Danois. Quand je dis je suis professeur de français, j'adore la France, et s'il y a un article sur la France ou des choses comme ça que je partage sur Facebook, il y a toujours beaucoup de feedback positif sur ça.
1: D'accord.
3: Et en même temps, le français est la langue, la deuxième, ou la langue étrangère la plus petite, ou au Danemark, parce que c'est vrai, d'abord il y a l'anglais bien sûr, après l'allemand, et puis l'espagnol et le français. Alors au lycée, c'est une langue assez petite en ce moment, mais on fait tout ce qu'on peut pour Oui, présenter le français et montrer que le français et la France sont très intéressants. Et il y avait une autre chose, qu'est-ce que c'était ? Oui, quand j'ai dit au début de l'entretien, j'ai dit que je suis partie d'abord en France, après en Angleterre, je suis retournée en France. Et en fait, j'ai mis 3 ans avant de continuer les études à l'université.
1: Ah oui.
3: Alors en fait, c'était 3 années sabbatiques. Et c'était un peu long, même à l'époque. 2 ans, c'est plus à accepter, ou comment dire. Mais au Danemark, c'est très très courant de prendre au moins une année sabbatique après le bac.
1: En France.
3: Et en France, c'est très rare. Mais ici, c'est très accepté dans la population. Parmi les parents, on dit oui, mais ça donne du sens de prendre une année sabbatique. Oui, bien sûr, il faut travailler ou voyager ou apprendre des choses. Et après, tu pourrais choisir tes études pour la vie. Et je crois que ça... Nous sommes au Danemark 6 millions d'habitants, un petit pays, une petite langue. Il n'y a presque que les Danois qui parlent le danois. Et alors, nous avons l'habitude de devoir de pouvoir parler français ou autre langue parce que personne ne parle danois. Alors, ça fait très longtemps qu'on s'est aperçu que pour se débrouiller dans le monde global, il faut pouvoir parler des langues. Et alors, nous sommes très habitués à ça. Et ça influe peut-être un peu sur l'opinion ou sur la vue, sur les années sabbatiques, par exemple. C'est très, très accepté et même apprécié.
1: Et alors, tu disais que pour apprendre le français, c'est... Il y a peu d'élèves qui apprennent le français. Est-ce que tu as un élève type quel serait l'élève type qui apprend le français est-ce que c'est un élève qui est plutôt intéressé par l'art, par les sciences, par la littérature?
3: Ça, il y a plusieurs types, mais c'est vrai, les élèves, ceux qui choisissent le français, le choisissent parce qu'ils le veulent. C'est pas des fois il y en a quelques-uns, mais c'est très peu, qui choisissent le français pour ne pas savoir l'allemand. C'est très rare normalement, parce qu'on sait que le français n'est pas une langue facile. Alors ils pensent alors ceux qui choisissent le français,
1: c'est des bons élèves ou pas?
3: Pas tout à fait, mais la plupart. D'une manière, ils trouvent le français intéressant, ou peut-être ils sont allés en vacances. Normalement, le choix est basé sur un intérêt pour le français et la langue. Ils trouvent peut-être que la langue est très belle ou des choses comme ça.
1: Et moi, ce que je peux remarquer, c'est que même quand les élèves ne font pas forcément leurs devoirs, et c'est valable pour vous, mais aussi pour tous les autres professeurs, vous le prenez avec beaucoup de calme, et beaucoup plus qu'en France en tout cas. La semaine dernière, en anglais, je me souviens, beaucoup d'élèves n'avaient pas fait un devoir, et la professeure d'anglais a essayé de comprendre pourquoi. En France, il y aurait eu une punition pour tous les élèves, et ça serait arrêté là. Et ça m'impressionne beaucoup de vous voir aussi calme et aussi... compréhensif face à...
3: Oui, c'est vrai, la punition, ça, à mon avis, ça n'existe presque pas dans le système scolaire danois, parce que on essaye peut-être de motiver ou d'atteindre le but d'une autre manière. C'est pas par la punition, mais c'est vrai, c'est par la motivation. Et mais je ne sais pas si c'est la même chose en France, mais ici, beaucoup plus d'élèves ont un baccalauréat maintenant par rapport à peut-être il y a 15 ans. Et maintenant, il y a... Alors, les élèves en général sont peut-être moins forts à l'école. Et c'est vrai, ça donne bien sûr des défis. Et on essaie de... C'est vrai parce que si on enseignait seulement la plus forte ou la partie la plus forte de la classe, bah, tu perdras peut-être 60 ou 75% des élèves. Et c'est vrai, il faut essayer de faire tout le monde suivre. Et c'est vrai, souvent, comment ça s'appelle, l'attitude des élèves.
1: Le comportement.
3: Le comportement et aussi le volonté de vouloir préparer ou de se préparer pour aller à l'école. Des fois, cette volonté n'est pas très très dominant. Parce qu'en plus, au Danemark, les lycéens ont souvent un petit boulot. C'est aussi très différent par rapport en France. Alors, nous avons beaucoup d'élèves, presque tous, je crois, ont un tout petit boulot. Par exemple, dans un supermarché ou dans un bar ou un restaurant, ils travaillent quelques heures pendant la semaine.
1: On en voit beaucoup, oui.
3: Ouais. Et des fois, il y a des élèves qui disent « Ah, je n'ai pas pu faire mon devoir parce que je devais travailler. » Et c'est vrai, on peut râler, on peut critiquer ça, mais ça, c'est la vérité. Puis, il y a aussi des professeurs qui disent bah, « S'il ne peut pas travailler, bah, il n'a pas de bonnes notes. » C'est trop.
1: Tant pis, tant mieux.
3: Oui, comme ça, autant c'est lui qui décide. C'est cet élève qui décide. Dès qu'il veut travailler, ben, je serai là. Mais s'il ne veut pas travailler, ben, je le laisse tranquille. Ça change. Ça dépend aussi un peu de personnalité, bien sûr, et peut-être aussi de l'âge de professeur. Il y a aussi une question de génération. C'est des fois, même si nous, comme professeurs, nous, on pense que le lycée, les cours, les matières, les devoirs sont les plus importants. Et les élèves ne sont pas forcément d'accord.
1: Oui.
3: Et ça, c'est peut-être pas nouveau, je ne sais pas.
1: Eh bien, merci pour cet entretien avec une conclusion un peu longue, mais c'est pas grave.
3: Oui, je m'excuse.
1: Non, c'est moi qui ai relancé. Eh bien, au revoir, Kirsten.
3: Au revoir.
1: Et moi, chers auditeurs, je vous dis à la semaine prochaine où nous parlerons de la Covid-20 au Danemark.
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0: Il est 11h.
1: 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Nous avons quitté 1960, l'année du nouveau franc et du paquebot France, qui renforce l'image d'un pays en pleine croissance économique, malgré la guerre, enfin les événements d'Algérie qui déstabilisent le pouvoir. L'arrivée du jeune rocker Johnny Hallyday, avec sa musique de sauvage, va-t-elle bouleverser encore cette année la jeunesse incandescente, de plus en plus rebelle, en quête d'un idéal qui veut mettre l'écroulant sur la touche? Ça y est, le rock s'implante en France avec des groupes de jeunes qui ont à peine 16 ans. Et tout ce que cela implique, amateurisme, arrogance, insouciance, mais avec une volonté et une énergie sans limite. Ces jeunes s'opposent au modèle parental, à leurs yeux totalement dépassés, à l'image de cet accordéon, symbole d'archaïsme qui triomphe encore en France. On avait découvert l'an dernier un groupe instrumental anglais dont le tube Apache a fait le tour du monde. Les Shadows et leur guitare Fender, au son si moderne, sont en balade en France. Quand par hasard, ils entendent une chanson interprétée par l'idole de tout un pays, mais surtout des Corses et des femmes, Tino Rossi.

chanson de Tino, Guitar Tango, fait mouche. Le groupe anglais adore l'air si Frenchy. Ils viennent de trouver leur nouveau tube. Guitar Tango de Tino Rossi va faire le tour du monde grâce aux Shadows.

L'économie française est florissante, malgré la grande lassitude due à cette guerre d'Algérie qui n'en finit plus. Lors de ses vœux, le général de Gaulle promet pourtant la paix. En 1961, croissance rime avec naissance. Elles sont 840 000 contre 340 000 décès. C'est la France des baby-boomers. 80% des femmes de 2 enfants et plus ne travaillent pas. Elles élèvent leurs enfants. Cette année, l'industrie du lait est florissante. Elle propose aux jeunes mamans beaucoup de cadeaux, des biberons, des échantillons, des hochets, pour les conforter dans leur idée de ne pas allaiter. Le lait maternisé fera bien l'affaire. Quant aux couches jetables qui existent déjà, elles ne sont pas encore commercialisées en France. En juin, Catherine peut acheter un magazine moderne qui vient juste de sortir. Disco Revue, qui parle des nouveaux chanteurs si jeunes et si proches, des teenagers. Ce premier magazine pour adolescents est créé par le nancéen Jean-Claude Berton. Ce qui montre que le public jeune représente bien un nouvel enjeu économique. Catherine écoute sur Europe numéro 1, dès 17h, juste après les infos d'André Arnaud, l'émission qui rassemble les jeunes qui ont la bougeotte. Salut les copains, le présentateur Daniel Filipacchi invente un ton révolutionnaire et unique en tutoyant les invités et les auditeurs du jamais vu. Salut les copains devient la messe d'une jeunesse décontractée qui se réveille en fin d'après-midi.

0: en parallèle au rock, un nouveau style musical beaucoup moins violent semble faire l'unanimité auprès de toutes les catégories d'âge. Le twist.
1: Mais qu'est-ce que c'est que ce truc-là?
2: Le twist, grand-père.
1: Comment?
2: Mais le twist.
1: Et comment le gâchez-vous?
2: Eh bien, venez donc l'apprendre avec nous, grand-père.
1: Bonne idée, fiston.
0: L'américain Tubby Checker, le père du twist, ne savait pas l'an dernier, en mettant les pieds à Paris, qu'il allait transfigurer la production de disques en France en nous faisant découvrir cette danse.

début de décennie, la réalité musicale de notre vieille société est encore loin des guitares électriques. On aime l'accordéon, bien sûr, mais aussi les airs dansants des orchestres de bal. La musique exotique, les tangos, la valse, le cha-cha-cha.

Lors des soirées de fête ou d'anniversaire, les gens passent sur l'électrophone leur disque d'ambiance aux titres évocateurs. Super Dance Party ou Soirée Surprise Party ou encore les 33 Tours Petit Night Club à Deauville, à Paris, à Londres, avec de nombreux ensembles de jazz, de swing, de musique latino, de musique du soleil. Il y a du saxo, de la trompette, de l'accordéon, de l'harmonica, des violons, de la guitare sèche, qui colle à merveille aux chansons à la mode, en version orchestrale dansante, instrumentale ou chantée par le chanteur de l'orchestre à la voix charmante.

L'univers dansant est vaste, modéré, coloré, nuancé. Du tango à la samba, du cha-cha-cha au twist, de la valse à la bossa nova, et même du rock de bal à papa. Catherine le dit souvent à ses copains, les parents adorent quand ça fait

En 1961, les orchestres de danse sont nombreux dans des styles bien à eux. On y retrouve Francis Bay, Claude Bolling, Franck Pourcel, Paul Moria, Tito Fuji, Alain Goraguer, Billy Nash, Jean-Michel Riff, Slim Guitar, Georges Jouvin, Trumpet Boy, Robbie Davis, Buck Clayton, Jerry Mengo, Claude Luther, Primo Corcia et tant d'autres. Au fin fond de nos villes et villages, en province ou à Paris, l'accordéon musette résonne. André Verschuren est le champion des ventes de disques. Les accordéonistes restent les gardiens des traditions festives dans les bals populaires et aussi d'une certaine manière de vivre. En 61, le roi de l'accordéon, André Verschuren, entraîne les Français valser à la gloire des fiancés d'Auvergne.

Catherine n'aime pas cet accordéon, vestige d'un passé dépassé. Comme ses parents, qui eux n'aiment pas le rock. Alors, si ça ne plaît pas au croulant, c'est bon signe, ça veut dire qu'elle est dans le vrai. Il faut savoir qu'en 61, les parents sont des croulants et les jeunes, des teenagers. Désormais, Catherine invite des copains dans sa chambre pour écouter des disques sur son électrophone Tépaz, qu'elle trimballe comme une valise dans les surprises parties.

À la télévision, les amateurs de chansons françaises regardent la grande farandole, créée par un couple d'inconnus, Mariti et Gilbert Carpentier, qui s'essayent avec succès à la réalisation d'émissions de variété. Quelques chansons de l'année qui font l'unanimité chez les parents des teenagers. On démarre avec Edmond Taillé et ses

acteur et chanteur de music hall, immergé dans la vague rock et twist qui s'abat sur la jeunesse. Il confronte ses rengaines du passé aux airs du jukebox avec Rengaine ta Rengaine.

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1: En 61, la France découvre Guy Lux, un animateur télé qui démarre sa carrière en présentant le jeu qu'il a lui-même inventé, la roue tourne. La roue tourne aussi pour Elvis Presley, dans ses nouveaux habits de chanteur de charme, depuis le succès mondial de sa reprise de O Sole Mio l'an dernier. Il s'attaque cette année à un air sud-américain datant de la nuit des temps. Chanson mythique chantée par tous les chanteurs de variété du monde. Crooner, accordéoniste et orchestre de Balapapa. Pour Elvis, la Paloma se traduit par No More.

0: Elvis, c'est à sa vie. Ses fans disent qu'il fait de la guimauve et regrettent le temps du rock pour lequel il fut baptisé le King. L'Algérie fait toujours la une des infos. Au référendum sur l'autodétermination, 75% des Français ont dit oui à l'indépendance de l'Algérie. Les murs d'Alger se recouvrent de trois lettres. OAS, Organisation de l'Armée Secrète. Armée de civils et de militaires partisans de l'Algérie française. Fondée cette année par deux activistes, Pierre Lagaillarde et Jean-Jacques Susini. Sur les graffitis et les tracts, on peut lire « L'OAS frappe quand elle veut, où elle veut. L'Algérie est française et le restera. L'OAS sème le trouble dans toutes les villes d'Algérie. » Le 22 avril 61, Alger se réveille par une nouvelle saisissante. La radio annonce que quatre généraux, Challe, Zeller, Jouot et Salan, opposés à l'indépendance, ont pris le pouvoir à Alger. Dans les heures qui suivent, les ralliements se multiplient. Des officiers rejoignent les insurgés qui tiennent Oran et Constantine. En France, c'est la stupeur et l'inquiétude. On craint que les parapuchistes sautent sur Paris.
1: Pour compléter leur chance, les rebelles tenteraient-ils un raid sur Paris?
0: Le putsch des quatre généraux a réussi. En apparence, car en Algérie, les discussions vont bon train parmi les appelés du contingent. Le 23 avril, le général de Gaulle prend la parole à la télé. Une phrase va marquer les esprits.
2: Le pouvoir a une apparence, un carteron de généraux en retraite. Il a une réalité, un groupe d'officiers, partisans, ambitieux et fanatiques.
0: Le mot carteron résonne alors partout tel un écho. Tout le monde se rue sur le litré. Carteron égale un quart d'une livre. En somme, presque moins que rien. L'effet du mot est magistral, mais les mots n'ont un poids que s'ils sont entendus. Justement, depuis que les ventes de transistors ont explosé, la petite radio, si mobile et pratique, n'a pas comme seul intérêt de réunir les jeunes pour écouter « Salut les copains ». Le transistor aura ce petit rôle historique et politique, car grâce à lui, les bidas basés à Alger ont pu suivre heure par heure et partout l'évolution de la situation et ont pu entendre en dehors des chansons de leur idole Dalida les appels du général pour l'aider à mettre fin à l'insurrection.
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1: L'une des vedettes préférées des jeunes, Frankie Jordan, chante le transistor. Les jeunes recrues d'Algérie, le transistor collé à l'oreille pour écouter le général de Gaulle, avaient, si l'on peut dire, l'âge tendre et la tête de bois.
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1: Avec cette chanson, Gilbert Bécaud inspire un certain Albert Reissner, joueur d'harmonica qui lance à la télé en mai 61 la première émission de variété destinée aux teenagers. Dans un studio au parquet à damier noir et blanc, des filles en jupe et des garçons en cravate, tous très énervés, deviennent en quelque sorte les disciples d'Albert Reissner, qui crée H tendre et tête de bois. La première émission sera diffusée en direct du golfe de Rouault, berceau du rock français. Au 2 de la rue Drouot, le golf miniature, ouvert déjà depuis quelques années, accueille les bandes naissantes des quartiers populaires de Paris depuis cette année, car c'est le seul endroit à Paris où on peut écouter du rock et danser depuis que le maître des lieux, Henri Leproux, y a mis un jukebox. Beaucoup de jeunes garçons et filles en chandail et blue jean se joignent aux fidèles pour écouter du rock. La bande du golf prend de l'ampleur avec les nombreux copains qui les rejoignent pour vivre leurs rêves en écoutant Jean Vincent et Elvis Presley. Cela les transforme. Claude Moine devient Eddie Mitchell. Daniel Day, Danny Logan. Leurs rêves sont les mêmes que tous les jeunes de France qui ont les mêmes problèmes et qui ont les yeux désormais braqués sur le golf. Claude Moine, surnommé Schmoll, et ses quatre musiciens, rencontrés l'été 1960 à Royan, s'appellent d'abord les Danners, puis les Five Rock. Ils viennent de la banlieue parisienne et ils enregistrent deux disques.
2: Connaissez-vous rock, rock, rock, rock? Les cinq rock, si vous préférez. Quand on est rock, jeune,

Tu parles trop, adapté de l'air américain You Talk Too Much, est le premier vrai succès rock en France en ce début de décennie. Mais surprise, en écoutant la radio, les Five Rocks apprennent qu'ils s'appellent désormais les Chaussettes Noires. Quand on leur demande pourquoi un tel nom, gênés, ils répondent « C'est comme ça, pour surprendre ». C'est Eddie Barclay, toujours bien inspiré, qui trouve le nom de Chaussettes Noires. Il avait flairé le bon coup et fait signer un accord avec la marque de chaussettes Stem pour promouvoir et financer le premier 45 tours et les concerts des Chaussettes Noires, durant lesquels on offrait des paires de chaussettes aux fans. Le rock s'enracine en France, malgré la levée de boucliers des adultes outrés par ces gamins sans talent qui ne savent, selon eux, que brailler. Dans un article de journal, on peut lire « Le rock n'est le fils de personne. C'est un enfant bâtard que la vieille société coupable ne veut pas reconnaître. Est-ce pour cela qu'il braille si fort ?» Les jeunes Français qui se lancent dans le rock sont des amateurs. Ils n'ont plus qu'à s'emparer du répertoire américain qui s'offre à eux. Il arrive de plus en plus d'air venus d'Amérique. Diane and the Belmonts, groupe de doo-wop, inspire la nouvelle vague, friande d'air américain, au détriment de leur propre création musicale quasi nulle, Around Around Sue.

On l'appelle le bulldozer chantant. Ses musiciens braquent leur guitare comme des mitraillettes. Ce rocker suffocant à l'accent méridional, habité par la fureur du rock, est soutenu par la société Philips. Il se roule par terre en costume tissé d'or. Malgré ses déjà 21 ans, en 61, il est un des premiers rivals de Johnny. Son nom symbolise bien cette irruption du rock. Rocky Volcano.

Au cœur de la première heure, Rocky Volcano chante l'amour est fou. Avec du retard sur l'Amérique, les groupes de rock français, qui se créent un peu partout, répètent dans les salles des fêtes, les locaux d'associations, les garages, les caves. Et pour les meilleurs, ils passent au golfe Drouot, creusé de cet élan musical assourdissant. Ces rockers ont moins de 20 ans. 20 ans, âge où l'on commence à être vieux. La tension en Algérie est toujours à son paroxysme. Le général de Gaulle a mis un terme au putsch des quatre généraux. Les Français se sont prononcés pour l'autodétermination. Malgré les événements d'Algérie, la France est en plein essor. Mais cette réalité n'apporte pas la stabilité dans le pays. La balance commerciale est largement excédentaire. Mais les risques d'inflation persistent à cause de la pénurie de main-d'œuvre qui occasionne des hausses de salaires et de prix. Le plein emploi ne suffit pas. Les disparités de salaires créent des tensions. La modernisation ne va pas sans drame ni heurts. Les grèves fleurissent. La fermeture du bassin houillé de Decazeville provoque des manifestations au moment où le malaise agricole atteint un niveau de crise. En mars, des lycéens sont dans la rue à cause du manque de 10 000 postes de profs. En 2 ans, le nombre d'élèves est passé de 4,5 à 6 millions, soit un quart de la population. Les instituteurs s'inquiètent du niveau des élèves, dont 40% seraient en retard avant d'entrer en 6e. L'école devient une priorité. Le ramassage scolaire est généralisé dans toute la France. Les infirmières scolaires doivent désormais loger dans l'établissement où elles exercent.

des reprises de chansons étrangères d'un de jeunes chanteurs français, des succès immédiats, ce qui serait bien plus compliqué avec leur propre composition. D'ailleurs, leurs fans ne leur reprochent pas cette pratique. L'essentiel, c'est qu'ils affichent leur côté rebelle. Les jeunes veulent de la musique de jeunes, chantée par des jeunes. Dans la France de 61, le conflit de génération se manifeste en partie avec le rock'n'roll, dans l'attitude, mais aussi dans l'opposition aux goûts musicaux des parents. L'accordéon, les chansons d'amour à l'eau de rose sont à mettre au placard. Toute cette vague d'artistes, Gloria Lasso, Dario Moreno, Tino Rossi, Maria Candido, Luis Mariano, Jean Sablon, etc., etc., font partie de l'ancien monde. Brel, à l'image de Brassens, Piaf ou Ferré et de quelques autres, n'appartiennent pas à cette catégorie. Les jeunes rockers qui veulent tout balayer aiment ces chanteurs qui ont un statut intemporel et dont la puissance des textes touche la jeunesse rebelle. Alors, ils sont respectés et écoutés. Johnny peut aussi montrer une autre facette de son talent pourtant si contesté par l'ancienne génération. Quelques chansons douces peuvent parfois rassurer les croulants.

0: vague montante s'installe avec ceux qui font partie des pionniers, tels Johnny Hallyday, Richard Anthony, Petula Clark et des nouveaux venus comme Michel Sidney.
1: La tenue du plus grand des bonheurs.

Parallèle au vent soufflé par la jeunesse, la télé entame sa métamorphose. La première chaîne offre un feuilleton dans l'air du temps, le temps des copains. Comédie potache de trois étudiants provinciaux montés à Paris. On y découvre l'accent de Lucien Gonfaron, alias le comédien Henri Tizot, qui devient cette année l'imitateur officiel du général de Gaulle. Les filles seront sensibles au charme et au sourire d'un acteur playboy d'1m95. Garner McKay, alias le capitaine Troy, nous fait embarquer à bord de son Titi pour des aventures dans les îles. On s'embarque aussi et on s'emballe surtout pour un voyage musical qui ne sera pas de tout repos. La nouvelle et seule danse qui se danse seule entraîne une multitude de gens à un rythme endiablé. En 61, on va tous danser le twist dans sa chambre, dans le salon, dans les clubs, partout où on peut poser ses deux pieds. La fièvre du twist grimpe. Johnny est de la partie.

toi. La une de François titre le twist par l'assaut du rock. Johnny Hallyday et Richard Anthony mènent l'offensive. Richard veut incarner le twist et ça marche pour lui. Il devient le Monsieur Twist français et reprend Let's Twist Again du Monsieur Twist américain To Be Checker. Le premier épisode de 1961 est terminé. À très vite pour le deuxième rendez-vous.

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2: Le 15 septembre, à Périgueux, aura une conférence et table ronde sur le thème « L'IA, ma famille et moi ». Pour savoir un petit peu plus sur les organisateurs, les objectifs de cette journée et les intervenants, aujourd'hui dans nos studios, studio d'RLP, Radio Libre en Périgord, on reçoit Orlane Garot. Bonjour.
3: Bonjour.
2: Vous êtes coordinatrice de Promeneurs du Net, une association qui est une des organisatrices de cet événement.
3: Tout à fait. Alors, les Promeneurs du Net, c'est pas une association exactement, c'est un réseau de professionnels. Moi, je travaille dans une association qui est le Ruban Vert. Et je coordonne ce dispositif pour la Dordogne. Les Promeneurs du Net, c'est un dispositif national qui est déployé au niveau local sur les départements, qui est porté par les CAF, en Dordogne plus précisément par la CAF, la MSA, le Conseil départemental, les services de l'éducation nationale et les services de jeunesse et sport qui pilotent le dispositif. Et moi, je le coordonne. Promeneurs du Net, c'est quoi? C'est un réseau de professionnels de la jeunesse qui vont utiliser les réseaux sociaux pour poursuivre leur mission auprès des jeunes. Ils ne sont pas des professionnels du numérique, ils continuent leur métier. Donc il y a des éducateurs spécialisés, des animateurs en accueil jeune ou en centre social, la maison des adolescents, des associations par exemple France Addiction. Et tous ces professionnels-là sont en réseau, utilisent les réseaux sociaux pour maintenir le lien social avec les jeunes, pouvoir faire une veille éducative. On a une vingtaine, 25 à peu près professionnels sur le département qui sont dans ce réseau.
2: Donc bien sûr, l'intelligence artificielle s'invite dans ces rencontres et ces réseaux d'utilisation.
3: Tout à fait.
2: Dans cet événement de 15 septembre, il y a aussi le comité départemental de la parentalité qui est organisatrice de cet événement. Est-ce que vous pouvez nous décrire qu'est-ce que c'est ce comité?
3: Alors, je vais vous parler un petit peu de la genèse du coup du projet. C'est un projet qui est né dans ce qu'on appelle le schéma départemental des services aux familles. Le schéma départemental, alors ça c'est pareil, c'est quelque chose qui existe sur tous les départements et c'est l'idée de répondre aux besoins des familles et de favoriser le développement harmonieux de la vie familiale depuis la grossesse jusqu'à à peu près aux 25 ans de l'enfant, dans le respect des droits, des besoins des enfants et des parents. Donc les schémas départementaux, c'est une démarche globale et concertée. C'est piloté, présidé en général par les préfets des départements, donc en Dordogne par Madame la préfète, et par les caisses d'allocation familiale, par la CAF. Et ça se divise en plusieurs commissions qui se retrouvent, qui a une commission petite enfance en France, une commission parentalité, une commission jeunesse et une commission de la vie sociale. Dans ces commissions, en fait, ce sont des différents professionnels du département qui se retrouvent autour de la table et qui échangent des informations autant sur l'actualité des territoires, de leur métier et puis sur les dispositifs. Il se trouve que dans ces instances-là est remontée la question des usages des intelligences artificielles, notamment des professionnels qui accompagnent les enfants, la petite enfance et les parents sur plein de questions différentes, et puis c'est vraiment transversal en fait. Par exemple, on peut voir des parents qui vont, plutôt que de se tourner vers un professionnel quand ils ont des questions sur l'éducation des enfants, poser la question à une intelligence artificielle, ou des personnes qui vont poser des questions de soutien psychologique, de santé mentale, juste un confident, et puis on a aussi des enfants qui vont demander de l'aide pour leurs devoirs à l'intelligence artificielle. Donc tout ça, les professionnels se sont rendus compte qu'il y avait un petit peu ce mélange et toutes ces utilisations et que peut-être on ne s'est jamais posé la question. Ça, c'est quelque chose qui s'est développé très très vite et on ne s'est jamais dit, tiens, si on prenait le temps de réfléchir à tous ces usages-là, qu'est-ce qu'on fait, pourquoi on le fait, comment on le fait et qu'est-ce que ça implique dans nos relations au sein de la famille ou avec les professionnels.
2: C'est pour ça cette journée de rencontres, de conférences, de tables rondes, première partie d'après-midi de 13h30 à 17h sera consacrée pour les professionnels Tout qui fait. Sont en contact direct avec les familles parce qu'eux aussi, ils se posent des questions.
3: Eux aussi se posent des questions, peut-être qu'eux aussi utilisent les outils, peut-être que certains sont confrontés à des familles qui mettent un peu de distance avec le professionnel pour plutôt interagir avec des outils d'intelligence artificielle. Et voilà, c'est la question de comment accompagner ces professionnels pour qu'eux accompagnent les familles, comment répondre, si on peut répondre à leurs questions. Peut-être qu'on va repartir avec plus de questions que de réponses, on ne sait pas encore.
2: Ça aussi.
3: Ça aussi, tout à fait.
2: Et dans l'après-midi, ce 15 septembre, plutôt dans la soirée, à partir des 18h jusqu'à 20h30, les conférences et les tables rondes seront vraiment ouvertes pour le grand public, donc pour les familles qui pourront aussi questionner le professionnel, ou peut-être se questionner entre elles, comment on utilise l'IA dans la famille, son atout et peut-être les dangers, n'est-ce pas?
3: C'est vrai que c'est un temps pour les professionnels en après-midi, donc pour les professionnels de la petite enfance, enfance, jeunesse, parentalité. Un temps grand public en soirée. Alors, on a les mêmes intervenants, on a un programme qui est similaire, pas exactement pareil, mais on va retrouver à peu près les mêmes questions. Peut-être que je peux vous présenter les différents intervenants.
2: Ça serait avec grand plaisir, voilà, parce que peut-être notre interview sera écoutée aussi par les professionnels
3: bien
2: qui ne sont
3: et
2: pas puis, encore inscrits, parce qu'il faut s'inscrire.
3: Il faut s'inscrire, c'est gratuit, mais c'est sur inscription. Alors, si vous venez, à moins que la salle soit complètement bondée, je ne sais pas si on l'a dit, c'est au Centre départemental de la communication Joséphine Baker, c'est quand même une grande salle. Si vous n'êtes pas inscrit, que vous venez, on ne vous mettra pas à la porte, mais on préfère sur inscription, notamment parce que dans le formulaire d'inscription, il y a un petit espace qui vous permet de déjà poser vos questions aux intervenants. Et c'est important surtout pour la soirée, puisque sur la soirée, on aura ce qu'on appelle une conférence inversée. Donc le conférencier va partir des questions du public pour mener sa conférence. Et du coup, ce serait bien qu'on ait quelques questions en amont pour pouvoir nourrir et le lancer.
2: Bien. Qui vous avez invité les spécialistes de l'IA pour cette journée?
3: Alors, le premier, notre tête d'affiche, s'appelle Albert Moukébert. Peut-être que certains de vos auditeurs ou vous-même le connaissent. C'est un monsieur qui est docteur en neurosciences et psychologue clinicien. Il est chercheur en neurosciences cognitives. Il a beaucoup travaillé sur les biais cognitifs, sur les questions autour de comment notre cerveau peut nous manipuler, avec des grosses guillemets, et dans ses conférences, donc c'est le conférencier qui va notamment interroger dans nos rapports aux intelligences artificielles la confiance que nous on met dans ces outils-là et notre responsabilité dans cette confiance sur des outils qui ne sont que des outils et des machines. Pourquoi est-ce qu'on leur fait autant confiance? Et puis il va interroger aussi la psychologie de ces machines, puisque ce monsieur est psychologue. En fait, les intelligences artificielles ne sont pas des outils neutres. Selon l'entreprise qui l'a fabriqué, selon le pays qui l'a fabriqué, selon les modèles sur lesquels elle a été entraînée, elle ne va pas apporter les mêmes réponses. Et du coup, il a travaillé, il s'est interrogé. On dit souvent qu'on se confie à une IA comme à un copain. Il disait, mais quel copain? Quelle est la psychologie de ce copain à qui je vais raconter parfois des choses intimes ou demander des conseils éducatifs? Donc je pense que c'est un temps qui va être très intéressant. C'est quelqu'un qui est passionnant, c'est un super orateur en plus.
2: Donc on est pourra apporter certaines clés sur l'utilisation de l'IA au quotidien.
3: Certaines clés et puis certaines questions à se poser en fait pour faire ce petit pas de côté, se dire tiens, qu'est-ce que je fais, pourquoi je le fais, comment je le fais. Ensuite, on aura messieurs Jérôme Leplus à Bonnec et Johan Fernandez. Donc ça, ce sont deux personnes qui travaillent au conseil départemental de la Dordogne dans ce qu'on appelle les systèmes d'information. Et eux, ils vont nous apporter un regard très technique, nous expliquer de façon très vulgarisée pour qu'on puisse tous le comprendre, c'est quoi qu'on appelle une intelligence artificielle. Parce qu'en fait, c'est un programme informatique, on ne sait pas bien comment ça marche, c'est pas forcément une intelligence comme l'est l'intelligence humaine. Donc voilà, ces deux personnes-là vont nous apporter des informations techniques pour qu'on parle tous de la même chose et qu'on comprenne un petit peu de façon très vulgarisée, très simplifiée, comment ça fonctionne. Ensuite, on aura le docteur Bénédicte Coca. Donc c'est le docteur responsable du pôle PMI de la Dordogne qui, elle, va pouvoir nous apporter des éléments sur les grandes étapes du développement de l'enfant. Alors, quand on dit les grandes étapes du développement de l'enfant, il y aurait de quoi faire une conférence complète là-dessus. Donc là, on va être sur les grandes étapes du développement de l'enfant en regard des utilisations des nouvelles technologies, des écrans, des intelligences artificielles. À quel moment l'enfant peut comprendre qu'il a affaire à une machine, comment faire confiance, et une information aussi sur les politiques d'accompagnement, à quel âge, par exemple, les 3, 6, 9, 12, qu'on dit sur l'âge d'accès aux écrans, sur ces choses-là. On va avoir Monsieur Pascal Bouzin, qui est délégué régional académique au numérique éducatif pour le rectorat de Bordeaux, qui lui va pouvoir nous parler un petit peu des choses qui sont mises en place par l'éducation nationale, autant pour les professionnels que pour les familles, pour se former sur les outils. On est plus sur le se former sur les outils, sur l'esprit critique. Il y aura une personne qui s'appelle Charlène Négrier, qui est médiatrice éducative pour la communauté de communes Drônes-et-Belle. Donc elle fait le lien entre les professionnels de l'enfance, petite enfance, jeunesse de sa communauté de communes, les parents. Elle a une formation en psychologie, très intéressant, et c'est un poste qui est très peu développé. Je crois que c'est le seul en Dordogne, elles ne sont pas nombreuses sur ce travail-là, sur ces missions-là. Donc c'est un regard intéressant. Elle va nous parler, elle, de comment ses équipes accompagnent les familles. Et nous aurons François Meynier de la Ligue de l'enseignement de la Dordogne qui va pouvoir nous présenter différents outils et projets que la Ligue de l'enseignement a créés pour accompagner les personnes. Et puis moi qui serai là aussi pour apporter un petit peu le regard des promeneurs du net sur ces pratiques.
2: Dans deux cas, un moment consacré aux professionnels et un moment consacré aux familles, c'est les mêmes intervenants qui resteront là.
3: Ce sont les mêmes intervenants qui resteront là. C'est la manière dont ils vont intervenir qui ne sera pas exactement la même. Sur le temps consacré aux familles, on va vraiment laisser la place. Il y aura les présentations, qu'est-ce que l'IA et quels sont les grands stades du développement de l'enfant. Et puis après, il y aura vraiment la place pour cette conférence inversée d'Albert Monquébert, où les autres professionnels seront là aussi en soutien, puisqu'Albert Monquébert est très honnête et nous a dit « Moi, je ne fais pas de technique, je ne suis pas un professionnel de la famille, je réponds dans mon champ d'intervention. »
2: Pourquoi ce thème-là et qu'est-ce que vous attendez de cette journée-là? Parce que vraiment, l'intelligence artificielle commence à rentrer dans tous les domaines, même dans la famille, même dans la petite enfance. Donc, il y a de bonnes choses et en même temps, il y a certaines méfiances. Cette partie-là, peut-être, qui est plus attendue de vous, des organisateurs, comment vous pourrez peut-être apporter quelques réponses ou peut-être quelques idées que les familles après pourront utiliser
3: tout,
2: ou non?
3: Tout à fait. Alors, il faut savoir que les personnes devraient repartir avec un petit livret.
2: C'est vraiment concret. Hein?
3: Sur lequel elles auront un annuaire des services et des personnes relais sur les territoires qu'elles peuvent contacter si elles ont des questions. Des outils qui peuvent être des jeux à utiliser en famille. Des outils d'intelligence artificielle que nous, on peut conseiller en tant que professionnels parce qu'on trouve que dans le cadre du respect de la vie privée, ils sont plus intéressants, par exemple. Et puis, un petit guide des bonnes pratiques qu'on va aussi développer, échanger. On a envie que les gens puissent repartir avec quelque chose de concret. D'ailleurs, que ce soit pour les grands publics ou les professionnels. En fait, on s'est tous mis, moi la première, à utiliser des outils d'intelligence artificielle. Peut-être d'abord pour rigoler, parce qu'on était curieux et qu'on se demandait c'est quoi, comment ça marche, qu'est-ce qu'il va me dire. Et puis petit à petit, parce que ça peut être une aide dans sa vie professionnelle ou dans sa vie quotidienne. Et en fait, c'est quelque chose qui va très très vite, qui évolue. Nous, on a commencé à travailler le projet en fin d'année dernière, fin 2025. Là, on est mi-2026, il y a déjà plein de choses qui ont changé. Ça va très très vite. Et du coup, on est pris dans un engrenage et puis on ne prend pas forcément le temps de s'asseoir, de faire un pas de côté, de réfléchir, de se regarder, utiliser aussi, de se dire mais pourquoi là j'ai utilisé ça alors qu'en fait sans cet outil-là je me serais très bien débrouillée. C'est vraiment l'idée de prendre le temps de se poser, de réfléchir collectivement. Les professionnels vont apporter des éléments, mais on n'a pas non plus de science infuse, on n'est pas maître du savoir et je pense que les professionnels comme les familles qui seront présents dans la salle auront aussi des expériences, des astuces à partager avec nous. C'est vraiment l'idée d'être dans quelque chose de collectif. Alors pendant les deux conférences, on aura, donc je disais qu'on pose la question en amont sur le lien d'inscription, des questions, des remarques, mais on aura aussi un outil pendant les conférences qui permettra au public d'interagir. Sans doute un micro qui va se promener dans la salle, mais pour les gens qui ne seraient pas très à l'aise, notamment sur les familles, les professionnels sont un peu plus rodés, mais on sait bien que quand on est parent et qu'on a des questions à poser sur l'éducation, on n'est pas toujours très à l'aise, on peut avoir peur du jugement. D'ailleurs, la peur du jugement fait partie des raisons pour lesquelles c'est plus facile de se confier à une IA qu'à un professionnel ou qu'à un être humain. Donc on aura aussi un outil qui permettra de poser la question via son smartphone ou de pouvoir intervenir de cette manière-là pour aussi permettre d'avoir le plus grand nombre et puis de laisser la parole au plus grand nombre de personnes.
2: Est-ce que l'IA va remplacer le rôle des parents dans cette éducation?
3: Je ne crois pas. Il y a une association dont j'ai perdu le nom qui travaille, je crois que c'est en Corrèze, qui a travaillé avec des élèves en leur demandant « Est-ce que ça vous plairait que l'IA remplace la maîtresse ?» Du coup, ça a commencé par « Ouais, c'est super cool !» Et puis petit à petit, « Bah oui, mais là, tu vois, tu es tombée dans la cour, tu pleures, tu as besoin de réconfort, est-ce que tu crois qu'une intelligence artificielle, elle va pouvoir t'apporter ce réconfort ?»« Ah ben, peut-être pas, finalement, peut-être que d'avoir une maîtresse, c'est mieux que d'avoir une IA. » Et je ne suis pas sûre qu'on puisse remplacer des parents par une machine, ce serait bien triste quand même.
2: Et en même temps, comment apprendre nos enfants à l'utiliser de façon intelligente aussi? Parce que ça paraît tellement facile, tellement génial et tellement performant que parfois on ne voit pas les petites astuces qui peuvent peut-être nuire dans la vie personnelle et privée.
3: Tout à fait. Et puis toujours se dire que l'IA, elle peut se tromper. D'ailleurs, elles ont ce qu'on appelle des hallucinations. C'est quand elles inventent des réponses, alors c'est de plus en plus corrigé. Les premiers temps de ChatGPT, c'était très drôle, puisque quand il ne connaissait pas la réponse, il l'inventait. Alors on est très nombreux à s'en être amusés. On s'en est amusés parce qu'on en avait conscience et qu'on le savait. Par contre, quelqu'un qui ne sait pas peut très vite croire ce qui est dit. Donc c'est vrai qu'une des premières préconisations, ça va être de toujours pouvoir aller vérifier les informations qui sont données par les intelligences artificielles et donc pouvoir développer son esprit critique, son sens critique. Et ça, finalement, ça rejoint aussi l'éducation aux médias au sens large. Je pense qu'en radio, vous en faites, hein, puisque vous faites de l'information.
2: On est confrontés au quotidien.
3: Vous êtes aussi confrontés à ces questions-là. Et puis, c'est aussi sur l'éducation, sur l'usage des réseaux sociaux. C'est très vaste, mais c'est vraiment un regard qu'on doit avoir de façon encore plus critique avec l'intelligence artificielle. Je voyais hier une vidéo d'un photojournaliste à qui on présentait des photographies qui sont des vraies photographies de presse, d'information, et des photographies générées par intelligence artificielle. On demandait à ce monsieur, à ton avis, cette photo, IA ou photographe? Et il s'avère qu'il s'est trompé plusieurs fois et qu'il y a vraiment des photos générées par intelligence artificielle, donc là on n'est plus sur du langage, mais sur de l'image, qui sont extrêmement bien faite. Il y a encore 2 ans, on avait des doigts en trop, des yeux pas très nets. Là, on est vraiment sur des choses qui sont extrêmement bien faites. Et ce monsieur disait, mais que va devenir mon métier? Il était enseignant en université. Il disait, mais demain, qu'est-ce que je vais dire à mes élèves pour qu'ils se prémunissent de ça? Parce qu'effectivement, c'est jusqu'à présent, on se disait, ce que je vois, je peux faire confiance. Donc, c'est aussi des questions qui se... Alors je m'éloigne un petit peu du sujet de la famille, mais en tout cas, sur l'accompagnement des jeunes et des enfants, ça va être aussi des questions que les parents, comme les enseignants, vont devoir prendre en compte. Non.
2: Et peut-être c'est pas la première et dernière rencontre sur ce thème-là, parce que les thèmes sont d'actualité, sont vraiment sensibles, et j'imagine que tout le monde voudra aller encore plus loin et s'informer plus en détail.
3: Alors je suppose, pour l'instant j'ai pas de calendrier, mais effectivement on s'est dit avec le comité organisateur que là en tout cas c'est une première pierre, une première étape, on verra l'année prochaine ou l'année d'après selon les questions qui vont remonter. Voilà, est-ce qu'on va pouvoir réorganiser une journée, un séminaire peut-être autour de ces questions-là, peut-être avec des temps un petit peu plus développés, puisque là c'est vrai que ça va passer très vite, hein, 3 heures et 2 heures, c'est assez court finalement, c'est très long finalement, c'est assez court quand on a un sujet aussi dense et aussi vaste que les intelligences artificielles.
2: Mais surtout que vous avez prévu déjà les outils, les livrets, ce fameux livret qui apportera certaines sécurités et certaines assurances, les outils et chercher soi-même chez soi.
3: Malheureusement sur Internet, je ne peux pas faire autrement. Mais en tout cas, c'est d'avoir quelque chose de concret. Et au-delà des outils, il y a aussi des annuaires de professionnels, que ce soit des professionnels du numérique, de l'enfance, de la santé.
2: Maintenant, il faut s'inscrire pour y participer, comme pour professionnels, comme pour les familles. Où on trouve le formulaire d'inscription? Alors, comment ça fonctionne?
3: Le formulaire d'inscription, vous pouvez le trouver sur le site internet de la CAF de la Dordogne pour les familles, sur le site internet du Conseil départemental de la Dordogne, et il y a un événement sur la page Facebook des promeneurs du net de la Dordogne qui regroupe également toutes les informations. Et puis, si les personnes ont des questions, elles peuvent me joindre, moi, Orlane-Garraud, dans le centre social où je travaille, qui est le Ruban Vert, à Mareuil, en Périgord.
2: Et sinon, dernière minute aussi, c'est possible. Tout va se passer dans le centre de communication Josephine Baker à Périgueux. C'est gratuit. Pour le professionnel, c'est à partir de 13h30 jusqu'à 17h. Et pour les familles, juste après.
3: Juste après, à 18h jusqu'à à peu près 20h30.
2: Je vous remercie, Orlane-Garraud.
3: Merci beaucoup.
2: Au nom des promeneurs du net, et belle réussite de cette première journée des 15 septembre pour les parents et les familles sur le thème « L'IA, ma famille et moi », conférence et table ronde.
3: Merci beaucoup. Au revoir.
2: Merci.

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0: Les manifestations pour le mouvement pour une loi intégrale reprennent de l'ampleur à la rentrée. C'est tous les lundis soirs devant le palais de justice à 19h. Ce lundi-là, il y aura encore des rassemblements donc au palais de justice de Périgueux, à Bergerac et à Sarlat, pour peser sur les négociations parlementaires en ce début d'année parlementaire. Les collectifs Nous Toutes organisent l'événement avec d'autres associations, Citoyennes Laïques, Les Yeux Grands Ouverts, Femmes Solidaires. Et pour Nous Toutes, Maryse Cubillier de Nous Toutes de Bergerac.
1: Oui.
0: Qu'est-ce que c'est une loi intégrale pour commencer?
1: Alors la loi intégrale, c'est une loi qui a été proposée par la CIVIS, hein, donc à la suite de 2 ans et demi d'études de la situation judiciaire autour des violences féminines, enfantistes et sexistes, oui, car on parle bien des femmes, des enfants et des LGBT. Donc cette loi, elle vise à protéger, juger les coupables, protéger les victimes et mettre en place de la prévoyance, autant de la prévoyance pour prévenir les futures victimes que pour apprendre aux futurs coupables à ne pas passer à l'acte.
0: Et on dit loi intégrale parce qu'elle touche à tous les milieux?
1: Oui, ah oui, tout à fait.
0: Administratif, judiciaire, oui.
1: Oui, il peut y en avoir dans tous les corps de métier et dans toutes les classes sociales. Malheureusement, malheureusement ou heureusement, je ne sais pas comment il faut dire, il n'y a pas d'exclusion de quelque niveau que ce soit.
0: Donc vous avez commencé ces manifestations suite à l'affaire Liana. Et pour ceux qui n'avaient pas suivi, donc dans le Gers, donc le meurtre de la petite Liana en juin 2026. Pourquoi c'était la goutte d'eau qui a fait déborder le vase?
1: Et bien parce qu'à la suite de la disparition, puis de la découverte du corps de la petite Liana, il a été aussi découvert, enfin, ce qui était su mais tu depuis trop longtemps, c'est que le présumé coupable avait déjà été mis, il y avait déjà eu des plaintes à son égard, et que ces plaintes n'avaient pas abouti, n'avaient pas été traitées, voilà, il n'avait aucunement été embêté, même pas interrogé, je crois d'ailleurs. J'ai envie de dire que ce qui a mis le feu aux poudres, certes c'est la mort d'une enfant de plus, mais c'est surtout le fait de voir que cette fois-ci, on a la preuve que la justice ne fait pas son travail.
0: Et dans cette loi intégrale, donc, des budgets sont légués à la justice pour pouvoir travailler sur ces sujets?
1: Oui, il est prévu d'augmenter les budgets. Il y a une somme qui est allouée à cette loi intégrale. Mais nous, nos mobilisations, elles sont aussi pour qu'il y ait une prise de conscience sur la nécessité de faire bien. Quand on parle d'une somme allouée à une justice et qu'on voit qu'en un mois et demi, ils ont réétudié 88 000 dossiers qui n'avaient pas été étudiés ou qui avaient été classés sans suite pendant X années. Là, j'ai envie de dire, c'est pas une question de budget.
0: C'est une question de volonté. C'est vrai que ça a réveillé un petit peu l'administration pour ce cas-là.
1: De prise de conscience.
0: Donc vous avez fait plusieurs manifestations depuis, il y en a eu 4 pendant l'été, ensuite une pause à cause de la fermeture des discussions au Parlement. Et là, la rentrée s'annonce bonne parce que du coup, beaucoup de personnes seront présentes et présentes à cette manifestation lundi à 19h.
1: On compte bien, on a bon espoir, on a eu énormément d'échos parce que même si on ne se mobilisait pas ouvertement devant les tribunaux, on est quand même resté très actif sur les réseaux et on a vraiment de bons retours. Donc on pense sérieusement que lundi 7 septembre, dans toute la France, dans tous les tribunaux, seront une grande date. Et que l'État ne pourra pas ignorer, les pouvoirs judiciaires non plus, et y compris les consciences citoyennes.
0: Il y a aussi le délai de prescription. Vous indiquez dans votre communiqué de presse qu'il y a une coordinatrice, Andrea Bescon, c'est ça?
1: Oui, c'est elle qui est à l'origine.
0: Qui milite depuis longtemps sur les délais de prescription, en tant qu'elle est danseuse, comédienne, metteuse en scène, scénariste.
1: Oui.
0: Et militante sur ces questions de violence faites aux femmes et aux enfants.
1: Tout à fait.
0: Il y a peut-être des affaires qui vont se réouvrir si cette loi intégrale est mise en place, et c'est pour ça que peut-être que ça freine.
1: Je ne sais pas si ça freine. Moi, je pense que c'est plus la volonté de vouloir y arriver et de vouloir respecter la prise de conscience des citoyens qui freine. Ce n'est pas le fait qu'on demande à ce que des dossiers soient réouverts. Ils n'ont pas été traités, donc qu'ils soient réouverts, c'est normal. quand vous voyez toutes ces affaires placées sans suite, toutes ces femmes, ces mères protectrices désenfantées, ces enfants qui ont dénoncé des horreurs de la part de leur père ou frère, c'est la mère qui est désenfantée et l'enfant est remis entre les mains de son potentiel bourreau. Ces dossiers-là n'ont pas été traités, c'est pas vrai.
0: Oui, on peut parler aussi du courage de ces femmes qui se réunissent et surtout, j'ai envie de parler de l'affaire Pellicot qui a été un des moments où le huis clos est tombé et où la honte, comme elle disait, a changé de camp.
1: Exactement. Moi, je dis un grand merci à toutes ces femmes, Andréa Vescon, Madame Pellicot et d'autres qui osent témoigner. Et comme elles sont un petit peu plus connues, ou quand elles ont des dossiers très très lourds, ce qui est le cas de Gisèle Pellicot, du coup, là, on ne peut plus fermer les yeux. C'est pas possible.
0: Pour avoir une loi intégrale maintenant, il faut venir manifester parce que c'est avec le nombre que la pression sera là pour les parlementaires. Parce qu'on a vu d'autres manifestations qui n'étaient pas écoutées. Mais là, on ne peut pas se permettre.
1: On ne peut plus se permettre. Je crois que pour nos enfants, nos petits-enfants, tous ceux qui sont victimes et qui n'ont jamais été aidés, qui sont malades parce qu'ils n'ont pas été aidés, vous savez, le coût de toutes ces personnes qui n'ont pas été protégées, et qui donc sont malades, je crois que c'est une question, alors là je vais vous dire un chiffre qui est approximatif, je crois que c'est 2,7 milliards par an, le coût qui revient à l'État pour les soigner, pour les suivre, etc., etc. Donc ça coûte plus cher en fin de compte de soigner toutes ces personnes qu'on n'a pas cru ou qu'on a rejetées, que ça ne coûterait de prévenir pour éviter que ça perdure.
0: Donc c'est l'Action citoyenne, et c'est le nom d'une association qui s'appelle Citoyenne Laïque en Action d'ailleurs. C'est l'Action citoyenne qui permettra d'avoir gain de cause, qu'on parle de cette loi, mais il y a aussi au niveau du Parlement eu des blocages, des freinages sur d'autres lois de pédocriminalité, mais qui sont en relation avec d'autres pays, si vous voyez ce que je veux dire, et qui est un peu de l'ingérence étrangère d'ailleurs. Soyons nombreux et nombreuses. Merci en tout cas pour cet appel à manifestation tous les lundis à 19h. Et il faudra lutter encore pendant tout le mois jusqu'à l'examen le 8 octobre.
1: Voilà, oui. Et quand on dit citoyen, c'est parce qu'on inclut les hommes. Parce qu'à un moment donné, trop de personnes font l'amalgame entre lutte féminine et lutte citoyenne. Or là, je suis désolée, tout le monde est concerné. C'est pas une question de genre.
0: Quand ça touche aux enfants, tous les parents sont concernés, bien sûr.
1: Tous les enfants, tous les parents, tous les frères, tout le monde.
0: C'est sûr. Merci Marie Scubillier de Nous Toutes, donc le collectif de Bergerac.
1: Oui, c'est Nous Toutes nationales. Hein. Nous Toutes, c'est un collectif national. Mais la lutte des lundis, c'est avant tout un groupement de collectifs et d'associations. Donc, comme vous l'avez cité, vous en avez cité deux ou trois, mais en réalité, on est une douzaine. Donc, c'est pour ça qu'on ne peut pas toutes les citer. Et ça s'appelle Collectif Féministe et Enfantiste.
0: Tout à fait. Il y a aussi Mouv' Enfant qui est déjà passé sur l'antenne. Donc, je vous invite à écouter aussi l'enregistrement sur le site de Radio Libre en Périgord. Merci, Marie Scubillier.
1: Merci à vous.

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1: Bonjour ou bien rebonjour, 11h TU, 13h ici à Paris, le journal sur RFI.
2: Gilles Moreau.
1: Les opérations de vote sont en cours en Saxe-Anhalt, dans l'est de l'Allemagne. L'extrême droite part favorite aux élections régionales dans ce land de l'ex-RDA. La participation s'annonce en nette hausse. C'est leur première visite en Ukraine. Après Moscou, les émissaires de Donald Trump sont à Kiev, porteurs d'une proposition pour mettre fin à la guerre. Dans ce journal aussi, la trêve à nouveau malmenée au Liban. Au moins 4 morts dans des frappes israéliennes dans le sud. Israël dit avoir riposté à une attaque du Hezbollah. Et la visite au Groenland de la présidente de la Commission européenne. L'UE va investir quelque 200 millions d'euros dans l'économie de ce territoire convoité par Donald Trump. Les bureaux de vote ont ouvert ce matin en Saxe-Anhalt dans l'est de l'Allemagne. Ils le resteront jusqu'à 18h heure locale et les premières estimations tomberont dans la foulée. L'extrême droite emmenée par Ulrich Siegmund est en passe de l'emporter, de remporter ces élections régionales. La participation s'annonce en nette hausse avec plus de 10 points d'une élection sur l'autre. Pascal Thibault, vous êtes à Magdebourg pour RFI et vous revenez sur les grands enjeux du scrutin.
3: Oui, alors ce qu'on peut dire, c'est que l'élection d'aujourd'hui, elle marquera, quoi qu'il arrive, une césure. Si l'AfD parvient à obtenir une majorité absolue en siège, eh bien, en Saxe-Anhalt, cela constituera un tremblement de terre historique. Pour la première fois depuis la guerre, un parti d'extrême droite sera aux affaires à la tête d'une région. La ferveur suscitée par Ulrich Siegmund, le trentenaire fringant, qui positif, séduit beaucoup dans cette région, où de nombreuses frustrations sont accumulées, même si la réalité est bien moins catastrophique que le tableau dressé par l'AfD. Pour le parti, cette victoire serait un tournant. L'AfD, dans l'opposition pure et dure depuis 13 ans, devrait gérer les affaires. A-t-elle le personnel pour cela? La désillusion ne sera-t-elle pas au rendez-vous après des promesses généreuses, mais peu réalistes pour beaucoup d'observateurs? Un succès sans exercice du pouvoir ne serait-il pas préférable? Certains spéculent déjà pour préserver l'avenir et les élections nationales de 2029. Si l'AfD ne gouverne pas la Saxe-Anhalt demain, le soulagement sera important, y compris ici où une majorité ne soutient pas le parti, mais gouverner sans l'extrême droite si puissante, ça relève de l'impossible. Ça sera donc très compliqué dans les semaines qui viennent, avec un score historiquement faible attendu pour le ministre-président chrétien-démocrate sortant, mais l'addition sera amère pour le parti du chancelier. À nouveau, les spéculations sur l'avenir de l'impopulaire Friedrich Merz pourraient rebondir.
1: Pascal Thibault à Magdebourg pour RFI, les élections en Saxe-Anhalt. On y revient très largement sur RFI, édition spéciale ce soir dès 20h10 avec plusieurs invités autour de Philippe Le Caplin. Les émissaires américains Steve Witkoff et Jared Kushner sont arrivés ce dimanche à Kiev après avoir été reçus à Moscou. 3 heures d'entretien hier soir avec Vladimir Poutine dont rien n'a filtré sur le fond. Les émissaires sont porteurs, selon le président américain, d'une proposition visant à mettre fin au conflit en Ukraine. Le Groenland, lui, reçoit la visite d'Ursula von der Leyen, la présidente de la Commission européenne. Sa visite de 2 jours vise à réaffirmer son soutien au territoire autonome danois convoité par Donald Trump. Elle n'est pas venue les mains vides à Nuuk, la capitale. 200 millions d'euros d'investissement dans le numérique et les minerais critiques, c'est précisément ce qu'attendaient les Groenlandais. Julien Chavan a recueilli l'éclairage du chercheur Mikko Blujon-Mered.
4: Ce que les Groenlandais attendent de tous ceux qui viennent au Groenland, ce sont des investissements. Que ce soit les Américains, des Canadiens, des Australiens ou des Européens, c'est toujours la même chose. Si vous voulez véritablement qu'on ait une relation parce que vous avez un intérêt stratégique à ce que nous fassions partie de votre sphère d'influence, eh bien, investissez, démontrez-le. La relation qui se passe entre l'Union européenne et le Groenland, elle est importante parce qu'aujourd'hui, l'Union européenne, c'est le deuxième contributeur au budget du gouvernement autonome du Groenland, après la contribution danoise elle-même. Et c'est une contribution qui est axée sur le volet logement, sur le volet santé, le volet culture. Il y a aussi la dimension tourisme, bien sûr, essayer de faire venir des Européens au Groenland pour alimenter ce secteur sur lequel les Groenlandais comptent beaucoup. Tous ces éléments-là doivent se traduire par des investissements. Ça ne peut pas être juste une déclaration d'intention.
1: Mikko Blujon-Mered, chercheur sur les enjeux arctiques à l'Université du Québec. L'Iran annonce avoir riposté aux frappes des États-Unis contre trois de ses pétroliers dans le Golfe. Un drone naval américain a été attaqué près du détroit d'Ormuz. Les gardiens de la Révolution ont aussi revendiqué les attaques de trois pétroliers dans ce détroit et de trois navires américains dans d'autres secteurs. Ils ont mis en garde les autres bateaux contre toute tentative de transit via des routes qu'ils n'approuvent pas. La situation s'est sérieusement dégradée dans le sud du Liban, où des frappes israéliennes ont fait depuis hier soir au moins 4 morts. Israël explique avoir riposté à une attaque de drones du Hezbollah. Un ordre d'évacuation avait été lancé aux habitants d'un village, et ce pour la première fois depuis la mi-juin. Les précisions à Beyrouth de Paul Ralifé.
5: La localité visée par un ordre d'évacuation est située à 25 km de la frontière dans le district de Nabati, au nord du fleuve Litani. Cette région a été durement touchée par des tirs d'artillerie et des frappes de drones jusqu'au premières heures du matin dimanche. Au moins 7 localités ont été la cible de bombardements. Des frappes aériennes ont provoqué d'importantes destructions à Nabati, la deuxième plus grande ville du sud Liban, qui comptait 150 000 habitants avant la guerre. Un espace public de loisirs qui comprenait des aires de jeu et un restaurant a été rasé, un hôpital et plusieurs bâtiments totalement détruits. En parallèle aux frappes, l'armée israélienne a poursuivi à grande échelle les opérations de dynamitage de maisons au sud Liban. Les dynamitages se sont concentrés dans la localité côtière de Mansouri, au sud de la cité antique de Tyr, à 13 km de la frontière. Au moins 10 puissantes explosions ont été entendues dans la région. Les destructions sont provoquées par des matières explosives placées par des unités de génie israéliennes ou par des barils d'explosifs largués par des drones. Paul Khalife, Beyrouth, RFI.
1: Et j'ajoute que le président libanais exhorte Washington à faire cesser les attaques israéliennes après ce qu'il appelle une dangereuse escalade. Le Népal observera demain, lundi, un jour de deuil national. En attendant, les recherches se poursuivent 11 jours après la crue dévastatrice. Parmi les personnes encore portées manquantes figurent des centaines de touristes et de pèlerins étrangers. Il y a aussi tous ceux qui travaillaient dans des centrales électriques et des chantiers de barrages lors du désastre, soit environ 900 personnes. Le trafic aérien est actuellement interrompu dans les principaux aéroports d'Indonésie, dont l'aéroport international de Jakarta. La raison est l'entrée en éruption d'un volcan situé à plus de 150 km de là, le volcan Anak Krakatoa. Des centaines de vols et des milliers de passagers ont déjà été affectés. En RDC, on déplore au moins 14 morts après l'incendie de la salle Le Panacé de Kinshasa. Le bourgmestre de Lingwala met en cause les conditions d'évacuation. Une bousculade a selon lui empêché des invités de sortir. Ce bourgmestre, Norbert Mushigan Zindula, assure aussi que plusieurs autorités ignoraient que le bâtiment abritait une salle des fêtes. On l'écoute.
6: Ils étaient étouffés par la fumée. Et quand ils s'est précipité pour sortir, il y a eu bousculade. Les gens se sont bousculés. Les autres qui étaient déjà sous choc, sous traumatisme, on les a perdus comme ça. J'ai vu que c'était un endroit qui n'est pas approprié pour comme salle de fête. Même l'issue des secours qui a posé problème parce que les gens se sont entassés. Ils étaient en train de vouloir fuir, mais il n'y avait pas vraiment la porte de sortie sur les escaliers. Et nombre d'autorités n'avaient pas su qu'il y avait une salle de fête là-bas, donc c'était presque dans la cachette.
1: Un propos recueilli par Passion Ligodi. Allez, pour finir, une dernière ligne droite pour The Event et le nouveau record en vue pour cette dernière édition. Déjà 13 millions d'euros récoltés pour ce marathon caritatif sur la plateforme Twitch. Les streamers espèrent battre les 16 millions d'euros de l'an passé et finir en beauté pour cette 10e et donc ultime édition. Alexis Bédu.
7: On est à 49 970 euros, mesdames, messieurs. Merci à Damnes qui donne 5 euros. Merci.
8: Vessence du direct. Pendant plus de 50 heures, ils vont animer leur chaîne, enchaîner les défis. Par exemple, Clément Viktorovitch et ses 200 000 abonnés.
7: Et c'est fait, mesdames, messieurs. 50 085 euros. On l'a fait.
8: Les fonds collectés via la Fondation de France sont équitablement redistribués à 22 associations. On trouve parmi elles la Croix-Rouge française, MSF, Amnesty International ou encore l'Institut Pasteur. Il y a 10 ans, ils étaient 16 streamers et récoltaient 170 000 euros. L'année dernière, à près de 330, ils ont amassé plus de 16 millions d'euros. Les clés du succès, une fidélisation et une confiance des donateurs envers les créateurs de contenu qu'ils suivent et une inventivité de ces derniers pour motiver leur communauté et faire exploser le compteur de dons.
9: Et le principe de la tombola, comment ça fonctionne? Vous donnez 1 euro dans ma cagnotte, ça vous fait un ticket de tombola, 2 euros, 2 tickets, 10 euros, 10 tickets, 100 000 euros, 100 000 tickets. Ouais, l'idée, c'est que tout le monde puisse tenter sa chance. Il y a vraiment quelqu'un là qui veut faire un braquage. mettre 1 euro dans la tombola et repartir avec le maillot de Messi.
8: Un modèle très efficace, mais les organisateurs préfèrent, je cite, s'arrêter au top après avoir cassé les codes des opérations caritatives.
1: The Event qui se termine ce soir. Très bonne journée sur RFI. Elle continue avec l'atelier des médias.
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12: Et bon, allez, quand on compète les informations occitanes par nos fois projets, alors tournez un rappel là que hier que la rentrée, le 1er de septembre, pour tout le monde et pour le cours d'occitan qui est pour rien. Alors, pour inscrire votre drôle au cours d'occitan, nous avons dans chaque lycée, pratique commune de Dordogne, ou presque, de Dordogne, et donc, pour une heure par semaine, faire une sensibilisation à la langue occitane. Et quand j'ai quelqu'un qui est important, parce que le professeur d'Occitan, qui est pas seulement par la langue, par la culture, le troubadour, etc., et qu'on aime bon l'open, faut que je fasse. Alors, donc, avec fait la félibrejade, la félibrée Abja sur Bandia, l'oncle avait, ben, verrem, que je rebellais la surprise, déjà là, mais il y aura une félibrejade, qui est chégure, et par contre, par l'Institut d'études occitanes, continuer toujours notre activité. Et par exemple, notre ami Michel Chadeuil, qui est le responsable des NIO, Michel Chadeuil, Chauffin Josette, nous ferons toujours des 2 heures et demie ou 4 heures et demie une cour d'occitan au lycée Bertrand de Borne à Périgueux. On était pour devenir la porte grande en ouverte. Et de les activités occitanes, et en Dordogne, il y a toujours une quarantaine de cours d'occitan pour vous enseigner à leur mère Oriot, vous baillera toutes les informations nécessaires. Voilà, avec qui qu'on a pété un petit clip info occitan, et on a une part de musique à 10 chats.
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13: Bonjour à toutes et à tous, vous êtes sur Radio Libre en Périgord et nous nous retrouvons pour l'agenda quotidien présenté par l'équipe RLP.
14: Le mercredi 9 septembre, à partir de 10h, le centre multimédia de Neuvic et Microfolie vous invite à des journées portes ouvertes pour découvrir par exemple des démonstrations de Fab Lab, des spectacles, tout le service informatique et le musée numérique du centre multimédia de Neuvic. Les portes ouvertes sont le mercredi 9 septembre de 10h jusqu'à 18h. Le Café des aidants mensuel reprend le mardi 8 septembre à partir de 14h30 au Salon de thé Le Saint-Martin, rue Gambetta à Périgueux. C'est l'association Cassiopéa et le Grand Périgueux qui vous invitent. Au début, une petite conférence courte, et puis ensuite des rencontres, et puis des débats et des échanges avec les participants. Des aidants qui sont tous les jours la tête dans le guidon. Relever la tête pendant 2 heures au Salon de thé Le Saint-Martin, ça permet de trouver des solutions.
15: Les ateliers de musique, voix, chant, polyphonie, et tout ça proposé par Olivier Bourdin.
16: Bonjour.
15: Bonjour. Vous représentez une structure qui s'appelle La Clé de Soi et vous êtes aussi musicien, chanteur, musicothérapeute, professeur de yoga et méditation. Mais aujourd'hui, on s'intéresse de la musique de chant que vous voulez transmettre pour ceux qui voudraient s'initier et pratiquer avec vous dans les ateliers. Comment vous avez prévu ces activités à la rentrée 2026?
16: Tout à fait. Donc, il y a 2 propositions principales que je voudrais annoncer. Ici, c'est d'une part, c'est un ensemble vocal de chants polyphoniques que je propose à Beauregard et Bassac, à côté de Vert. Donc on se retrouve vraiment pour chanter ensemble, pour vibrer ensemble, pour se faire plaisir autour des chants de différentes traditions, différents pays en fait. C'est vraiment des chants du monde. Alors il y a du français, mais il y a aussi de voilà, il peut y avoir de l'espagnol, du géorgien, du russe, enfin voilà, des africains, enfin voilà. Et puis on essaie de monter un petit répertoire et pour essayer de le présenter à la fin de l'année. C'est vraiment très bienveillant. Il y a pas besoin de savoir vraiment chanter vraiment à la base ou de savoir lire la musique ou quoi, c'est vraiment quelque chose de très spontané. J'invite si vous aimez chanter, même si vous aimez chanter dans la douche et que vous osez pas rejoindre un collectif de chant, c'est vraiment l'occasion de tester. Donc ça c'est le lundi soir de 18 à 20h, tous les lundis soirs à partir du 21 septembre.
15: Il y a aussi une activité que vous proposez à Travers, à Bergerac.
16: Oui, alors ça c'est une autre activité, c'est un peu différent. Alors on va aussi, pareil, beaucoup chanter, c'est un peu plus axé sur le rythme en fait, sur le rythme corporel. Et c'est pareil, un peu l'idée c'est de constituer un groupe où on se fait plaisir, on s'amuse, on vibre ensemble, on joue ensemble en fait, avec le corps, avec le rythme. Donc je transmets un petit peu de base de percussion corporelle, c'est-à-dire faire des rythmes avec le corps. Et en même temps chanter, essayer de comprendre, de sentir ce que c'est un peu de chanter à plusieurs voix, mais sur des choses un peu plus simples, c'est-à-dire que là c'est pas comme l'ensemble de chants polyphoniques où on va apprendre des chansons en entier. Là on va faire plutôt des petits bouts, on va faire tourner en boucle des petits bouts, et on va plutôt se concentrer aussi comment on fait pour connecter le chant avec le rythme. Donc ça, c'est à la Traverse, à partir du 23 septembre, de 18 à 20h, les mercredis soirs.
15: Et comment on s'inscrit, Olivier ?
16: Alors pour s'inscrire, le plus simple, c'est d'aller sur mon site laclédesoi24.fr, LACLEDESOI24.fr, ou de me contacter directement par téléphone 06 60 95 92 90. Là, pour ces deux ateliers, il y a une billetterie en ligne aussi, mais vous y accédez en passant par mon site. Et puis, vous pouvez aussi me retrouver et voir un peu mon univers sur ma page Facebook, ob.laclédesoi.
15: Merci et bonne rentrée.
16: Merci à vous. Merci.
13: Merci d'avoir suivi l'agenda du jour sur RLP. Restez avec nous pour la suite de nos programmes.
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17: Les caprices de l'enfant roi. Patchwork virevoltant. Michel Leclerc et sa compagne et comparse en écriture, Baya Kasmi, ont encore frappé avec ses 114 minutes bourrées de bonnes intentions, mais hélas, pas toujours abouties. 1651, Louis, pas encore 14, est un jeune adolescent. Alors que la fronde menace, sa mère, Anne d'Autriche, décide d'exfiltrer son fils pour le mettre à l'abri et le remplace par un sosie. Louis est confié par D'Artagnan à Cyrano de Bergerac, qui le cache au sein de la troupe de théâtre de Madeleine Béjart et Molière. Tandis que Madeleine et Cyrano se découvrent une passion commune pour le jeune Molière, Louis découvre la vie et ses plaisirs, l'art et le travail, le courage et la stratégie, tout ce qui fera de lui le roi soleil. Un projet ambitieux, avec beaucoup de qualité, la mise en scène, le rythme, quelques anachronismes savoureux dans les dialogues, le casting, mais aussi trop de défauts qui font sortir de la salle avec pas mal de regrets. Notre cinéaste du jour rêvait depuis longtemps de réaliser un film de cap et d'épée. Alors on balance sans arrêt entre Rapneau et De Broca, mais hélas, sans jamais atteindre la qualité de ses grands modèles. Les bonnes idées, situer l'action à l'époque de la Fronde, rarement exploitées au cinéma, et le désir de raconter les coulisses d'une troupe de théâtre itinérante. Alors, évidemment, la rencontre entre ce que j'appellerais les Avengers du XVIIe siècle peut paraître saugrenue et difficile à gober, mais pourquoi pas? Dans la comédie et la parodie, on peut tout se permettre. On est d'ailleurs prévenu d'emblée par le carton qui nous dit « Une histoire vraie, sauf pour les historiens. Mais voilà, la mayonnaise ne prend pas parce que Leclerc et Casmi changent constamment de registre. En nous faisant passer de la comédie débridée à la comédie romantique, en passant par le drame et le film de cap et d'épée. Et surtout, sans jamais affirmer réellement leur choix. Amusant de constater que le dernier film de Michel Leclerc s'intitulait « Le mélange des genres ». Bis repetita. La très belle photo d'Alexis Kavirchin tente de donner une continuité à une intrigue qui en manque cruellement. Du lourd au casting, avec un Artus déchirant et qui confirme son immense talent dans tous les genres. Mais que ce soit Julia Platon, délicieuse, Franck Dubosc, très drôle, Nemo Schiffman, Doria Tillier, Suzanne Debecq ou le jeune Nils Amel Brochant, choisi après un casting de plus de 150 enfants et qui se révèle être une heureuse découverte, tous donc sont parfaitement à leur place dans ce film choral intéressant mais déroutant. Mais comme on se plaît à le dire et à le répéter dans ce film, ça se laisse voir, pute borgne.
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25: Qu'on va pouvoir adapter ici.
26: Grosse envie, une grosse demande.
27: Pas tant que ça quand même quoi. Ouais. 30 crêpes quoi.
28: Mais malgré qu'on sait aussi que beaucoup de gens, ils font déjà ça, hein, on l'a déjà vu, mais j'ai été témoin de ça. Hein.
29: Et on part pour l'île de la Jamaïque qui se trouve être sur les bords de l'Yvette dans le département de l'Essonne avec Mathieu. Salut à toi.
30: Salut Sarou, comment ça va ?
29: Eh ben ça va très bien, merci beaucoup. Merci également de répondre à ce petit portrait d'association. Présente-nous Radio Mille Pattes.
30: Bah merci pour la proposition et pour ton intérêt. Alors Radio Mille Pattes, c'est une radio associative qui existe depuis 1995, alors à travers des étapes diverses et variées. À l'heure actuelle, c'est une radio qui est spécialisée dans le reggae. Et à ce titre, c'est pour l'instant la seule radio FM qui a une programmation spécialisée 100% dans le reggae, sur la FM. Hein. Donc c'est une radio qui... En France, tout à fait, ouais. Ouais. Et donc c'est une radio qui a une playlist 100% reggae et des émissions live, généralement hebdomadaires, avec des animateurs qui viennent faire des émissions pendant une heure, deux heures... plus sur leur créneau.
29: Est-ce que tu peux nous faire un peu l'historique des étapes d'avant, justement, parce que vous n'étiez pas une radio reggae au départ ?
30: Exactement. Alors, donc, comme je le disais tout à l'heure, ça fait depuis 95. Donc, 95, c'est le tout début du projet. Donc, c'est un projet qui est né, en fait, dans une structure communale de la ville de Soleil-Chartreux dans laquelle on est implanté. C'est un projet de radio locale dans un club ado. Donc un club ado, c'est une structure d'accueil libre pour les adolescents de 13 à 18 ans. Les ados peuvent, parce que cette structure existe toujours, les ados peuvent se retrouver et participer à des activités sur leur temps libre, justement dans cette structure. Et donc Radio Mille Pattes, à la toute base, c'était une radio locale, justement, dans cette structure. Il se trouve que de fil en aiguille, ce projet a intéressé les collectivités, les pouvoirs publics, notamment la mairie dans un premier temps, et puis aussi l'État. Et progressivement, le projet s'est étoffé pour aboutir en 1997 à une première autorisation d'émettre de la part du CSA. Donc au début, c'était des autorisations temporaires. On était au début sur peut-être un mois ou ensuite, ça devait être plutôt autour de 3 mois. On a abouti à 6 mois. Et puis en 2005, on est arrivé à une autorisation permanente de diffusion sur la FM, donc octroyée par le CSA. En 2006, changement de projet avec la spécialisation dans le reggae. On avait ressenti le besoin de changer un petit peu le projet associatif, de se recentrer sur les forces de la radio. On s'était rendu compte que les animateurs qui avaient des émissions reggae étaient particulièrement actifs. On s'est aussi rendu compte que dans le territoire sur lequel on était implanté, le reggae marchait particulièrement bien et il y avait une forte demande par rapport au reggae. Ce que je n'ai pas précisé, c'est que avant 2006, avec la spécialisation dans le reggae, on était une radio qui proposait un style musical par jour. Donc on avait par exemple le dimanche c'était reggae, le samedi c'était plutôt hip-hop, le lundi c'était plutôt rock, etc. Et on s'était rendu compte que bah, justement les animateurs du dimanche étaient particulièrement actifs et ça a influé cette décision de changer le projet associatif vers une spécialisation dans le reggae.
1: Souvent, les radios associatives se caractérisent par le fait qu'elles font de l'éducation populaire, elles travaillent avec un certain nombre de partenaires. Donc, il y a des contenus parlés, ce qui est du coup pas votre cas.
30: Là, on est dans une situation un petit peu temporaire. On va dire qu'on a un fonctionnement un petit peu réduit par rapport à ce qu'on a pu avoir dans le passé, notamment en termes d'équipe et notamment d'équipe salariée. Néanmoins, c'est dans l'ADN de notre radio de faire des projets déjà avec les jeunes, puisque notre radio est elle-même issue d'un projet jeunesse. Donc en fait, c'est un peu, c'est assez ancré dans Radio Minipad de faire déjà des activités en lien avec l'initiation à l'expression radiophonique et particulièrement auprès des jeunes. Donc autrefois, et je pense que ça va être remis en place dans un futur assez proche, on avait par exemple des émissions avec des jeunes, animées par des jeunes, réalisées par des jeunes. Et puis, on avait aussi des partenariats avec des structures socioculturelles. Et ça faisait partie de nos contenus. Maintenant, comme je te disais, effectivement, à l'heure actuelle, on est en équipe un peu réduite, donc on a moins de moyens humains pour mettre en place ces activités-là. Donc, pour l'instant, on est un peu limité. On se limite, en tout cas, à nos programmes musicaux.
1: Et on peut imaginer que, du coup, si vous relancez cette activité-là, elle va être aussi sous le prisme du reggae ?
30: Pas forcément. On tient aussi à notre identité de radio locale. Donc, ça pourrait être aussi sous l'angle, justement, de ce côté un peu radio de territoire et défendre ce qui se fait un peu sur le territoire, que ce soit en musique ou en projet socio-culturel ou d'économie sociale et solidaire ou ce genre de direction.
1: Alors Mathieu, tu nous en parlais pour Radio Mille Pattes. Combien de salariés du coup, combien de bénévoles ?
30: Des bénévoles, on est sur une quarantaine à l'heure actuelle. Et des salariés, pour l'instant, on n'en a pas.
1: Plus.
30: On n'en a plus, exactement. On en a eu jusqu'à il n'y a pas si longtemps. Mais bon, voilà, on réfléchit à des orientations pour ce qui est de l'emploi. Ouais.
1: Et du coup, vous êtes en bonne santé ? Vous êtes dans la merde ?
30: Non, pas. Franchement, on n'a pas à se plaindre niveau trésorerie. On a une trésorerie qui est tout à fait saine. On a juste à remettre en place une réflexion sur qu'est-ce qu'on veut faire, comment bien mettre les choses en place. En fait, c'est juste que la gestion d'une équipe salariée, ça s'improvise pas. C'est beaucoup de démarches, il y a quand même pas mal de choses à gérer et on veut pas précipiter les choses. On veut faire les choses bien et progresser sur de bonnes bases. C'est pour ça que pour l'instant, on prend le temps, on temporise un petit peu. Mais en tout cas, non, pas de problème. On est loin d'être dans la merde. On est une radio qui est en bonne santé.
1: Ce qui fait du coup de Radio Mille Pattes une radio à écouter parce qu'elle est juste musicale, enfin principalement en tout cas musicale, avec un enchaînement d'émissions, tu le disais tout à l'heure. Est-ce que tu peux nous présenter un peu la zone de diffusion ?
30: Alors elle est double puisqu'on est une radio FM en premier lieu, on est aussi une web radio puisqu'on diffuse sur notre site internet. Donc notre zone de diffusion FM, c'est le nord du 91 et le sud de Paris en fait. On est quand même plutôt sur des zones urbaines. En tout cas, pour ce qui est de la FM sur le web, je pense que c'est un peu plus aléatoire, mais c'est vrai qu'on a plutôt l'impression d'avoir un auditoire plutôt urbain. Et donc voilà, notre zone de diffusion Internet, c'est sur toute la planète.
1: Vous avez mesuré ça justement, si elle est beaucoup suivie hors de cette région parisienne justement ?
30: On a des retours purement bah voilà, plutôt symbolique de personnes qui nous passent la force et qui nous font des petits retours, mais on n'a jamais eu de moyens de statistiques de mesurer notre audience, que ce soit sur le net ou encore moins en FM du coup.
29: Qu'est-ce que tu dirais de la ligne éditoriale de votre radio du coup ?
30: C'est une ligne éditoriale de passionnés tout simplement. Donc on a la chance d'avoir des animateurs qui sont spécialisés un peu dans toutes les facettes du reggae. Enfin, faut aussi savoir qu'on a on a gardé une ouverture à des émissions qui ne sont pas reggae. On a des émissions rock, soul, funk, afro. Mais néanmoins, on a une majorité d'émissions reggae, et donc c'est vraiment beaucoup de DJ, beaucoup de collectionneurs de disques. Donc on est vraiment dans voilà, le fait de diffuser des musiques que tu n'entends pas forcément partout, des musiques très underground. Et en même temps, on a tout un travail de défrichage où on tient vraiment à mettre en lumière déjà l'actualité locale, mais l'actualité au sens large, toutes les nouveautés. On a vraiment un gros travail de diffusion de nouveautés dans le reggae.
29: Et puis évidemment de reggae français, puisque bah, vous tenez vos quotas.
30: Exactement.
29: Quand même.
30: Eh ben on essaye. C'est un peu compliqué, mais voilà, on essaye de d'alimenter des répertoires de reggae francophone, que ce soit français ou de pays francophones. Ça peut aussi être en créole, par exemple. Il faut savoir que le CSA considère que le créole fait partie des langues régionales, donc qui sont comptabilisées en musique francophone. Donc ouais, on essaye vraiment d'alimenter vraiment notre diffusion en morceaux francophones.
29: Mathieu, on termine avec les éléments de com.
30: Yes, alors Radio Mille Pattes sur la FM, c'est 92.9 FM dans le sud de Paris, le nord de l'Essonne, bien entendu. Vous pouvez nous écouter sur Internet sur le www.radiomillepattes.com, sur les applications dédiées comme TuneIn ou sur les box comme les Livebox, les Freebox. Vous pouvez nous retrouver sur les réseaux sociaux. On a une page Facebook sur laquelle on diffuse pas mal d'actualités. C'est la page Facebook Radio Mille Pattes. Et puis, on est également présent sur Instagram. Pareil, c'est Radio Mille Pattes sur Instagram.
29: Mathieu, pour Radio Mille Pattes, merci à toi.
30: Et ben, c'est moi qui te remercie.
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5: Comment est née l'Union européenne ? Comment en est-on arrivé là, ce désastre ? Y a-t-il moyen d'en sortir ? L'Union européenne, telle qu'elle s'est faite, c'est un désastre, à tout point de vue, dans tous les domaines. Je vois pas très très bien ce que cette Europe a apporté à la France, en tout cas.
6: Salut les amis, c'est le moment où on se retrouve avec les copains profs d'histoire géo autour de notre mensuel préféré, le monde diplomatique. Salut Philippe.
7: Bonjour.
6: Bonjour Daniel.
8: Bonjour à tout le monde.
6: Salut André.
5: Salut et fraternité.
9: Quelle perspective offre l'histoire sur les événements présents ? Une des choses qui nous est répétée depuis des décennies, c'est l'Europe, c'est la garantie de la paix. L'Europe, c'est la paix. Et l'Europe est en guerre. Alors comment en est-on arrivé là ? L'Europe, c'est la paix, ou bien l'Europe, ça peut être aussi le choix de la guerre ? C'est la paix qui a permis la construction européenne. De 1947 à 1992. La paix, issue de la victoire de 1945 sur le nazisme par les alliés occidentaux et l'Union soviétique. Et cette paix, après 1945, donne les conditions de la construction européenne. Cette construction européenne est une entreprise menée par l'Europe occidentale, essentiellement dirigée contre le bloc soviétique, sous la direction des États-Unis. 1947, le plan Marshall. 1952, la CECA, la Communauté européenne du charbon et de l'acier. Et en 1957, le traité de Rome, qui fonde ce qu'on appelait couramment le marché commun, la Communauté économique européenne, à 6, hein, c'est-à-dire la France, l'Allemagne de l'Ouest, l'Italie, et les pays du Benelux, c'est-à-dire Pays-Bas, Belgique et Grand-Duché du Luxembourg. Deuxième remarque, de 1958, lorsque la Communauté économique européenne rentre dans les faits, à 1989, le marché commun alterne entre tensions et détentes avec le bloc soviétique. Mais il y a une sorte de règle, chacun des deux blocs, tout en protestant, n'intervient pas dans l'espace de l'autre, dans la chasse gardée de l'autre. Pas de conflit armé entre l'Europe de l'Ouest, l'Europe du marché commun et les États-Unis, et l'Europe centrale, les démocraties populaires et l'Union soviétique. Néanmoins, dans cette période, la communauté économique européenne s'élargit progressivement, mais à un rythme assez lent. En 1973, c'est l'entrée du Danemark dans le marché commun. 79, c'est l'entrée de la Grèce. 86, l'Espagne et le Portugal. Troisième observation, c'est l'implosion du bloc communiste qui entraîne l'extension à l'Est à la fois de l'Union européenne qui se crée à ce moment-là et de l'OTAN. De 89 à nos jours. 89, la chute du mur. 90, la réunification de l'Allemagne, c'est-à-dire que la RDA est absorbée et entre de facto à la fois dans l'Union européenne et dans l'OTAN. C'est à ce moment-là qu'on assiste à la disparition à la fois du bloc soviétique et du bloc yougoslave en 91. La Slovénie et la Croatie, qui étaient des républiques de la Fédération yougoslave, en 91 proclament leur indépendance et immédiatement les pays occidentaux reconnaissent leur indépendance, ouvrant la voie de la guerre civile, et en particulier en tête du mouvement l'Allemagne et l'Autriche. On voit bien les règlements de compte historiques qui remontent à plus loin. Et puis, le 25 décembre 1991, c'est la démission de Gorbatchev et la dissolution de l'Union soviétique. C'est dans ces circonstances-là que se fonde l'Union européenne, 92-93. En 92, signature du fameux traité de Maastricht, qui est le traité fondateur de l'Union européenne, et le 1er novembre 1993, c'est la création de l'Union européenne. Et c'est dans ces conditions-là qu'on assiste, quatrième observation, le retour des guerres, sur le sol européen, en même temps que de nouveaux élargissements. 95, la guerre de Bosnie, et la même année, entrée dans l'Union européenne de la Suède, de la Finlande et de l'Autriche. 99, la guerre de Serbie, l'OTAN bombarde la Serbie pour faire chuter le régime nationaliste serbe et détacher le Kosovo de la République serbe, ce qui est toujours la situation. Et au début des années 2000, l'ensemble des ex-démocraties populaires et trois républiques ex-soviétiques, les États baltes, Estonie, Lettonie, Lituanie, à leur tour, entrent d'abord dans l'OTAN, malgré les promesses qui auraient été faites à Gorbatchev à l'époque par les États-Unis pour le fait que l'OTAN ne progressait pas vers l'Est.
6: Pas un pas de plus à l'Est. C'était une promesse formelle des Occidentaux.
9: Voilà, les États baltes entrent dans l'OTAN et dans l'Union européenne. Ce sont d'anciennes républiques soviétiques. Si bien que, au début des années 2000, la République fédérative de Russie se trouve cernée par les alliés des États-Unis et l'OTAN, et se trouve, de son point de vue, menacée. La décennie des années 90, qui voit un dynamisme de l'Union européenne, voit du côté de la Russie un effondrement. C'est la décennie des années Yeltsin, où tout part à volo, l'État, etc. Il y a une libéralisation à tout craint, et les capitaux, les financiers, les oligarques occidentaux s'emparent d'une bonne partie de l'économie russe.
6: Que n'a-t-on dit des Russes dans les années 90? Alors déjà, ils étaient gouvernés par l'alcoolique Yeltsin qui faisait des blagues avec Clinton. Les entreprises russes étaient bradées à l'Occident pour le rouble symbolique. On a traîné ces gens-là dans la boue. Ils avaient tout faux. Haha, vous avez choisi le communisme, c'est bien fait pour vous. Sur le plan intérieur, les fonctionnaires n'étaient plus payés. Ce qui peut expliquer de fil en aiguille que d'un seul coup, t'as un type qui arrive, qui bombe le torse, qui se remet à payer les salaires des fonctionnaires et à redonner. Alors, je ne suis pas russe. Mais si on fait un peu l'effort de voir le monde depuis la fenêtre de certains nationalistes, ces gens ont été humiliés et vilain Poutine leur a redonné un peu de dignité et de sécurité. Et puis tout simplement, voilà, réarmer les services publics en payant les fonctionnaires. Mais je voulais insister sur ce truc qui a un peu échappé aux gens, c'est qu'on s'est foutu de la gueule des Russes pendant 10 ans, pendant toutes les années 90. Ils avaient perdu, c'était les nuls de l'histoire, quoi. Peut-être qu'aujourd'hui, on paye aussi ce retour de foutage de gueule.
9: Alors aujourd'hui, ils font beaucoup moins rire, apparemment, qu'à l'époque. Et donc, le renversement de la situation, c'est 2000. L'arrivée au pouvoir de Vladimir Poutine, d'abord comme premier ministre d'Eltsine, puis élu président, 2000. Hein. À partir de ce moment-là, une vingtaine d'années, l'affrontement entre le monde occidental et la Russie va se concentrer sur l'Ukraine. 2004, c'est la révolution orange. C'est une révolution pro-occidentale, largement aidée, financée, organisée par les États-Unis. 2004. 2014, deuxième révolution pro-occidentale, la révolution dite de Maïdan. Qu'est-ce qui provoque la révolution de Maïdan? Le président ukrainien pro-russe refuse d'accepter le traité d'association de l'Ukraine avec l'Union européenne. Il refuse de signer le traité. Et dans ce traité d'association avec l'Union européenne, outre les accords économiques, culturels, etc., etc., il y avait la remise en cause de la location des ports de Crimée par la flotte russe. Et la réponse de la Russie, de Vladimir Poutine, la révolution de Maïdan, va être assez claire et assez rapide. Cette révolution de Maïdan, au mois de février 2014, est largement organisée par la sous-secrétaire d'État du président Obama, Victoria Nuland. Donc, face à cette révolution de Maïdan, la partie est de l'Ukraine, ce qu'on appelle le Donbass, majoritairement peuplé de russophones, favorable à un rattachement ou au moins à une autonomie, entre en sécession par rapport à Kiev. Et, sans coup férir, la Russie, Vladimir Poutine, réannexe la Crimée. Annexe, je dis réannexe, parce que la Crimée était russe depuis très longtemps. Enfin, elle a été donnée à l'Ukraine par Khrouchtchev en 1954. Il n'imaginait pas en 1954 que la Fédération soviétique pouvait exploser, éclater. Et donc voilà, sécession du Donbass, annexion ou réannexion de la Crimée par Moscou.
6: cet accès des Russes à la mer Noire est absolument vital. Philippe a souvent fait des exposés sur le sentiment obsidional de la Russie. À l'est, ils ont Vladivostok. Au nord, une mer qui est gelée la moitié du temps. Ces gens ont le sentiment d'être cernés, mais ils le sont.
9: Voilà, obsidional, c'est-à-dire qu'ils se sentent en état de siège. Ce qui est quand même objectivement pas tout à fait faux. Voilà. Alors, pour détendre les relations entre Moscou et les pays occidentaux, sont signés en septembre 2014 les accords de Minsk, une médiation de l'Allemagne et de la France, l'Allemagne de Merkel, la France Hollande, qui permettait de reconnaître une certaine autonomie du Donbass plutôt qu'une sécession, etc. Ces accords de Minsk n'ont jamais été appliqués, et principalement, ils n'ont jamais été appliqués par Kiev. Et récemment, Madame Merkel, qui est maintenant à la retraite, a déclaré que de toute façon, les accords de Minsk, il ne fallait pas les prendre au sérieux, c'était pour faire attendre Moscou et la Russie, en attendant qu'on arme l'Ukraine pour lutter contre l'influence russe. C'est bien ce qui va se passer. Les Occidentaux, entre 2014 et 2022, le début de la guerre d'aujourd'hui, arment, installent des bases qui sont intitulées Centre international pour la sécurité et la paix. Ce sont des bases, en fait, de l'OTAN sur le territoire ukrainien. Principalement avec des militaires américains, états-uniens, canadiens et britanniques.
6: Jusqu'au déclenchement de la guerre en Ukraine, Poutine a quand même dit aux Occidentaux pendant 20 ans, écoutez, nous, la Russie, on veut bien participer à la mondialisation heureuse, au capitalisme génial. Alors, regardez, comme Khrouchtchev, je vais aux États-Unis, je visite des ranchs et je me mets des chapeaux de cow-boy tellement j'aime l'Amérique. On vous aide à traquer Ben Laden, tout ce que vous voulez, mais vous venez pas mettre de missiles de l'OTAN sur la frontière de la Russie. Tout ce que vous voulez, sauf l'OTAN à ma frontière.
9: Ces accords de Minsk jamais appliqués vont créer cette situation équivoque pendant 8 ans, entre 2014 et 2022. On y arrive. Et pendant 8 ans, Kiev bombarde le Donbass. On a tenté de regarder ailleurs. Il semblerait que ça ait fait environ 13 000 morts dans la population russophone du Donbass. 13 000 morts. Mais ça passe sous les radars des commentateurs, des journalistes, etc. Si bien que face à cette situation, d'une manière assez surprenante, le 24 février 2022, c'est la fameuse opération spéciale, c'est-à-dire l'intervention de l'armée russe sur le territoire ukrainien, un pays indépendant, et c'est une invasion. Ça aboutit dès 2023 à l'annexion du Donbass. Depuis ce moment-là, on est dans une sorte de guerre de position entre la Russie et l'Ukraine, extraordinairement consommatrice en hommes, en munitions, et dévastatrice du pays et des populations. Cette guerre de position, d'une part, la Russie est soutenue directement par la Corée du Nord pour l'alimentation en munitions, soutenue d'une autre manière par la Chine. L'immense majorité de ce qu'on appelle aujourd'hui le Sud global, ce qu'on appelait avant le tiers-monde, est plutôt favorable à Moscou. Et l'Ukraine est soutenue par les pays occidentaux, en tête les États-Unis, l'Union européenne, bien sûr la Grande-Bretagne, mais aussi le Japon, l'Australie, la Nouvelle-Zélande, etc. Résultat, au début de l'année 2024, après un échec d'une tentative de contre-offensive ukrainienne, on se trouve dans un point critique, à la fois critique et inquiétant. L'Union européenne est engagée à fond dans cette guerre. Les anglo-saxons, l'Angleterre moins allante et les États-Unis moins allants aussi quand même. La France, avec Emmanuel Macron, s'improvise leader du monde occidental des pays de l'Union européenne et parle d'intervention sur le terrain, de troupes occidentales de taupe française en coalition avec d'autres pays de l'Union européenne. On est dans une situation extraordinairement dangereuse. Et du côté de Moscou comme du côté de Paris, on rappelle que dans les deux cas, on a l'arme nucléaire. Depuis Hiroshima, jamais une situation pareille ne s'était produite. Même pas lors de la crise de Cuba, hein. Il y avait un risque nucléaire, mais ni les États-Unis ni l'Union soviétique n'ont brandi la menace. un risque d'affrontement global qui est sans doute le plus fort depuis 1945, et non seulement d'un affrontement global sur le territoire de l'Europe, mais avec un risque nucléaire. On peut se demander si l'Union européenne, l'Europe comme on dit, n'a pas finalement poussé à faire la guerre au fil des décennies, en progressant toujours, repoussant toujours plus loin vers l'Est les limites, rejetant la Russie dans la taïga et prétendant assimiler l'Union européenne, l'Ukraine. Le tournant de confrontation se fait en 81-92 avec l'extension continue à la fois de l'OTAN et de l'Union européenne dans les Balkans et dans l'Europe orientale et balkanique, les pays baltes, du côté de la Russie. La Russie a tenté à trois reprises de mener un coup d'arrêt. En 2008, en Géorgie, en 2014, l'annexion de la Crimée, et en 2022, la fameuse opération spéciale de Moscou, qui est en fait une invasion de son voisin. Voilà. Est-on aujourd'hui arrivé à un point limite avec un conflit possible sur le plan général et nucléaire? C'est la question. Voilà une guerre d'Ukraine qui vient de loin, plus de 30 ans. Espérons qu'elle n'aille pas trop loin.
6: Il y a un truc qui me terrifie, les amis, c'est à quel point les propagandes guerrières, notamment françaises, occidentales, rentrent dans certaines têtes, et même des têtes qui ont lu des livres, qui ont des diplômes et machin, mais qui répètent de la propagande belliciste stupide. On se croirait pas dans les années 30, mais en 1914. Friction inter-impérialiste. On s'interroge régulièrement à quoi sert cette science humaine qui s'appelle l'histoire. La dernière fois qu'on nous a fait le coup de « Hé les gars, il y a un truc à l'Est qui nous concerne pas, mais il faut qu'on y aille. Hein, il y a un archiduc qui s'est fait dessouder par là-bas, mais c'est pas notre affaire, mais c'est quand même notre affaire, allons-y. » 4 ans plus tard, 1,5 million de morts sur le champ de bataille, 1 million de veuves, je sais pas combien d'orphelins. Voilà ce que nous a coûté 14-18. Et là, on nous refait le coup. Les attitudes va-t-en-guerre et torse bombé débile de Macron sont extrêmement dangereuses. Qu'est-ce que c'est que ces histoires d'envoyer des troupes au sol? On n'en a pas. L'armée française, c'est quoi? 200 000 personnes sur le terrain. En infanterie, on peut développer quoi? Au maximum, en gros, 30 à 40 000 fantassins, hommes et femmes. C'est complètement ridicule. Du temps de Gaulle, ça se serait jamais passé, mais Sarkozy a fait des pieds et des mains pour que la France redevienne le toutou des Américains. Donc on est rentré dans l'OTAN en 2007. Non pas que je sois nostalgique de Gaulle. C'est complètement négligé aussi ce qu'est la stratégie de la France. La France n'a aussi peut traquer quelques rebelles au fond du Mali avec des drones et faire des trucs comme ça. Mais une vraie guerre conventionnelle face à un ennemi type la Russie, c'est juste complètement improbable. En fait, il n'y a ni les moyens humains et matériels de faire la guerre. Et puis de toute façon, ce n'est pas souhaitable. Et donc c'est tout simplement omettre le fait que la stratégie militaire de la France est une stratégie dissuasive. Cette menace de « si vous nous attaquez, vous pourrez nous foutre sur la gueule, mais nous on peut vous foutre sur la vôtre aussi avec nos bombes nucléaires ». André?
5: Oui, rappelons que la dissuasion nucléaire, la politique militaire et diplomatique est créée par De Gaulle. C'est que nous nous dotons d'une arme de dissuasion nucléaire. Qu'est-ce que ça veut dire? Ça veut dire que si nous sommes attaqués sur notre territoire, ou si nos intérêts vitaux sont mis en cause, on peut utiliser, et nos adversaires savent que nous pouvons utiliser l'arme nucléaire, mais seulement si nos intérêts sont en cause, ce qui n'est pas le cas aujourd'hui. Aujourd'hui, nous ne sommes pas menacés, quoi qu'en dise Macron, c'est aberrant. Ni nous, ni même les Polonais, ni les Hongrois ne sont menacés par la Russie. Là. Cette guerre, ce n'est pas eux qui l'ont provoquée. Je constate les faits. C'est nous qui avons poussé la guerre. Nous, les Occidentaux, les Anglais, les Français, l'OTAN, etc. Nous avons provoqué cette guerre. Nous sommes en train de la perdre. Enfin, bon, c'est assez clair. Et nous n'avons pas les moyens d'armer, de prolonger, d'empêcher les Russes d'atteindre leurs objectifs tactiques. C'est-à-dire qu'ils vont récupérer tout le sud de l'Ukraine jusqu'à Odessa. Pour protéger les ports de la Crimée, etc., il faut qu'ils aient Odessa. Ils vont avoir Odessa. Et les Ukrainiens, pour l'instant, sont incapables. Nous ne pouvons pas créer une armée de l'OTAN. Il n'y a que Macron qui parle de ça. Tous les autres pays de l'OTAN, malgré leur hypocrisie et leur soutien matériel à l'Ukraine, sont bien incapables d'aligner 200 000 ou 300 000 hommes sur le terrain. Donc ce sont des propos complètement irresponsables.
6: Et comme je disais récemment à une copine, à toi qui veux défendre la démocratie, envoie donc tes gamins dans les tranchées ukrainiennes. Ça leur fera réviser leur cours d'histoire sur 14-18. Ukrainiens, effectivement, qui vont se prendre une pilée. Hein. Il y a quelque chose d'ailleurs de très dichotomique. Depuis 2 ans, la Russie semble avoir du mal à écraser les Ukrainiens, mais on craindrait qu'ils viennent attaquer la Pologne, les pays baltes, machin. Et nous, on croirait entendre De Gaulle chantant que les troupes de l'armée rouge étaient à 2 étapes du Tour de France de nos frontières. Et puis, certes, Poutine est l'ordure, l'autocrate, le dictateur, le tout ce que vous voulez, le vilain, le mafieux, le KGB, le... Oui, très bien. Faut dire que nous sommes dirigés par des gens tellement plus vertueux. Et puis, il y a quand même un truc qu'il faut dire, c'est que ça devient compliqué de fournir les Ukrainiens en munitions et matériel à faire pampan, tout simplement parce que l'armée française en livre aussi une certaine quantité à l'armée israélienne, qui s'en sert en ce moment pour commettre un génocide. Ces propagandes qui disent que, certes, Poutine est une ordure, mais alors il n'y a rien à dire sur Netanyahou, à qui on fournit du matériel de guerre pour perpétrer un génocide. Attention, les amis, attention aux propagandes de guerre, et puis on recitera Paul Valéry et Anatole France. On croit mourir pour la patrie, on meurt pour des industriels. Et puis Paul Valéry, hein, la guerre est le massacre de gens qui ne se connaissent pas au profit de gens qui se connaissent mais ne se massacrent pas. Attention aux propagandes de guerre, les amis. Souvenez-vous qu'il y a un peu plus d'un siècle, les violeurs d'enfants, les méchants, les vilains, c'était les Boches, les Schleu, les Doriforts, qui sont aujourd'hui devenus nos amis allemands, qui sont tellement formidables. Attention à ces ennemis d'hier devenus nos amis d'aujourd'hui et inversement. Attention à toutes ces propagandes de merde.
9: Je citerai un troisième auteur de l'époque de la guerre de 14, c'est Philip Snowden, travailliste britannique, un peu le Jaurès anglais. Et il y a eu cette formule, la première victime de la guerre, c'est la vérité.

0: On reste sur cette thématique, l'Europe et la guerre, avec ton papier, Philippe.
1: Papier de Pierre Rimbert, l'Europe au pas cadencé. À quelques mois des élections européennes, il y a eu un événement qui éclaire le paysage radieux de la démocratie européenne. Le Premier ministre hongrois, Viktor Orban, a refusé d'entériner un plan de 50 milliards d'euros d'aide à l'Ukraine. Et en représailles, la Commission européenne a menacé de détruire son économie. Si vous ne voulez pas aligner sa politique étrangère sur celle des autres pays de l'Union européenne, ces derniers s'engageraient à couper tout financement européen à Budapest dans l'intention d'effrayer les marchés, de déclencher une crise monétaire sur le forint et de faire exploser le coût des emprunts du pays. Et trois jours plus tard, le 1er février, Orban capitulait. Alors, Viktor Orban, c'est une espèce de Bardella hongrois, autoritaire, réactionnaire, anticommuniste forcené, proche de l'extrême droite, qui piétine l'indépendance du pouvoir judiciaire, le droit des minorités. Je pense en particulier aux Roms, puis aussi à tous les gens qui se pressent aux frontières en venant d'Afrique ou d'Asie. Mais le diplôme soulève un point de principe. Ce chantage à la ruine contre une Hongrie d'extrême droite pourrait être demain organisé contre un gouvernement de gauche qui prônerait un programme de rupture avec le libre-échange et l'atlantisme. Et il donne comme exemple, en 2015, l'Europe avait menacé de ne pas secourir la Grèce pour la contraindre à accepter un plan d'austérité draconien. Cette fois, la Hongrie n'a enfreint aucun traité. Bon, jadis, la Hongrie, comme la Pologne d'ailleurs, avait fait des atteintes donc aux droits civils, aux droits individuels, et elle exprimait un choix de politique étrangère. Or, la Commission européenne ne dispose d'aucun pouvoir de décision en cette matière qui relève du Conseil d'État européen, c'est-à-dire de la réunion des chefs d'État et de gouvernement qui doivent se prononcer à l'unanimité. Donc, Madame Ursula von der Leyen, elle usurpe ses prérogatives. Et en 2003, la possibilité de décider souverainement de la guerre et de la paix avait permis à la France, à l'Allemagne et à la Belgique de s'opposer à l'invasion de l'Irak contre une majorité d'États européens ralliés aux États-Unis. Désormais, aux avant-postes du bellicisme, Paris et Berlin comptent sur une forme de keynésianisme militaire combinée à l'austérité sociale, c'est-à-dire ce qui est donné aux militaires et enlevé à la sécurité sociale, à la santé, aux aides aux chômeurs, etc. Nous devons nous préparer à la guerre en Europe, a proclamé en octobre 2023 le ministre social-démocrate de la Défense allemand, en visant implicitement la Russie, venant de la représentante d'un pays qui, il y a 80 ans, a tué dans les 26 millions d'habitants soviétiques. C'est très mal vu. Et le coup de force de Bruxelles contre Budapest sonne comme l'appel au clairon, garde à vous. Et je continue avec un article qui est un peu dans la même veine, qui date de novembre 2021, et la Grèce redevint exemplaire. À l'époque, en novembre 2021, Serge Halimi disait « Athènes vient d'offrir un Noël anticipé à ses armées. 24 avions de combat Rafale, 3 frégates dernier cri, en attendant des F-35 et des hélicoptères Sikorsky, sans oublier drones, torpilles et missiles. Les officiers grecs ne seront pas seuls à la fête, puisque des groupes d'armement français, Dassault en particulier, comptent au nombre des principaux fournisseurs d'Athènes. Mais, c'était en 2015, les autorités européennes et le Fonds monétaire international, la Troïka, imposaient leur férule à la Grèce, un pays ruiné, asphyxié, ravalé au rang de protectorat. Il passait la moindre de ses dépenses à la paille de fer afin de contraindre la Grèce à rembourser une dette dont même le FMI admettait le caractère insoutenable. Encouragée par l'Allemagne, la Troïka s'était acharnée contre les dépenses sociales. Alors il y a eu une hausse des taxes et des cotisations maladie, un report à 67 ans de l'âge de la retraite, dont les pensions furent amputées 14 fois, des baisses d'allocation chômage et du SMIC de 32% pour les moins de 25 ans, des hôpitaux bondés, privés de moyens et de médicaments, etc. Mais les crédits militaires n'ont pas été soumis en Grèce, pas été soumis à une vigilance financière aussi intraitable. Leur part est passée de 2,46% du PIB de la Grèce à 2,79% en 2020, ce qui était le record de l'Union européenne. Et pour préparer la guerre, autant les Grecs doivent tenir à la paix. En réalité, ils jugent menacés par la Turquie, qui multiplie les provocations méditerranéennes, orientales, et qui, depuis bientôt 50 ans, occupe illégalement une partie de Chypre. Ce qui n'empêche pas les deux États d'appartenir à l'OTAN, ni Berlin de compter au nombre des principaux marchands d'armes d'Ankara. En 2015, lorsque le printemps d'Athènes fut écrasé par les banques européennes, le Figaro se distingua par sa férocité. Il estima que même exsangue, la Grèce, qui était un patient qui préfère gifler son médecin, devait régler rubis sur l'ongle ses créanciers. Faute de quoi, s'indignait le journal conservateur à qui la quasi-totalité des médias du pays emboîta le pas, chaque Français paierait 735 euros pour l'effacement de la dette grecque. Mais Figaro a cessé de s'inquiéter pour les créanciers européens. Pourquoi ? Nul n'oserait imaginer que c'est parce que la Grèce a eu l'idée d'orienter ses emplettes vers les arsenaux du groupe Dassault, propriétaire du Figaro. Toutefois, le happy end ne sera complet que le jour où des sous-marins turcs achetés en Allemagne couleront des frégates grecques fabriquées en France. Athènes se résoudra alors sans doute à racheter aux Chinois, à qui il a dû les vendre sur injonction de la Troïka, des ports grecs où abriter ses navires. Et le couple franco-allemand, ayant démontré sa plasticité, l'autonomie stratégique de l'Europe sera presque réalisée.
2: Le ministre des Finances allemand de l'époque a eu cette formule « Il faut écraser la Grèce pour faire peur à la France ».
0: L'Allemagne n'a jamais payé ses dettes de guerre à la Grèce. On a aussi dit, et ça se réalise aujourd'hui, que la Grèce était un laboratoire européen du néolibéralisme et qu'il suffisait il y a quelques années de voir à quelle sauce se faisaient bouffer les Grecs pour savoir ce qui nous attend, nous, ici. Ce qui est en train de se passer, hein, destruction des services publics, de ce qui reste de l'école, des hôpitaux, et tout ça, pour acheter des armes.

0: suite de notre spécial L'Europe et la guerre avec toi, André.
1: Comment est née l'Union européenne, l'Europe ? Comment en est-on arrivé là, ce désastre ? Et y a-t-il moyen d'en sortir de cette nasse ? L'Union européenne, telle qu'elle s'est faite, c'est un désastre, à tout point de vue, dans tous les domaines, à part d'entretenir des quantités de fonctionnaires européens qui nous coûtent fort cher. Je ne vois pas très très bien ce que cette Europe a apporté à la France, en tout cas. D'abord, comment ce qu'il est convenu d'appeler la construction européenne est arrivé à ce point d'évolution très avancée, comme on pourrait dire, d'un camembert qui se liquéfie. Le projet initial, en fait, de ses fondateurs, il est achevé. L'Union européenne que nous avons sous nos yeux actuellement était déjà en projet dès 1945. Même certains protagonistes de l'Europe, c'est bien avant 1945. Il y a un petit livre très intéressant de Lacroix-Ris qui s'appelle « Aux origines du carcan européen » et faire monter les faits à 1900. C'est vous dire que l'histoire européenne est une vieille histoire. C'est un essai qui est appuyé sur des documents qui sont irréfutables. Hein. Bon, c'est des documents économiques essentiellement, parce que on va parler un petit peu de capitaux, de capitalisme, de grosses sociétés, etc. Parce que elle est là, l'origine de l'Europe. Hein. Alors, bien sûr, dans le discours officiel, on nous parle de ces gens idéalistes hein, qui voulaient d'une Europe de la paix après les affres de la guerre, etc.
0: La guerre, grosse malheur.
1: Oui, c'est ça, exactement. Ah, les horreurs de la guerre. Songez qu'aujourd'hui, par exemple, il y a des historiens sérieux qui parlent à propos de 14-18 d'une guerre civile européenne. Peut-on dire une chose aussi imbécile ? Vous avez bien compris qu'il s'agit, en parlant de guerre civile européenne, de justifier, de légitimer l'Europe d'aujourd'hui. Mais il n'y a rien de vrai là-dedans. La guerre 14-18 a été une guerre inter-impérialiste. C'est une évidence de l'histoire et c'est facile à établir. Simplement, aujourd'hui, on réécrit l'histoire. Or, il faudrait peut-être un petit peu parler de ce qui s'est passé. Bon, d'abord un petit rappel et un bilan. Aujourd'hui, où l'Europe montre son véritable visage, hein, vous avez vu le désastre de l'Europe agricole est un désastre absolu, aussi bien sur le plan écologique, économique, social et même alimentaire. On arrive à un système où, par exemple, la France, jadis gros pays agricole, exportateur largement autosuffisant, elle importe parce que c'est le marché. Triomphe du marché libre, non faussé, etc., etc. Bon, c'est l'Europe de la retraite à 67 ans, de la liquidation des lois du travail. Souvenez-vous qu'il n'y a pas si longtemps que ça, on parlait de protéger le modèle social européen. Il aurait existé un modèle social européen qui était un modèle pour le monde entier et qu'il fallait absolument soutenir. En réalité, il y avait effectivement une chose qui existait en Europe et qui n'existait pas dans beaucoup de parties du monde. Il existait un système de protection sociale, de sécurité sociale, dont le meilleur était le système français d'ailleurs, mais enfin qui existait aussi en Angleterre, en Allemagne, etc. Ce système, aujourd'hui, il est en ruine, ou du moins, à terme, il va disparaître, hein, système de retraite, système de protection sociale, d'assurance maladie, etc.
0: Système, en France en tout cas, que l'on doit aux communistes.
1: C'est vrai. Donc aujourd'hui, c'est un véritable désastre. Les services publics, la santé, l'éducation sont en ruine, littéralement en France. On privatise tout, y compris la poste, hein, la SNCF, l'EDF coupé en morceaux, l'électricité, le gaz, livré en pâture au marché. Et cette guerre... guerre absurde contre la Russie. Bref. Comment est née l'Europe ? Le projet européen achevé d'aujourd'hui. Les prémices de cette Europe naissent dans les arrangements du grand capital allemand et français, de ces deux impérialismes qui vont être à l'origine de la guerre 14-18, du grand patronat, hein, il ne s'agit pas des boutiquiers, n'est-ce pas ? C'est né sous le double patronage du grand capital et du patronat de France et d'Allemagne. Et, après 14-18, des États-Unis. Les premiers accords, des accords de cartel, d'arrangement, entre l'industrie allemande et l'industrie française. Il y a toujours eu une supériorité, d'ailleurs, de l'industrie allemande. Avant 14, c'était très net, hein, et ça va reprendre dans l'entre-deux-guerres, une supériorité de l'industrie allemande, dans tous les domaines, hein, sur l'industrie française. Ce qui fait que les accords sont un peu déséquilibrés. Alors, une chose aussi est remarquable, c'est que la guerre de 14-18 ne va pas du tout interrompre les arrangements entre les deux capitalismes. Ça va être une période d'affrontement des deux impérialismes. Et à l'issue de cet affrontement, l'impérialisme allemand est affaibli. Mais nullement l'industrie, extrêmement puissante. Alors bien sûr, les accords après 14-18 vont être très légèrement au profit, dans certains domaines, de l'industrie française. Mais ça va très très vite se rééquilibrer, en quelque sorte. Hein. Donc ce qu'on peut remarquer, c'est que les accords ne sont pas interrompus. Par exemple, la société De Wendel, grand maître de forge français, a des intérêts en Allemagne. Et inversement, tu as des grands trusts allemands de la sidérurgie qui ont des intérêts en France, de part et d'autre de la frontière. Il y a une partie du bassin de fer de Lorraine qui est exploitée par les Français, une partie par les Allemands, et parfois, la matière première, le minerai, passe des deux côtés. Il y a des arrangements. Ils ne cessent pas pendant la guerre 14. On sait qu'il y a des marchands de canons, Schneider, etc., qui fournissent des deux côtés.
2: Le Canard Enchaîné avait même établi que De Wendel avait demandé à l'armée française de ne pas bombarder ces aciéries qui se trouvaient en Lorraine occupées par les Allemands, lesquelles aciéries servaient à fabriquer des canons et des obus qui écrabouillaient ses compatriotes français.
1: Absolument, les accords ont continué et vont reprendre après la guerre. Alors moi j'ai une petite histoire personnelle à raconter. Mon grand-père maternel était né dans l'Empire allemand puisqu'il était de Moselle. La Moselle était allemande en 1878. Bien obligé de faire la guerre 14-18 dans l'armée du Kaiser Guillaume puisqu'il était marié, avait des enfants. Donc il était obligé de faire la guerre sous peine de représailles contre sa famille. En revanche, ses deux beaux-frères sont passés en France pour faire la guerre. C'est intelligent la guerre. Hein. Ah, grosse malheur. Bon, mais en fait, on peut constater que de fait, il devait avoir de l'acier fabriqué par les mêmes entreprises franco-allemandes pendant la guerre. Cette guerre atroce qui, rappelons-le, a fait 1,5 million de morts. Bon.
3: Pour la France,
1: on a fait pas mal pour l'Allemagne aussi. D'ailleurs, soulignons au passage, hein, Jaurès était traité d'agent du Kaiser. Il dénonçait la guerre interimpérialiste. Il était, comme aujourd'hui, il y a des gens qui sont agents de Poutine parce qu'ils considèrent que cette guerre est une guerre interimpérialiste. Elle l'est, hein, au profit de l'impérialisme américain. Mais enfin, c'est quand même une guerre interimpérialiste. Bravo. Bon, alors... collaboration entre les grandes entreprises de la chimie, de la métallurgie, de la sidérurgie, de l'industrie mécanique, etc., de part et d'autre d'Allemagne et de France, et ça continue après la guerre 14-18. Seulement, après 14-18, il y a intervention de l'impérialisme américain. Là, les Américains vont intervenir massivement dans l'économie allemande. D'abord, il va y avoir d'énormes investissements américains des États-Unis dans l'industrie allemande. Et c'est pour ça que les Américains vont faire pression dans les années 20 et 30 pour supprimer la dette des dommages de guerre de l'Allemagne. Avant même que Hitler soit au pouvoir, l'Allemagne ne paiera pas les réparations de guerre. Parce qu'il faut que l'Allemagne marche à plein pour pouvoir servir les capitaux des entreprises des États-Unis qui sont investies. Et donc les réparations de guerre qui se montaient à 135 milliards de marques or et qui devaient être payées jusqu'en 1958, je parle pour la guerre 14, hein, n'ont jamais été payées. En revanche, les États-Unis ont réclamé à l'État français le paiement de sa dette. Les États-Unis étaient créanciers de la France. Donc, bon, ça s'est fait au détriment de l'intérêt français, ça c'est évident. Mais en revanche, il y a toujours eu des accords des deux côtés. Et l'industrie française était très liée à l'industrie allemande, avant même la collaboration étroite de 1940. C'était des liens d'intérêt dans tous les deux. Donc, entrée en force de l'impérialisme américain et du capital états-unien pendant l'entre-deux-guerres. Et d'ailleurs, on peut souligner que le capital américain va rester dans l'Allemagne nazie. Aucune rupture. Les archives ne notent aucune rupture des affaires américaines, du capitalisme américain en Allemagne, avant 33, après 33, c'est la même chose. Ça se renforce même. Je crois qu'il y a eu une brève interruption et encore du business américain en Allemagne nazie. Donc, je crois que c'est en 43 que le secrétaire d'État américain Morgenthau demande à Roosevelt de mettre un coup de frein sur les affaires américaines en Allemagne. Mais je ne suis pas sûr qu'elles aient vraiment cessé, puisqu'il est établi qu'il y a des trusts américains qui ont fait travailler des déportés. Des grandes sociétés américaines ont fait travailler des déportés. Et beaucoup de licences. Hein. On sait par exemple que General Motors avait la licence des moteurs d'avion Messerschmitt pendant la guerre, etc. Et les accords, une quantité de sociétés américaines avec l'Allemagne.
0: Je crois que certains camps de concentration en Asie étaient aussi équipés de machines à calculer de marque IBM.
2: Les bombardements américains épargnaient BP, Shell, et on a dit que les filiales allemande des entreprises américaines, des filiales, par exemple Opel, qui est une filiale de General Motors, ou Ford, ont tourné jusqu'au bout pour la machine de guerre allemande.
1: Donc il y a interpénétration, il peut y avoir en même temps concurrence entre les impérialismes et coopération et arrangement. Ce n'est pas du tout contradictoire, c'est le profit et c'est totalement cynique. 1945 arrive, mais ce n'est pas la fin des affaires. Les États-Unis vont accentuer leur investissement dans l'Allemagne et vont être à l'origine de la reconstitution de l'Allemagne. La RFA est une création de la guerre froide qui se dessine. Ça se passe en même temps, hein. L'Alliance Atlantique, l'OTAN, la création de la RFA, tout ça est presque concomitant. Il s'agit de reconstituer une Europe occidentale forte dans l'orbite américaine et contre l'URSS. L'Europe naît dans des fonds baptismaux de guerre froide. Alors il y a des artisans de cette Europe qu'on présente comme des grands héros. Robert Schuman, Jean Monnet. Jean Monnet est un agent américain. Il l'était avant la guerre. Hein. Il est resté. Et pendant toute la guerre et après la guerre, il a été un agent américain. C'est archi connu. Hein. De Gaulle, il voyait le drapeau américain sur son front. Quant à Robert Schuman, il est né, je crois, en Alsace. Dans l'Alsace allemande. Il était avocat d'affaires. Un des avocats des intérêts du capital allemand et du capital français, des grands maîtres de forge et du capital allemand pendant la guerre, les réparations de guerre, les trucs concernant. Parce que la France a touché très peu de réparations de guerre de l'Allemagne. En revanche, les grandes sociétés françaises sidérurgiques ont touché des réparations de guerre de 14-18. Un des artisans de ce business, ça a été Schuman. Ensuite, après, il a été l'agent de la création de l'Europe américaine. Au départ, on a présenté ça comme, oui, les Américains voulaient un seul interlocuteur pour la distribution des crédits du plan Marshall. La bonne blague. Le désir des Américains, et c'est d'ailleurs ce qu'ils y obtiendront, c'est d'avoir un marché libre, ouvert, sans problème pour leurs capitaux, et un marché de débouchés pour leurs marchandises. Parce qu'ils sont très surproducteurs. Une façon pour eux de surmonter une crise possible d'après-guerre, c'est de vendre du matériel à l'Europe. Et c'est ce qu'ils vont faire. Ils veulent donc une Europe américaine, une Europe anti-soviétique, évidemment. C'est à ça qu'ils vont s'atteler. Alors, les premiers essais de l'Europe sont des essais économiques. Hein. Vous avez parlé tout à l'heure de la CECA, Communauté économique charbon-acier. Vous imaginez bien que ce n'est pas les ministres de l'économie et des finances qui sont à l'origine de trucs, ce sont les trusts, allemands et français essentiellement, mais aussi secondairement luxembourgeois, etc. Hein, il s'agit de créer une sorte de cartel de répartition des matières premières, etc., de façon à maximiser le profit entre les grandes sociétés métallurgiques, parce que là, il y a un gros marché qui s'ouvre, hein, c'est la reconstruction. On a beaucoup bousillé pendant la guerre, c'est formidable. Comme ça, c'est une très très bonne chose pour le grand capital. Et donc, on fait la CECA. Mais il va y avoir une petite anicroche dans cette construction de l'Europe américaine occidentale après la guerre. Il y a eu un projet de création d'une communauté européenne de défense, d'une armée européenne. Bien sûr, sous commandement américain. Et ça n'a pas passé. Le réarmement d'une Allemagne très fraîchement dénazifiée et très imparfaitement dénazifiée a fait peur quand même à pas mal de gens, pas seulement aux communistes, mais également aux gaullistes et aux patriotes et à tous les gens en France qui se disent on ne va pas réarmer l'Allemagne, on vient de leur foutre sur la gueule. Non, sans mal, il faudrait à nouveau les armer, même contre les soviétiques. Le Parlement français a refusé la communauté européenne de défense. Donc, ils ont... Je rappelle que nos socialistes étaient pour. Hein. Rappelons quand même qu'à l'origine de la création de cette Europe, il y a deux grands partis en Europe, les sociaux-démocrates et les démocrates chrétiens. Alors les démocrates chrétiens, c'est les partis de droite qui ont été créés par les Américains après la libération. Aussi bien en Italie qu'en Belgique, qu'en Luxembourg, qu'aux Pays-Bas et qu'en France. Il y a des partis démocrates chrétiens. Ils sont créés par les Américains pour récupérer la droite et avoir des gouvernements conservateurs, libéraux, contre les communistes. Et les socialistes là-dedans, ben ils sont atlantistes aussi. Partisans de l'alliance avec les Américains, très anticommunistes aussi. Et ils marchent dans tous ces trucs-là, y compris dans l'Europe qui va se créer. D'ailleurs, c'est pas un hasard, en 1957, les traités de Rome, qui est au gouvernement à cette époque-là, c'est Guy Mollet. Alors Guy Mollet a deux grandes réussites à son bénéfice. La première, c'est effectivement la création de cette Europe qui va nous faire tant de mal, et également l'aggravation de la guerre d'Algérie. Ah, j'oubliais l'expédition de Suez. Il est vrai que les socialistes n'ont pas raté une seule guerre coloniale. l'expédition de Suez qu'on a faite avec les Anglais pour récupérer le canal de Suez. Je ferme la parenthèse. Alors donc on fait en 57 un marché commun étroit, hein, 6 pays. France, l'Italie, la République fédérale d'Allemagne, la Belgique, le Luxembourg et les Pays-Bas. Et ce qui va se passer, c'est qu'il va y avoir De Gaulle. 58, De Gaulle prend le pouvoir en France. Or, De Gaulle est hostile à un projet européen intégré. Il ne va pas sortir, il ne va pas briser la communauté économique européenne qui vient de se créer l'année précédente, mais il ne fera rien pour l'étendre. Il est contre toute extension de cette Europe, il la tient en suspicion.
4: En mai 58, Eisenhower, président des États-Unis à l'époque, est favorable à l'arrivée au pouvoir de De Gaulle. Mais il lui envoie, à lui et à Guimolé d'ailleurs, un émissaire qui pose la condition suivante. On soutient votre arrivée au pouvoir à condition que vous ne ruiniez pas le traité de Rome.
1: De Gaulle a bien compris qu'il ne fallait pas trop titiller les Américains, puisque cette Europe est née sous l'égide américaine. Mais De Gaulle dit voilà, on reste à ces pays-là, on fait un axe franco-allemand, mais on n'étend pas l'Europe. Et malgré tous les cris des gens qui veulent l'Europe, De Gaulle, non, il est très méfiant.
5: Bien entendu, on peut sauter sur sa chaise comme un cabri en disant l'Europe, mais ça n'aboutit à rien, et ça ne signifie rien.
1: Et lui dit, je ne sais pas quelle langue on va parler.
6: Quelques espéranto ou volapuc intégrés.
1: De Gaulle n'avait pas complètement raison, puisque maintenant on parle en anglais, point. Tant que l'Europe est née donc sous patronage étroit de l'Amérique, alors ça s'est assez bien passé au départ. Le but était de faire un marché, où on ne disait pas communauté économique européenne, on disait marché commun. Car c'était le but, c'est-à-dire d'ouvrir les frontières progressivement, complètement les frontières, et de laisser une libre circulation des marchandises, des capitaux et des hommes. Ce qui n'était pas encore le cas à l'époque, il y avait encore des frontières, c'était le but, c'était de faire un marché. Et un marché commun qui s'ouvrirait aux produits américains, bien sûr, évidemment, au marché mondial. Or à l'époque, le marché mondial, c'est un marché dominé par les États-Unis et le système dollar, évidemment. Ce que ne voulait pas De Gaulle. C'est pour ça que De Gaulle était hostile, par exemple, à l'entrée de la Grande-Bretagne dans le marché, comme on disait, bon, si on fait rentrer la Grande-Bretagne avec ses liens privilégiés, avec son empire, ex-empire colonial, on fait rentrer donc la Nouvelle-Zélande, donc ça fait une concurrence et une ouverture au marché mondial qui est dommageable aux intérêts de la France, parce que De Gaulle songeait aux intérêts de la France. Bon, il y a longtemps que les collabos européistes ont pris le pouvoir et se foutent pas mal des intérêts français, on voit bien ça pour l'agriculture. Bien, prenons le cas de l'agriculture, par exemple. En 1962 est signée la politique agricole commune, le premier texte créant ce que l'on appelait la politique agricole commune. Il s'agissait de faire un marché commun agricole. La France est bien placée dans ce marché commun agricole parce que de ces 6 pays, c'était le pays agricole le plus puissant. Mais c'était aussi intéressant pour les autres pays parce que quel principe c'était ? C'est on ouvre les frontières à l'intérieur de cette communauté économique européenne de 6 pays pour les produits agricoles. Mais maintenant pour l'étranger, si l'on veut qu'on puisse exporter le blé français, par exemple, il faut qu'on lui donne des aides. Comment va-t-on obtenir des aides ? Eh bien, on va taxer les produits agricoles qui viennent de l'étranger, y compris des États-Unis. C'est ce qu'on appelait les montants compensatoires monétaires. C'est-à-dire qu'avec les taxes aux produits agricoles importés dans le marché commun agricole, on permettait de favoriser les exportations de produits agricoles.

ces pays avaient des accords privilégiés pour l'importation de soja pour leur élevage. C'est-à-dire qu'ils importaient d'énormes quantités de soja aux États-Unis. Eh bien, ils ont été obligés de garder ces trucs-là. Ils n'ont pas pu dénoncer ces trucs. Ils ont gardé ces accords d'importation privilégiés avec les États-Unis pour entrer dans le marché commun. C'est vous dire qu'en fait, le but recherché était l'intégration de la production agricole européenne dans le marché mondial. C'est-à-dire en concurrence avec le marché américain, ce que souhaitaient les Américains, parce qu'en tout cas pour ces produits-là, ils étaient très favorisés, les Américains. Regardez aujourd'hui la panique que provoque l'entrée sauvage de l'Ukraine dans le marché commun agricole. C'est désastreux, parce que les agriculteurs, pas seulement en France, hein, en Pologne, en Allemagne, etc., se sentent agressés littéralement par l'arrivée, le dumping commercial de l'Ukraine. Donc, j'ai voulu rappeler un petit peu dans quelles conditions est née cette Europe. Parce que l'accélération, c'est à 92, c'est avec Maastricht, l'accélération de l'intégration avec la création d'une unité monétaire commune, toujours sous l'égide des socialistes. Hein. Le commissaire de Bruxelles, Delors, est un socialiste. Hein. Bon. Vous savez aussi qu'en 2005, il s'était agi de proposer aux peuples d'Europe une constitution européenne qui, là, est une intégration fédérale de l'Europe avec fonctionnement tel que fonctionne l'Europe aujourd'hui. Il y a eu un référendum en France. Ce référendum a donné une majorité pour le non à la Constitution européenne. Très nette majorité. Il y a eu une campagne, une vraie campagne et une vraie participation. Et là, les gens ont dit non, nous ne voulons pas de cette Europe libérale, nous ne voulons pas de cette Europe capitaliste. Eh bien, dans tous ces pays, y compris la France, où le peuple s'était prononcé contre, on s'est assis littéralement contre. L'Europe démocratique, ça a commencé quand même mal. Ça a commencé par un déni de démocratie. Total, vous n'êtes pas d'accord? Le traité de Lisbonne, c'était 2 ans après, oui. On a fait passer ça. Je rappelle quand même que les députés français, socialistes, en majorité quand même, hein, ont voté, avec la droite, hein, ont voté pour s'asseoir sur la décision du suffrage universel. Ils ne feront plus jamais de référendum. Hein. Ça y est, on est dans la nasse, il y a des clapets de non-retour, en théorie. Hein. C'est aussi ce qui était scandaleux dans la Constitution européenne, c'est que c'était une Constitution indiscutable. Les règles du marché, c'est-à-dire que les choix économiques les plus fondamentaux, faisaient partie, c'était indiscutable. On est dans une Europe capitaliste, libérale, de marché, libre et non faussée, et c'est indiscutable. Et si vous n'êtes pas d'accord, il y a des tribunaux, il y a des sanctions, c'est-à-dire qu'un pays qui contreviendrait en quelque sorte au dogme libéral d'Europe se verrait sanctionné. Et aujourd'hui, ce qui est encore plus grave, c'est que même en politique extérieure, il n'y a même plus de souveraineté. Donc, le résultat de cette constitution, c'est qu'il n'y a plus de souveraineté nationale. Que veut dire le mot souveraineté? Ça veut dire le pouvoir du peuple par le suffrage universel. La seule condition de la démocratie, si le peuple veut être maître de son destin, il faut qu'il soit libre de choisir. Pour ça, il faut qu'il soit souverain. Le peuple est roi. Donc, les gens qui aujourd'hui parlent de souveraineté européenne, ce sont des escrocs. Il n'y a pas de souveraineté européenne. Ou alors, ça voudrait dire qu'il y a un Parlement élu au suffrage universel et que ce Parlement soit souverain, c'est-à-dire ait le droit de légiférer et de surveiller l'exécution des lois. Il en est loin, on en est loin. Ça n'existe pas. Il n'y a pas d'institution démocratique en Europe. Il y a un Parlement qui ne sert à rien. D'ailleurs, je conseille aux gens de ne pas aller voter parce que c'est une fumisterie. Parce que présenter un programme politique en sachant que c'est pas en France que se fait la loi, c'est pas en France que se vote le budget, les choix économiques, sociaux, fondamentaux ne sont pas faits en France. Je rappelle quand même pour mémoire que, concernant les retraites, avant le coup de force de Macron, la décision a été prise au niveau de l'Europe. Il s'agissait de supprimer cet odieux système de sécurité sociale français, de façon à ne pas servir de modèle, par malheur, aux autres pays d'Europe. Il fallait donc le supprimer en quelque sorte. Je rappelle aussi que le projet, c'est retraite à 67 ans. Hein. Voilà, pour les gens qui auront encore quelques illusions sur la bonté de l'Europe d'aujourd'hui. Donc voilà, nous sommes condamnés. Peut-on en sortir autrement que par un référendum qui n'aura plus jamais lieu, puisque la démocratie est interdite dans les institutions de l'Europe? Oui, je pense qu'on peut quand même s'en sortir, on peut dénoncer ces traités, reprendre la souveraineté. C'est pas simple, hein. Il va y avoir de la bagarre. Vous imaginez les gens qui sont maintenant au pouvoir, renforcés par les institutions européennes, parce que des salopards comme Macron se servent des institutions européennes pour renforcer leur propre pouvoir. Tous les gouvernements conservateurs d'Europe se servent de... Sauf la Grande-Bretagne. Le conservatisme en Grande-Bretagne

0: se sent assez fort pour se maintenir au pouvoir sans avoir besoin des institutions européennes. Mais en dehors de la Grande-Bretagne, qui n'est pas partie pour des raisons démocratiques, hein, qui est partie pour des raisons de liberté libérale, et puis je pense qu'ils ne supportaient plus l'autorité de l'Allemagne, le pays dominant en Europe. On a une Europe qui est fabriquée par les Américains et qui est partiellement dominée par l'Allemagne. L'Allemagne est le vassal le plus puissant des États-Unis en Europe. Donc nous sommes des sous-vassaux, nous. Nous devons hommage à l'Allemagne fédérale. Donc l'Europe est une machine à détruire les États et à détruire les nations, de façon à faire un espèce de grand ensemble qui en fait est un grand marché dominé par l'oligarchie et les grands trusts, et sur le plan diplomatique et militaire, par les Américains. Alors il y a plein de procédés pour détruire les États. Hein. Macron est un champion pour ça. Hein. Il n'y a plus de corps diplomatique en France. Il faudrait peut-être dire aux gens qu'il n'y a plus de diplomates en France. Maintenant, Macron peut nommer son coiffeur ambassadeur de Moldavie.
1: Pour illustrer ce que tu dis, André, hein, le mépris que Macron a pour la diplomatie et les diplomates, donc c'est son copain Séjourné qui a été allumé par le Canard Enchaîné, c'était au mois de janvier. Je ne résiste pas au plaisir de vous lire le petit papier trouvé dans le Canard Enchaîné. Fraîchement accueilli au Quai d'Orsay, où d'anciens glosent sur sa nomination népotique et son inexpérience diplomatique, Stéphane Séjourné, donc, qui est donc devenu ministre des Affaires étrangères et puis des Relations avec l'Europe, Stéphane Séjourné a aggravé son cas avec ses premières déclarations à Kiev, pas tendre pour la syntaxe. Ouvrez les guillemets. Donc c'est Séjourné qui parle. C'est en Ukraine que se joue la défense des principes fondamentaux du droit international. C'est pas moi qui décidera personnellement. Ce sera l'occasion de voir pour nous ce qu'ont besoin les Ukrainiens. Donc voilà ce qui représente la France et la francophonie dans le monde désormais. C'est dire tout le respect que la Macronie a pour la diplomatie. Et voilà les amis, c'est ici que prend fin cette séance de vitupération avec les copains profs d'Histoire Géo. Émission à retrouver sur notre site, polemix-et-la-voix-off.com. Avant qu'on ne se retrouve très bientôt sur votre radio préférée, ce n'est qu'un combat, continuons le début. Salut,
2: terminé.
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0: Atomique.
1: Oh.
0: Ah bon ben là c'est parti hein.
1: On est prêtes?
0: On sait qu'on prend le début mais toute saison la fin.
1: Voilà. 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
0: Ah ben non,
1: oui, tu t'assieds, t'as cyclone, tes lunettes tout à l'heure.
0: Ah le père Nicolas c'est lui.
1: Et bonjour la verneuse.
0: Ah là là.
1: Allez c'est bon mon gars.

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1: Un nouveau point complet sur l'actualité et à la une, les bureaux de vote qui viennent de fermer en Allemagne, dans le land de Saxe-Anhalt. Les électeurs étaient appelés aux urnes ce dimanche pour élire le gouvernement régional. Les premières estimations confirment les sondages. L'AFD, parti d'extrême droite, serait en passe de remporter le scrutin. Ça serait une première depuis la Seconde Guerre mondiale. On est en direct dans un instant avec notre correspondant sur place. À suivre aussi la solidarité européenne pour le Groenland. Ursula von der Leyen est arrivée ce dimanche sur l'île Arctique, convoité par le président américain Donald Trump. Nous sommes une famille, a déclaré la présidente de la Commission européenne à sa descente de l'avion. Dans ses valises, vous allez l'entendre, plusieurs centaines de millions d'euros d'investissement. Et puis, il affirmait mercredi qu'Israël était prêt à faire sortir par toutes les voies possibles la population palestinienne de Gaza. 8 pays musulmans répondent ce dimanche au ministre israélien de la Défense, Israël Katz. C'est dans votre journal. On la disait aux portes du pouvoir, l'AFD, l'extrême droite, est en passe de remporter un scrutin historique en Allemagne. Les bureaux de vote viennent de fermer leurs portes en Saxe-Anhalt, où on part retrouver notre correspondant Pascal Thibault à Magdebourg, capitale de ce land situé à l'ouest de la capitale Berlin. Les premières estimations le confirment. Pascal, on se dirige vers une victoire de l'AFD.
3: Oui, effectivement, c'est une victoire historique de l'AFD, la chaîne publique ZDF, qui ici est projetée lors de la soirée électorale de la CDU, donne 44% pour le parti d'extrême droite, auquel il manquerait un siège pour atteindre la majorité absolue. Donc les choses devront encore s'éclaircir durant la soirée. En tout cas, le parti l'Alternative pour l'Allemagne n'a jamais atteint un score aussi important lors d'une élection régionale en Allemagne, et donc il est vraiment aux portes du pouvoir, on peut vraiment le dire. Pour la CDU qui gouverne actuellement cette région, pour le parti du chancelier Friedrich Merz, c'est une défaite historique. Le parti fait moins de 20%. La dernière fois, c'était 37%. Donc, c'est une défaite historique qui aura sans doute aussi des conséquences au niveau national, alors que le chancelier Merz était déjà très impopulaire. Voilà ce qu'on peut dire. On s'achemine également vers une participation record qui sans doute est dû à l'enjeu de ces élections et ce qui a contribué à ce que des abstentionnistes des dernières élections se mobilisent. En tout cas, les petits partis sont au Parlement. Donc maintenant, la question qui va se poser d'ici la fin de la soirée, c'est de savoir si l'AFD seul obtiendra une majorité absolue en siège au Parlement et pourra gouverner seul ce land de Saxe-Anhalt.
1: Merci beaucoup, Pascal Thibault, en direct du siège de la CDU à Magdebourg. La CDU, l'Union chrétienne démocrate qu'Israël, créditée d'environ une vingtaine de pourcents. Les élections régionales en Saxe-Anhalt, nouveau point dans le journal de 17h, temps universel, puis édition spéciale à 18h avec Philippe Le Caplain et ses invités. Des pourparlers significatifs et qui se poursuivront autant qu'il le faudra. Les mots de Steve Witkoff au terme d'une session de négociation à Kiev avec Volodymyr Zelensky. Steve Witkoff et Jared Kushner forment le duo d'émissaires envoyé par Donald Trump pour tenter de trouver une issue à la guerre entre l'Ukraine et la Russie. Une seconde session se tient en ce moment avec des responsables sécuritaires européens. Avant cela, les deux émissaires américains étaient hier à Moscou pour s'entretenir avec Vladimir Poutine. Pas plus de détails à ce stade quant à la nouvelle proposition soumise aux deux belligérants qu'avait évoqué Donald Trump en amont de cette tournée diplomatique. Nous sommes une famille. Le soutien affiché par Ursula von der Leyen, la présidente de la Commission européenne, qui a atterri tout à l'heure à Nuuk, capitale du Groenland, pour une visite de 2 jours. Le vaste territoire autonome danois qui a fait l'objet de menaces répétées d'annexion de la part de Donald Trump. La chef de l'exécutif européen n'est pas venue les mains vides. 200 millions d'euros d'investissement dans le numérique ou encore dans les minerais critiques devraient être annoncés. Et selon Mikko Blujon-Merd, spécialiste des enjeux arctiques à l'Université du Québec à Trois-Rivières, c'est précisément ce que souhaite la population sur place.
4: Ce que les Groenlandais attendent de tous ceux qui viennent au Groenland, ce sont des investissements, que ce soit des Américains, des Canadiens, des Australiens ou des Européens, c'est toujours la même chose. Si vous voulez véritablement qu'on ait une relation parce que vous avez un intérêt stratégique à ce que nous fassions partie de votre sphère d'influence, eh bien, investissez, démontrez-le. La relation qui se passe entre l'Union européenne et le Groenland, elle est importante parce qu'aujourd'hui, l'Union européenne, c'est le deuxième contributeur au budget du gouvernement autonome du Groenland, après la contribution danoise elle-même. Et c'est une contribution qui est axée sur le volet logement, sur le volet santé, le volet culture. Il y a aussi la dimension tourisme, bien sûr, essayer de faire venir des Européens au Groenland pour alimenter ce secteur sur lequel les Groenlandais comptent beaucoup. Tous ces éléments-là doivent se traduire par des investissements. Ça ne peut pas être juste une déclaration d'intention.
1: Le chercheur Mikko Blujon-Baird avec Julien Chavanne. La visite d'Ursula von der Leyen qui coïncide avec le début d'Arctic Shield, série d'exercices réunissant les soldats de 10 pays de l'OTAN, l'Alliance Atlantique. Des entretiens avec la première ministre danoise et le chef du gouvernement groenlandais sont à l'agenda de la présidente de la Commission européenne. 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Il affirmait mercredi qu'Israël était prêt à faire sortir par toutes les voies possibles la population palestinienne de la bande de Gaza. 8 pays musulmans répondent ce dimanche au ministre israélien de la Défense, Israël Katz, dans une déclaration commune. Arabie Saoudite, Égypte, Jordanie, Émirats, le Qatar, le Pakistan, l'Indonésie ainsi que la Turquie condamnent ces propos et réaffirment d'une seule voix, Nicolas Feldman, que seule une solution à deux États est possible.
5: Le texte est signé par les ministres des Affaires étrangères des 8 pays dans leur déclaration commune. Tous condamnent dans les termes les plus fermes les plans ou les mécanismes visant à expulser de force les Palestiniens de leur terre. De telles mesures, écrivent-ils, remettent directement en cause les efforts internationaux pour la paix. Mercredi, le ministre israélien de la Défense, Israël Katz, assurait que son gouvernement était prêt à faire sortir par toutes les voies possibles la population de Gaza, à condition que les États-Unis donnent leur feu vert. Le lendemain, le ministre d'extrême droite, Itamar Ben-Gvir, présentait même une proposition de loi pour vider le territoire de sa population palestinienne. Mais Washington, pour le moment, ne semble pas prêt à soutenir cette initiative. Hier, l'ambassadeur des États-Unis en Israël, Mike Huckabee, a répondu aux Israéliens. Aucun plan n'existe pour expulser la population palestinienne de Gaza.
1: Une dangereuse escalade. Le président libanais Joseph Aoun exhorte Washington et la communauté internationale à faire cesser les attaques israéliennes sur le territoire libanais. Ce dimanche, des frappes de l'État hébreu ont fait 6 morts dans le sud du pays, endommageant également des bâtiments gouvernementaux. Des combats ce week-end entre forces gouvernementales et rebelles houthis ont fait plus de 140 morts au Yémen. De nouveaux affrontements qui font grimper le bilan à 300 morts depuis jeudi et l'offensive lancée par les Houthis, la plus meurtrière depuis plusieurs années. Offensive qui vise à s'emparer des zones bordant le détroit de Bab el-Mandeb sur la mer Rouge afin de consolider leur contrôle de cette voie maritime stratégique entre la péninsule arabique et l'Afrique. Aéroports fermés, vols annulés et avions cloués au sol. En Indonésie, l'éruption du volcan Anak Krakatoa perturbe grandement le trafic aérien ce dimanche. Au total, les autorités ont décidé de fermer 8 aéroports, dont l'aéroport international de Jakarta, obligeant plus de 150 000 passagers à revoir leur plan. RFI 18h09, à Zagreb, des dizaines de milliers de manifestants ont foulé le pavé de la capitale croate hier, dénonçant la pollution, et réclamé le nettoyage de milliers de tonnes de déchets dangereux, des déchets déversés illégalement dans l'une des régions les plus préservées de Croatie, Jeanne Richard.
6: Des banderoles dénonçant un écocide, une destruction écologique massive et demandant la fin de l'importation de déchets étaient brandis par la foule aux côtés de nombreux drapeaux croates. Les manifestants exigent un plan de nettoyage rapide du site pollué et que les responsables soient traduits en justice. Le rassemblement était soutenu par le président Zoran Milanovic, l'opposition, ainsi que de nombreuses personnalités publiques et associations environnementales. Le gouvernement a promis d'agir. Près de 35 000 tonnes de déchets, notamment électroniques et médicaux, ont été découverts début 2025 dans la région de la Lika, réputée pour ses forêts et ses rivières, et qui abrite des parcs nationaux ainsi que la plus longue chaîne de montagnes de Croatie. D'après l'enquête, 10 personnes et 4 entreprises sont soupçonnées d'avoir importé une partie de ces déchets de Slovénie, d'Italie et d'Allemagne, puis de les avoir déversés ou enfouis illégalement aux côtés de déchets médicaux croates dans cette région préservée. En août, le parquet a publié un rapport confirmant la contamination des sols et pointé, je cite, un risque risque significatif pour l'environnement et la santé publique.
1: Malgré la pression, les appels à la démission, Gianni Infantino sera bien candidat à sa réélection à la tête de la FIFA, annonce la Fédération internationale de football, lui qui est sous le feu des critiques depuis son projet avorté de société commerciale ouverte aux investisseurs privés. 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
9: Regardez là. Ce que j'appelle cette allée les Champs-Élysées du Périgord. Cette allée ne ressemble à aucune autre allée dans d'autres jardins. C'est unique. Ce dessin est unique. Un joli bassin devant un pavillon du XVIIIe siècle. Alors ici, nous sommes en face du manoir que j'habite toujours. J'habite là. Et cette propriété appartient à ma famille depuis 500 ans. Alors c'est le jardin français, uniquement des buis et beaucoup de fleurs. Les bordures, voyez-vous, sont très bien faites à la main. Évidemment, ça demande énormément de travail. Là, vous avez une très jolie vue quand vous mettez là. Quand il y a du soleil, c'est vraiment avec les deux pavillons, à droite le pigeonnier et à gauche la chapelle. Là, nous arrivons dans le jardin blanc avec des bassins d'eau. Il n'y a que des fleurs blanches ici. Volontairement, pourquoi blanc? Parce que le blanc, c'est toujours élégant et ça va très bien avec le vert des pelouses et des buis. Ça se conjugue très très bien. C'est là où a lieu chaque année nos fameux pique-niques en blanc. Dans un autre jardin là, où il y a quatre carrés, il y a des vignes, tous les cépages de vin français. Et là, ce sont des fleurs, vous savez, qui poussent plus ou moins toutes seules. C'est un jardin sans beaucoup d'entretien, qui n'est pas fragile. C'est pas du gazon, c'est de l'herbe. Donc les gens peuvent se promener librement, les enfants courir. Là, il y a un grand bassin qui est très beau, avec des vases italiens, avec des boules de buis. C'est un côté italien ici. Hein. Alors on arrive dans la salle de verdure de charme. Tout ça sont des charmes. Il y a l'exposition de fourmis, que vous avez vu un peu, là aussi il y en a. Et surtout les pique-niques en blanc, en juillet-août, qui a à peu près entre 800 et 1000 personnes à chaque pique-nique. Il y a un feu d'artifice qui clôt le spectacle, qui a lieu donc tous les lundis en juillet-août. Ça commence à 19h et ça se termine à 23h.
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0: Et bon, allez, quand on copie tes informations occitanes par nos fois projets, alors tournez un rappel à que il y a que la rentrée, le 1er de septembre, pour tout le monde et pour le cours d'occitan qui est pour rien. Alors, pour inscrire votre drôle au cours d'occitan, il y a dans chaque lycée, pratiquement de Dordogne, ou presque de Dordogne, et donc, pour une heure par semaine, faire une sensibilisation à la langue occitane. Et quand j'ai quelqu'un qui est important, parce que le professeur d'occitan, qui est pas seulement par la langue, par la culture, le troubadour, etc., et qu'on est moins l'open, faut que je fasse. Alors, donc, avait fait la félibrejade, la félibrée à Bja sur Bandia, l'oncle avait, ben, verrem, quand je rebellais la surprise, déjà là, mais il y aura une félibrejade, quoi, qui est chégur, et par contre, par l'Institut d'études occitanes, continuer toujours notre activité, et par exemple, notre ami Michel Chadeuil, qui est le responsable des NIO, Michel Chadeuil, Chofen Josette, nous ferons toujours des doigts et demi en 14 et demi, une cour d'occitan au lycée Bertrand de Borne à Périgueux. On était pour devenir la porte est grande ouverte et de les activités occitanes, et bien en Ordogne, il y a toujours une quarantaine de cours d'occitan pour vous enseigner à leur mère Oriot, vous baillera toutes les informations nécessaires. Voilà, avec qui un petit clip info occitan et on a une part de musique. Et rappelez que je suis après par la reine de les activités lucratives et professionnelles éventuellement de notre ami Thomas Dutoit et Cécile Roudot. Adichats.
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0: C'est bon, allez, notre mouchure. Partons des mouchures, une pommaille des choses, déjà le vieil en temps. Et en particulier, le mangeur monestier, partons des mouchures, partons de monsieur, mais baillons même pommaille des choses, qu'on y remieille. C'est-à-dire, pas besoin de me faire des belles politesses, mais donne-moi du pognon, et ça c'est bon, j'accepte, je prends. Bon voilà, alors, Radio Libre en Périgord, 102.3 MHz, notre radio qui a 45 ans, le projet des fois une émission, nous Américains. Oh, il n'y a pas tous les jours que Fajan et les émissions, et nous Occitans, et nous Américains. Enfin, il y a deux personnes, une Cécile Rudeau, qui est une Occitane de Périgord, qui est partie aux États-Unis, et Recampa, une Américaine, et qui s'est bouta l'Oleng et en Mougu, mais présenta une émission par là d'un poème, d'un poète, etc. Alors, Mounio leur demanda ce qu'ils font comme activité actuellement et qu'ils avaient l'occasion, que c'est intéressant, de parler occitan aux États-Unis où ils habitaient. Vous habitez où d'abord, aux États-Unis?
1: J'habite à Paris, moi. Mais je fais des allers-retours aux
0: États-Unis. Et vous vous êtes rencontrés où et comment, alors? Explique-moi, Cécile.
1: Tant qu'on s'est rencontrés professionnellement, parce qu'on enseignait tous les deux à l'université, et la poésie. La poésie américaine. Et donc, on a commencé à travailler...
0: Française?
1: À l'université française.
0: Ah, d'accord. Ouais.
1: On enseignait le même poète, Walt Whitman, celui qui a écrit « Feuilles d'herbe ». Très beau, long, très très long poème sur la nature. Mm-hmm. Ce poète-là nous en a fait rencontrer d'autres, et donc un autre poète américain qui, quand on s'est rencontré, vivait encore. Il s'appelait donc William Merwin, et il venait d'écrire un recueil de poèmes qu'on a traduit tous les deux, et qu'on a traduit par Un temps au jardin. C'est un recueil qui parle de jardins, des jardins à Loubressac, dans le Lot, et aussi...
0: Des jardins à cultiver, les...
1: Oui, oui, il a fait...
0: Poireaux, carottes...
1: Non, de fleurs, de roses.
0: Ah, des fleurs.
1: Moi, ouais, de roses. Et ce poète avait aussi un jardin à... Il appelait ça un jardin, dans l'île d'Hawaï.
0: Ah, quand même.
1: Eh oui, donc il passait son temps, moitié à Loubressac, moitié à Hawaï, pratique.
0: Bravo, bravo. Ils ont toujours des jeunes avions, je permets maintenant. Oui. C'est pas tous les jours qu'on en envoie. Et alors, tu travaillais avec lui pour faire le jardin aussi
1: ou... Non, non, moi je travaillais pas sur le jardin, mais on a donc traduit ce texte aux éditions Fanlac, qu'on peut trouver, qui s'appelle Un temps au jardin.
0: Ensemble avec ce...
1: Avec Thomas.
2: Oui, tous les deux. Oui.
0: Et avec Thomas. Ah d'accord. Et alors, Thomas, tu sais une accu aux États-Unis? Tu es américaine de naissance. Et comment configure ton vie? Et tu as fait tes écoles? Comment se passaient les écoles, le collège, tes grands-parents?
2: J'étais. Enfin, grâce au sport, où j'étais excellent.
0: Rugby, foot?
2: Le golf, en fait.
0: Le golf.
2: Figurez-vous. Parce que j'ai la maison. Juxtait le golf. Et donc, j'ai grandi, et grâce au fait que je jouais bien au sport, j'ai pu entrer dans une université. Parce qu'aux États-Unis, souvent, si on est bon dans quelque chose, par exemple le sport, on peut obtenir une bourse. Et donc, j'ai obtenu une bourse dans une...
0: Une bourse nationale, une locale, bourse, régionale
2: Une bourse de cette université, qui s'appelait Notre-Dame. Mais j'ai vite abandonné le sport pour les études.
0: Oui. Et tes parents, ta famille
2: Ma mère qui est encore là avec nous.
0: Quel âge elle a?
2: Elle a 93 ans.
0: 93
2: ans, oui.
0: Ah, c'est une jeunesse. Oui.
2: C'est une jeunesse, oui. Elle est en pleine forme,
0: archi-lucide.
2: Et elle avait 4 enfants avec mon père, et moi j'étais le troisième. Et puis mon père, lui, il venait d'un milieu très modeste, mais comme il était fort en mathématiques, il a pu faire les études.
0: D'accord.
2: Voilà.
0: Et tu, tes activités professionnelles à l'époque, qui ont enseigné, tu sais, professeur de tout bien.
2: C'était la littérature, en fait, littérature allemande, française et anglaise.
0: À l'université.
2: Voilà, donc j'ai fait mes études et doctorat même en littérature, ce qu'on appelle littérature comparée, puisqu'on comparait les différentes littératures.
0: Et tu es, et en France, tu es enseigné aussi à l'université.
2: Donc, j'ai eu la chance de d'abord obtenir un poste à l'université de Tours. Donc, j'ai fait quelques années à Tours, ensuite Paris, et ensuite Lille. Donc, les Tourangeaux, les Parisiens, et maintenant les Ch'timis. Voilà, je connais les différentes régions, et maintenant la Dordogne.
0: Mais... Oui, mais et de les activités lucratives, culturelles, tu as des activités en effort déco, non?
2: C'est par le travail, par notre travail en tant qu'universitaire, où se trouvent la plupart de nos activités. Et nous avons travaillé beaucoup avec l'association Sur les pas de William Merwin. Donc, c'est une association dans le Lot et qui rassemble des personnes qui ont vécu aux alentours de ce monsieur Merwin dans le Lot et qui maintenant organise un certain nombre d'événements, notamment des lectures musicales. D'ailleurs, le 12 et le 13 septembre, il y a une lecture musicale Terre, Pierre et Vent, les trois éléments de William Merwin, et ça se trouve à Gramma, aux grottes de Presque, à Gramma. Et c'est un concert avec Eric Louviot à la voix et au texte, accompagné à la musique par Karine Elbert, Cristal Bachet et Emmanuel Decoq au violon et au doudouk. Et mais il y a d'autres, donc des activités ainsi permettent.
0: Tu participes à ces concerts, tu lis, tu chantes.
1: Pas cela, parce que on est rentré à la fac, on travaille.
0: Ouais, ouais.
1: Mais on organise avec eux des séances comme ça dans les bibliothèques ou à Gramma, à Saint-Céré. Où on lit les poèmes avec le public, et c'est assez sympathique. Et donc on fait ça une fois par an à peu près, avec l'association. Et puis on organise aussi... Là, on va organiser quelque chose parce que c'est 100 ans après la naissance de ce poète. Donc l'année prochaine, 2027, il est né en 1927. Donc on va organiser un anniversaire.
0: Voilà. Le poète et le nom.
1: Toujours le même, c'est William Merwin.
0: Merwin,
1: voilà. Il est né en 1927 à New York.
0: D'accord.
1: Et il a pas mal baroudé. Et donc, il s'est installé à Loubressac en 1954. Et il a fait des allers-retours entre Loubressac et l'île de Hawaï. À Loubressac, il avait un jardin de roses et à Hawaï, il avait un jardin de palmiers. Et il est connu pour avoir planté des centaines...
2: Des milliers.
1: Des milliers de palmiers.
0: De palmiers.
1: De palmiers à Hawaï afin de... récupérer le sol, voilà.
2: Et il faut peut-être ajouter que ce monsieur, dès les années 50, s'est rendu compte du désastre écologique que le monde moderne a représenté au XXe siècle, et donc il a compris très vite que l'importance de la nature, de la biodiversité, il a toujours voulu défendre les espèces, mais aussi les langues et les cultures. Et donc pour lui, les petites langues, par exemple, des peuples autochtones ou même des peuples autochtones en France, l'occitan ou la langue d'Hawaï, il voulait les protéger aussi bien que protéger les insectes, les espèces menacées. Mmh. Voilà, c'était... Et donc, son projet de créer cette palmarée à Hawaï relevait de cette volonté de... En fait, ce qu'il voulait faire, c'était restaurer la bonne santé de la terre.
0: C'est original, ce poète. Je ne connaissais pas parce qu'il avait une religion spéciale. Il était bouddhiste.
1: Oui, et ben vous avez tout compris. Il s'est converti au bouddhisme quand il était allé. Il est allé à Hawaï en fait pour travailler avec du zen, avec un professeur là-bas, et il est resté. Il a acheté un bout de terrain. Mais c'est normal parce que en fait, quand on s'intéresse comme ça à la terre, et en plus Merwin était anti-guerre, il était anti-guerre du Vietnam, et anti-grosses corporations qui polluaient le sol. Et donc ça, je pense qu'effectivement, c'est
0: une bonne intuition. Et qui repas une trompette, qui repas père Trump.
1: Ah bah, lui, ouais. Il aurait été vraiment contre Trump, c'est trompette. Sûr, ça c'est sûr.
0: Et... comment, il y a une question, comment le monde, les Américains, vivaient une trompette, alors Trump bon, Shockify, je dis yo, contre à Téhéran, etc. Il fallait que quelqu'un le fasse, bon, pas de problème. Mais le reste d'Auteuil, Chemblorio, un petit pas falour, un petit pas foufou. Quoi, sur,
2: De même que, je pense qu'il y a ce à quoi je me fie pour les États-Unis, c'est le principe d'alternance au pouvoir. Et j'espère bien qu'après Trump, ça ira dans une autre direction. Comme cela s'est fait par le passé, que ça va dans une direction et ensuite ça revient dans l'autre direction. Oui, et j'espère bien que
0: l'alternance démocratique.
2: Ouais.
0: C'est bon. Et justement, la personne qui est podio, Laurent Blanchard, tu m'as parlé en occitan, et toujours. Oui. donc, qui est podio, Laurent Blanchard, qui pourrait le remplacer?
2: Actuellement.
0: Oui, qui pourrait le remplacer aux prochaines élections, parce que les élections, c'est dans un an.
1: D'abord, il va y avoir les élections qu'on appelle, on les appelle midterm, donc de mi-mandat, où on va voir où il en est, Trump. Mais les élections, c'est quand même après, c'est dans 3 ans.
2: Dans 28. Ouais. Je ne vois pas encore qui va émerger. C'est un peu similaire à.
0: Quelqu'un qui a un gabarit quand même intellectuel, etc.
2: Et il y a des personnes très intéressantes qui émergent, mais qui n'ont pas encore beaucoup d'expérience.
0: Ouais,
2: voilà, mais qui n'ont pas encore beaucoup d'expérience. Donc, mais peut-être le fait d'être jeune est un atout aussi.
0: Et dans ta famille, politiquement, vous autres, vous étiez républicains, démocrates, parents.
2: J'ai grandi dans un milieu très républicain, mais mes parents étaient démocrates.
0: D'accord. Vous ne comprenez pas bien. Toi, tu étais républicain ou quelqu'un était républicain? Milieu républicain, mais tes parents étaient démocrates.
2: Oui, voilà. C'est là où... moi, j'ai grandi dans un milieu très rural aux États-Unis où c'est à peu près 70 ou 80% républicain. Mais mes parents... eux, ils étaient favorables aux démocrates.
0: Et l'État où tu habitais, l'Ohio,
2: Michigan.
0: Alors, le Michigan, c'est au centre.
2: C'est là où d'où viennent les automobiles. C'est l'État des automobiles.
0: C'est au nord, au centre-nord de...
2: Centre-nord, sur la frontière du Canada. Là où il y a
1: Détroit,
2: où se fabriquent Ford, General Motors, etc. Voilà.
0: Donc, on parle peut-être un peu le français par là-bas, non?
2: Oui, Détroit d'ailleurs est un mot français, la vie. Mais bon, je pense que c'est plutôt au Canada, que le français s'est préservé.
0: Ouais. Alors comment ils perçoivent les gens là, l'histoire de Trompette qui veut plus que les Canadiens écrivent sur leurs produits, les produits en français et en anglais?
2: Bah, espérons que le Canada se rejoigne à l'Europe, par exemple.
0: Ah, oui, ça,
2: peut-être c'est pas seulement l'Islande,
0: c'est
2: mais peut-être.
0: Quand même, mais l'Islande, ils n'ont pas voulu voter pour.
2: Ils n'ont pas voulu, mais peut-être le Canada le voudra. C'est un peu fantasiste ce que je dis.
0: Avec le Québec. Et au Québec, on parle. Vous connaissez le Canada
2: un peu.
0: Mais les gens parlent vraiment français ou que français?
2: Oui. Ah, oui.
0: Enfin, essentiellement français. Puisque...
2: Au Québec, oui.
1: Oui.
2: Farouchement même.
0: Oui, parce qu'ils défendent nos langues. Et alors, Cécile, comment tu as vécu tout ça là, entre les Canadiens français et les Canadiens anglais, les problèmes de trompette, comment?
1: Bah, nous, on est quand même très heureux qu'il y ait des Québécois au Canada. Ça, c'est important. Et que bon, qu'ils soient aussi, qu'ils résistent à Trump. Je pense que pour l'Europe c'est très important.
0: T'as fait tes études à Saint-Just, non?
1: Alors j'ai commencé à Montpont au nord du département, et puis après je suis allée au lycée à Ribérac.
0: D'accord, avec Jean-Houx.
1: Et donc avec Jean-Houx. Et après je suis partie à Bordeaux, et puis à Paris.
0: Voilà, d'université à Bordeaux.
1: Ouais.
0: Et à Paris, à l'université aussi.
1: Ouais.
0: Et un jour, parachuter à...
1: Et un jour j'ai décidé de faire des études d'anglais. Et je me suis spécialisée sur les États-Unis. Et donc, il a fallu que je parte aux États-Unis. Et je suis restée... En fait, j'ai fait des longs séjours aux États-Unis. Et puis, je me suis mariée avec un Américain. Et voilà.
0: Et tu étais mariée avec un Américain ? Voilà. Et alors donc, entre les États-Unis, vous naviguez entre les États-Unis et la France,
1: ouais.
0: Les deux, en fait.
1: Oui, moi là, j'y repars la semaine prochaine à Boston. Et je pars pour une conférence sur une île au large du Maine, parce que je m'intéresse à des femmes écrivains du 19e siècle. Et il y en avait une qui vivait sur son île. Et donc, on va aller parler, voir son jardin aussi. Et... voilà, je me suis intéressée à ça aussi parce que j'étais en Dordogne, j'étais entourée d'histoires, de dames, de vieilles femmes avec beaucoup de caractère qui vivaient là et donc je les ai retrouvées un peu aux États-Unis.
3: Joséphine Baker.
1: Pas vraiment Joséphine Baker, mais avant. Moi, c'était avant. Ouais.
0: D'accord. Et alors Thomas
2: J'ai ma fille qui est à Bordeaux et elle fait ses études. Après avoir fait des études, elle est partie en Allemagne et en Autriche pour étudier les vignes, puisqu'elle s'intéresse aux vignes, aux raisins. Et après ses études en Allemagne et Autriche, elle est revenue à Bordeaux pour continuer ses études

0: se jette dans la Dronne ou non?
1: Il se jette dans l'Usch, et l'Usch se jette dans la Dronne. Oui.
0: Petit oui, alors qu'un petit rigolo.
2: Oui, oui.
0: Un petit rigolo.
2: Et toi, tu le. Un homme de façon
1: écologique. Comme ce, je le fais de façon écologique, c'est-à-dire en n'utilisant que des matériaux, du bois, ou pas des dérivés du pétrochimique, mais aussi, j'ai vérifié dans les archives départementales de Périgueux que le moulin a conservé le droit à l'eau, et donc le préfet l'a confirmé, et donc je veux remettre en marche le canal, c'est-à-dire rouvrir le canal et refaire fonctionner.
0: Alors, le moulin ne fonctionne pas actuellement.
1: Voilà, donc, mais c'est un...
0: Ah, il y a du boulot.
1: Il y a du boulot, et voilà.
0: Ben c'est bien, ben tant mieux, ben on pourra aller visiter. Ouais. Une question, Simon, puisque dis-moi, on va transmettre.
2: Le premier livre, c'était sur des vieilles femmes de Nouvelle-Angleterre, donc pas en Angleterre, mais de l'autre côté de l'Atlantique, en Nouvelle-Angleterre, autour de Boston, dans la campagne, qui étaient, on disait, des régionalistes, et qui écrivait justement une langue qui était l'anglais, mais qui était l'équivalent, on dirait, peut-être d'une langue régionale. Et donc voilà, c'est ça qui m'a intéressée chez elle. Et quand j'ai traduit, une qui s'appelle Jewett, J-E-W-E-T, elle a écrit un livre qui s'appelle « Le pays des sapins pointus ». Et donc, on y retrouve des langues comme ça qui ne sont pas vraiment la langue anglaise. Et donc, j'ai dû essayer de les traduire. Et en voulant les traduire, je me suis inspirée des accents de Dordogne et de ce que j'avais entendu moi pour essayer de rendre un peu cet écart à la langue anglaise.
0: C'est bien. C'est bien que vous soyez rencontrés alors que vous apportez chacun votre élément différent. Hein, et donc vous arrivez à... Et vous avez un projet commun actuellement ou quelque chose, non?
2: On va continuer à traduire ce poète, donc, Merwin,
0: ouais.
2: Et on va peut-être essayer de traduire un autre recueil. On avait traduit donc un temps au jardin chez Fanlac, et là, on va peut-être essayer de traduire d'autres textes, ces textes sur l'île de Hawaï.
0: Peut-être pour clore, un petit poème de ce Merwin, on aurait en français, la traduction en français, ou pas en occitan, ou en anglais, j'habite pas, mais bon, à des fois en anglais, ouais, parce que ouais, on comprend l'anglais aussi, hein, s'il y a besoin. Ouais, Merwin, un poète, un poème, voilà.
2: Oui, alors on vous le dit en quoi?
0: En français, si
2: en
0: c'est
2: français.
0: Possible, oui, si c'est possible, oui.
2: C'est le dernier du recueil Un temps au jardin.
1: Et le dernier de sa vie.
2: Le présent. Comme il laissait là le jardin, l'un des anges sur eux se pencha et chuchota. Je dois vous faire don de ceci, comme vous laissez le jardin. Je ne sais ce que c'est, ou ce à quoi ça sert, ce que vous en ferez. Vous ne pourrez le garder, mais vous ne pourrez rien garder. Et pourtant, tous deux se jetèrent d'un coup sur le présent. Et quand se touchèrent leurs mains, ils rirent.
0: Bon, mais allez, buona giornata, et tenez-vous fiers et corobillat. Tenez-vous fiers et étincelants. Ah, c'est okay. L'expression de... Merci Thomas, merci Cécile.
1: Merci Christian.
0: Je ne m'attendais pas à ça, mais c'était vraiment très intéressant. Adieu.
1: Merci.
0: Voilà. Tenez-vous fiers.

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1: Salut à toutes et à tous, vous écoutez la première de la nouvelle saison de Babel Rock Trophy, l'émission qui vous amène du rock et par moments un peu de blues aux oreilles, avec Fabrice aux commandes. Et comme c'est la première de la saison, je l'ai débuté avec un titre en live du groupe français de reprise qui est actif de 2009 à 2021, le Bal des Enragés, un groupe composé de membres de groupe qui sont, selon disponibilité, des gens de Takada Jones, de Parabellum, Lofofora, Banane Mutalique, Load Blast, ou Punish Yourself, Black Bomb. Le groupe a sorti 4 albums, des lives. Le premier album est de 2010, le dernier est arrivé en 2016. Et donc nous avons écouté Réveille le punk qui est en toi, sur le premier album de 2010, un live, qui se nomme Live, oui, et qui est à l'origine un titre du groupe français Zwinkel. Et voilà. Pour continuer, nous allons aux États-Unis avec un groupe heavy rock, Gunshine, qui est originaire de Pensacola en Floride. Il s'est formé en 2020, on peut entendre dans ses compositions de facture classique des influences de Motley Crue, de Guns N' Roses. Le premier album éponyme du groupe paraît en 2022 et le second, entre lesquels s'est glissé un EP 5 titres Checkmate en 2023. Donc ce second est sorti le 30 juin de cette année. Et il se nomme Grand Rising. Et nous allons écouter, interprété par Gunshine, le titre Church Lounge. Et dans ce titre, nous pouvons entendre au chant Ralph Saenz, qui est le chanteur du groupe de glam rock de Los Angeles, Steel Panther. Et là, c'est Gunshine, Church Lounge.

Olay Evergett, sur l'album Funk It Up et Punk It Up Live in France 95, paru en 2010, un album enregistré en concert avec Psycho Mico et Infectious Grooves. Psycho Mico est le surnom de Mike Muir, frontman de Suicidal Tendencies, formé en 1981, qui a également cofondé Mike Muir Infectious Grooves en 1989 aux côtés du bassiste de Suicidal, Robert Corellio, en tant que projet parallèle. Le premier album d'Infectious paraît en 1991 et donne l'intention du groupe un mélange de funk heavy et de metal. Trois autres albums paraîtront jusqu'en 2000, dont le live Funk It Up, Punk It Up. Et le titre All I Ever Get est un morceau que l'on peut entendre sur l'album solo de Mike Muir, Lost My Brain Once Again, qui est paru en 1996. Pour continuer, nous revenons en France avec un groupe punk formé en 1976, formé d'un chanteur Claude Panic, de deux guitaristes Herman Schwartz et Rick Derling, d'un synthé mené par Eric Debris et d'une boîte à rythme, tiens. Son nom, Metal Urbain. Un groupe qui a une attitude et des textes radicaux sans concession, à tendance anarchiste. Son premier concert est à Paris en décembre 1976. Le groupe sera réellement reconnu et connu en Angleterre. Le groupe s'arrête en 1978, Claude Panic étant dégoûté par le système des maisons de disques et de la presse soi-disant rock. Ils auront le temps de sortir 3 EP 45 tours entre 1977 et 1979 et une compilation avec des titres originaux en 1981, après l'arrêt du groupe. En 2003, reformation avec Eric Debris qui prend le chant. Et en fait, sortira en 2006 le seul véritable album du groupe, produit par Jello Biafra, chanteur de Dead Kennedys aux USA, grand fan du groupe depuis ses débuts. Et nous, sur l'album de 1981, Les hommes morts sont dangereux, nous allons écouter de Metal Urbain, Ghetto.

Nous venons d'entendre le titre de Billy Gibbons Brown Paper Bag, un single qui est paru le 29 mai de cette année. Principalement connu comme guitariste-chanteur avec le bassiste Dusty Hill de ZZ Top. Gibbons a sorti deux albums solo déjà en 2018 et 2021. Juste pour dire, le batteur de ZZ Top, Frank Beard, depuis le début du groupe, est décédé le 17 août à 77 ans. Ah, il commence à prendre de l'âge, les gars. Et avant Billy Gibbons, nous avons entendu un titre de Tom Morello, guitariste américain connu pour être dans Red Against the Machine et également dans Audioslave. Groupe actif de 2001 à 2007, monté avec le guitariste-chanteur de Soundgarden, Chris Cornell, et la section rythmique de Red Against the Machine. Le titre de Tom Morello que nous avons entendu est Adjourn It. Morello est aussi fondateur et toujours guitariste du groupe Sweet Sweeper Social Club. Et dans le titre que nous avons entendu, Tom Morello joue avec son fils Roman à la guitare et Serge Tankian, chanteur de System of a Down. Le single Brown Paper Bag est sorti lui aussi le 29 mai. Et il a été enregistré avec le chanteur de country australienne Keith Urban, natif de Nouvelle-Zélande. Maintenant du Texas, d'où est originaire Billy Gibbons, nous allons en Californie avec un groupe de Los Angeles formé récemment par des vétérans de groupes punk, rock et oi. Son nom Bomber. Il joue de la oi et s'oppose au racisme et l'ICI de Trump, la fameuse police fasciste. Le groupe a sorti un maxi EP 45 tours 6 titres en 2025 et un single Fuck ICE, Fuck You Too, en mars de cette année. Et c'est ce titre de Bombers que nous allons écouter. Fuck ICE, Bombers.

À la suite de Bumper, nous avons écouté un grand classique de Nirvana, Territorial Pissing, qui se trouve sur le deuxième album du groupe paru en 1991, Nevermind. Nirvana, groupe de rock grunge d'Aberdeen, l'État de Washington, aux États-Unis, formé en 1987. En fait, il émerge sur la scène grunge de Seattle à la fin des années 80. Le trio sort en premier album Bleach en 1989, suivi par Nevermind, qu'il a révélé au monde, et sa pochette montant un bébé nageant en piscine. Deux autres albums suivent en 1992 et 1993, mais le groupe arrêtera ses activités suite à la mort par suicide de son chanteur Kurt Cobain en 1994. Seul le batteur Dave Grohl continuera et continue toujours d'ailleurs à jouer, tourner et former des groupes en tant que batteur, chanteur ou encore guitariste. L'autre guitariste du groupe, Pat Smear, intègre Nirvana après avoir refusé de remplacer John Frusciante au sein de Rage Against the Machine. Bah ouais. Mais c'est une icône du punk. Sonic Youth lui a rendu hommage dans le refrain de Screaming Skull et Grohl l'idolâtrait alors qu'il était adolescent. Et pour terminer, nous avons entendu le groupe toulousain Badass Motherfuzzers avec le titre Before I Gone sur le troisième album du groupe paru en 2024, Sorry For You. Le groupe joue et a joué d'ailleurs en Espagne, aux États-Unis et au Royaume-Uni. Il a trois albums à son actif. Le second a été produit par Jim Diamond, producteur américain de Detroit, et entre autres de The White Stripes, de Death Bomb ou The Bell Rays. Eh oui. À présent, nous allons écouter un titre de blues d'un américain du Mississippi, Bookie Bill Webb, qui est né à Jackson en 1924 et décédé à New Orleans 66 ans plus tard. Il était fortement influencé par le bluesman local Tommy Johnson. Bill a passé la plus grande partie de sa vie en tant que docker, jouant le plus souvent possible du country blues dès qu'une opportunité se présentait. Pas comme la plupart des bluesmen, soit docker, soit récolter le coton. Boogie Bill Webb a fait partie des quelques bluesmen à avoir pu enregistrer, grâce à son voisin Fats Domino, et en l'occurrence 4 titres sur le label local Imperial. Et nous, de Boogie Bill Webb, nous allons écouter un titre qui se trouve sur une compile de 1999, Living Country Blues, an Anthology, le titre Big World Blues, Big Bill Webb.

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Par le groupe australien Buffalo. Sur son troisième album paru en 1974, Only Want You For Your Body. Avec une pochette pas des plus classieuses, je trouve. Donc Buffalo est un groupe de hard rock blues australien formé à Sydney en 1970. Un premier album lourd avec un heavy blues rock teinté de progressif paru en 1972, Dead Forever. Deux albums suivent en 73 et 74, moins bruts et plus faciles, tout en restant dans la même veine. Le groupe fait paraître un EP 4 titres éponyme en 1974. Par la suite, le bassiste Peter Wells ira dans Rostatu, donc reste en Australie, alors que le chanteur Dave Tice et le batteur Paul Belby iront rejoindre Count Bishops, l'excellent groupe anglais. Hier en Buffalo, nous avons entendu un trio néo-zélandais, ouais, nous étions donc dans le Pacifique Sud même, un trio originaire de New Plymouth, une ville côtière de l'île, son nom Turkey the Bird. Il est composé d'un Suisse à la guitare, à la basse et aux percussions, d'un Irlandais également à la guitare basse, mais aussi mandoline et cuillère, et enfin d'un Kiwi, d'un Néo-Zélandais, donc un natif de l'île, au banjo et à la guitare slide. Le groupe a sorti 3 albums entre 2021 et 2024. Je n'en connais pas plus sur ces gens-là. À présent, nous retournons aux États-Unis avec un groupe Rock Psychedelic Stoner, formé début 2012 et basé à Nashville, dans le Tennessee, son nom All Them Witches. Le premier album du groupe Our Mother Electricity est paru la même année. 9 autres ont suivi, dont 2 live, jusqu'au dernier en date du groupe, House of Mirrors, sorti le premier semestre de cette année. Et sur cet album, nous allons écouter de All Them Witches, Held Up, Say What.

Nous venons d'entendre un titre du trio garage rock suédois Moons of Stones, Give Me Some More, qui se trouve sur le premier album du groupe, album éponyme, paru l'année dernière. Moons of Stones a été créé en 2023, je crois, après la séparation du groupe The Cures, dont deux de ses membres sont issus. Un batteur Magnusson s'est joint au guitariste chanteur Aken Gustas et au bassiste Peder Andersson pour faire un rock relativement classique, mais tout ça soutenu par une énergie punk, je trouve. Et donc nous avons entendu le titre Give Me Some More qui se trouve sur le premier album éponyme. Il est temps de nous séparer, ben ouais déjà. Nous allons le faire avec un groupe de metal rock industriel américain de Chicago, Ministry, qui s'est formé sous l'impulsion de Hans Jørgensen, chanteur et musicien né à Cuba. Le groupe s'est formé en 1981 jusqu'en 2008 et est reparti sur la route depuis 2011. Mais la mort du guitariste Skassia en 2012 a mis le groupe en pause jusqu'en début de l'année 2017, lorsque Jørgensen a commencé à travailler sur un nouvel album. Ministry donc a sorti plus d'une trentaine d'albums. Un premier, With Sympathy, arrivé en 1983 jusqu'en 2025 avec l'opus The Quiet Years Revisited. Durant des années, le groupe a vu passer une trentaine de musiciens, dont 5 sont décédés. Et, oui. Et nous, pour nous dire au revoir, nous allons écouter The Ministry Delay, qui se trouve sur le troisième album de 1988, The Land of Rape and Honey. Et moi, je vous dis à la semaine prochaine, même adresse, même heure, ça change pas. Ciao!

0: pas.
1: Bien.
2: Ah, ouais.
1: Ok, Richard. Eh,
3: hey, t'as eu des gilets béton hier?
4: Non, du coup là.
3: Ouais, je te jure. Bon, c'est passé loin. Cimer.
4: Eh, tu. Viens voir, s'il te plaît, viens voir.
5: Qu'est-ce qu'il y a? Ça va bien, cousin?
4: Ça va bien, tranquille, t'as pas un. Attention, tu te sois pour moi.
5: S'il faut.
4: Ça me va vite.
3: Pupus 75.
5: On va revenir plus tard.
4: Ouais, d'accord.

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